0: Pachakpo, quand on dit que Pachakpo là, c'est-à-dire qu'un coupe-coupe qui est fini ne peut plus couper. Tout là. C'est vrai qu'il y a ça là aussi. Alors, lui peut-être, il est ministre de la communication, ministre de la planification, on lui donne les moyens, il peut travailler. Je ne le connais pas, mais je n'en sais rien. Mais il y en a qui sont dans des ministères. Je l'ai dit la dernière fois ici. Hein. J'ai dit à peu près 5 ministres seulement, vous allez voir, ils sont très battants. 5, 6. Mais les autres, c'est avoir un réseau de journalistes. Quand le rat passe, ils ont tué le rat. Allez, ils envoient ça, ils envoient des éléments de langage aux journalistes qui vont écrire. À chaque fois, nous voulons un travail sur le terrain. J'ai vu le président ghanéen être dans l'hélicoptère.
1: L'hélicoptère, voilà, qui circulait.
0: Il a même accusé des fois les populations d'être à l'origine. Il a dit que certains problèmes d'humanisation, ce n'est pas eux le gouvernement. Ils ont tout installé. Mais c'est des déchets qu'on déverse dans les caniveaux. On fait tout ça là. Ça aussi, c'est une vérité. C'est pourquoi au départ, j'avais dit que les responsabilités sont partagées. Mais je viens de dire quelque chose au secrétaire général.
1: Secrétaire général.
0: De dire à son ministre, il y a des grands voies dans la périphérie qu'il faut construire. Pas la route de CB. C'est bien, on remercie le gouvernement d'avoir fait cette route. Mais la route n'est pas large. Vous ne pouvez même pas faire une manœuvre pour tourner. Chaque fois, c'est l'accident. Et la route est faite. Mais je vous dis, il n'y a pas une certaine largeur comme la route de Palimé. En plus, il n'y a pas de lampadaire.
1: D'accord.
0: Donc,
1: merci Ambroise.
0: C'est juste que moi j'ai voulu.
1: D'accord, merci Ambroise. Oui, voilà. Marla, allez-y rapidement.
2: Non, je crois que il est évident que quand vous sillonnez un peu la ville de Lomé, vous constatez quand même que y a certaines maisons qui sont sous l'eau actuellement, mais qui ne l'étaient pas il y a 5 ans, il y a 10 ans. Maintenant, comme on l'a dit, les responsabilités sont partagées, mais je crois que comme nous nous inscrivons dans la perfection, c'est-à-dire que c'est ce qu'on peut souhaiter de nos dirigeants. C'est-à-dire que j'ai l'habitude de le dire, tous les 8 millions de Togolais ne peuvent pas diriger le pays. Et donc, ils ont délégué, n'est-ce pas, leur mandat à un groupe de citoyens qui conduisent le pays. Donc, il était tout à fait normal qu'on leur apporte toujours et toujours les insuffisances, qu'on leur fasse des propositions pour améliorer l'existence.
1: Et que ces propositions soient prises en compte.
2: Et soient prises en compte. Surtout, ne soient pas prises comme des accusations. Ou
1: des attaques.
2: C'est souvent comme cela que beaucoup l'interprètent et que c'est pas bon. Ça dit que quand quelqu'un pense que les gouvernements doivent changer un peu d'approche pour améliorer l'existant, on pense que c'est parce que on n'aime pas peut-être M. Fonyasimé, puisque c'est le langage que certains adoptent. Et quand je dis, par exemple, on parle de la route la Pampa, mais je vous assure, quand vous prenez la route de la Pampa jusqu'à il y a même la cité.
0: Oui.
2: La cité qui est construite. Les gens ont déboursé des millions pour acquérir des cités là-bas. Mais qui ont laissé les cités pour rejoindre la ville. Parce qu'ils ne peuvent pas rejoindre la cité. Voyez-vous. Mais je vous dis, il y a de l'argent quand même qu'on débourse. Mais si et seulement si on arrangeait la route là, la Pampa jusque vers Yokoué, tout ça, je crois que ça va arranger beaucoup de choses. Hein. Beaucoup de choses.
0: Ça va désengorger
2: voilà.
0: La route.
2: Maintenant. L'autre aspect, et monsieur le secrétaire général l'a dit, c'est la rigueur dans l'exécution des marchés publics.
0: Et de contrôle.
2: Et de contrôle. Quand vous prenez par exemple le quartier, le rond-point Douana Didio Gomé, les riverains vont vous le dire, jamais ce quartier n'a été inondé. Mais il a fallu qu'on installe le bassin de rétention, pour que l'eau rentre même directement dans les maisons. Maintenant, est-ce la faute au gouvernement qui a planifié construire ces ouvrages ou alors la faute aux entrepreneurs ou je ne sais pas, à toutes les entités qui sont impliquées dans la passation de marchés jusqu'à l'exécution de ces marchés? Je crois que c'est le moment à jamais d'interpeller le gouvernement à être plus rigoureux dans que ce soit le processus ou dans l'exécution, parce que on ne peut pas débourser des milliards. Comme il l'a dit, l'État peut être fait de son effort pour débourser des milliards, mais quand l'exécution est mal faite, ça revient à zéro. Et c'est le contribuable togolais qui en pâtit.
1: D'accord. Monsieur Panetta, oui, on va vous donner 2 minutes pour intervenir sur les réactions alors de nos confrères.
3: Merci beaucoup, Pascal Lossou. J'ai apprécié beaucoup l'intervention de vos confrères ce matin. C'est un diagnostic qui a commencé. Ça nous permet, en tant que ministère de la planification, de porter beaucoup plus d'attention dans la périphérie où il y a ce défi de connectivité, étant entendu que ces zones sont bien peuplées. Et donc, je voudrais aussi ajouter que la planification, elle est dynamique, elle n'est pas statique. C'est vrai, on a réalisé des ouvrages et aujourd'hui, on constate, on tire les leçons que ça n'a pas fonctionné. Et d'où je m'aligne sur leur proposition qu'il y ait beaucoup plus de rigueur dans la passation de marché, mais également dans le suivi de l'exécution et le contrôle. C'est très important. Le gouvernement veut bien attribuer des marchés, mais il faut que les ouvrages et les infrastructures mis en place soient de qualité et de sécurité pour les concitoyens togolais.
4: D'accord. Monsieur Panetto, merci d'avoir accepté notre invitation. On va maintenant écouter aussi vos compatriotes, puisque le principe de l'émission, c'est qu'on leur donne aussi la parole pour qu'ils interviennent dans cette émission. Et donc, vous pouvez nous appeler sur le 90 86 35 35 91 36 63 75 ou bien nous envoyer des messages sur notre numéro WhatsApp 90 45 78 57. Bien avant, nous faisons un clin d'œil à nos annonceurs. 93.5. Nous sommes de retour dans cette émission. Monsieur Panetto, merci d'avoir porté le casque pour écouter vos compatriotes, puisqu'ils auront certainement des questions pour vous par rapport à votre développement ici. Je rappelle que Monsieur Panetto, c'est le secrétaire général, bien sûr, du ministère de la Planification du Développement. 90 86 35 35. Premier auditeur en ligne. Allô?
5: Oui, allô?
4: Bonjour.
5: Bonjour, c'est Monsieur Maquet depuis Zanguera.
4: Ah, Monsieur Maquet depuis Zanguera, allez-y.
5: Oui, Monsieur Pascal, je tiens à vous remercier.
4: Merci beaucoup.
5: Parce que les médias publics ne font plus ces émissions. Mais vous tenez, bon, que Dieu vous bénisse avec tous vos collègues là-bas.
4: Merci.
5: Je voudrais remercier aussi l'invité pour sa lucidité, sa patience. Et vraiment, je l'apprécie. Mais je voudrais poser cette question. Moi, je suis natif de la préfecture de Wawa. Depuis qu'on a tiré la haute tension depuis Atapamé jusqu'à un village qu'on appelle Adapé, le rond-point qui va à Kounyou, jusqu'à présent, il n'y a pas de transport pour desservir les villages. Ça fait plus de 10 ans qu'on a tiré le courant depuis le Ghana pour la ville de Kounyou. À part Zobégan, tous les villages, même auprès du Goudron, il n'y a pas d'électricité. En ce 21e siècle, monsieur, donc vos chiffres sont bien. Je vous apprécie pour le travail que vous avez fait. Mais sur le terrain, je vous invite à aller faire le constat que ce que vous avez écrit sur les papiers au bureau, est-ce que cela reflète ce qui est fait dans les hameaux ou bien dans les coins? C'est ça le problème, parce qu'il y a des détournements qui ne disent pas leur nom. Vous faites ça sur papier, mais cela ne se traduit pas dans les faits sur le terrain. C'est tout le problème que nous vivons. Et des fois, c'est comme on critique le pouvoir, mais il faut qu'ils le sortent en finançant, et les journalistes ont dit tout à l'heure, suivez, contrôlez les voilà. On a apprécié le port du Togo la fois passée, mais l'argent du port là-bas où? Ça sert le Togolais, je ne pense pas. Donc, nous vous supplions.
4: D'accord.
5: Les chiffres sont bons, mais allez vérifier si cela se traduit dans les faits.
4: Merci beaucoup, Maquet. Merci, Maquet, pour votre intervention. 90 86 35 35. Allô?
6: Allô, bonjour.
4: Bonjour, comment vous allez?
6: Je vais bien, c'est Gérard Sélassié.
4: Gérard Sélassié, allez-y.
6: Oui. Il y a quelque chose que je ne comprends toujours pas, que je voudrais demander à notre invité. Et on dit souvent l'État a fait des efforts pour subventionner. Si ce n'est pas que l'État avait subventionné, ce serait quel prix? En général, quoi. Je voudrais demander. Bon, l'argent avec lequel on finance ou on subventionne, c'est pas l'argent de tous les Togolais, c'est l'argent du pays, et ceux qui sont devant sont censés l'utiliser pour satisfaire tous les autres citoyens. Maintenant, quand on dit le gouvernement fait des efforts, nous on ne demande même pas de compte au gouvernement. Mais quand il faut subventionner, quand c'est l'argent du pays, il faut mettre les citoyens à l'aise, sortir l'argent. Mais quand on dit on a fait des efforts, bon, je ne comprends pas quoi. Même on peut tout donner et que les citoyens soient à l'aise.
4: D'accord, merci.
6: Bon, on peut m'expliquer ce qui se cache dans ça, là, quoi.
4: D'accord, et sûrement notre invité va vous répondre. Salut, Canal FM. Je salue le plateau. Merci à l'invité pour son développement. Je tiens à dire à notre cher invité que je suis le premier sur la liste des 2 millions des personnes vulnérables qui restent. Merci pour le travail que vous abattez et bon après-midi à vous. C'est Honorable hein, qui nous écrit depuis Agouem Inamadou. Allô?
7: Ah, Pascal, bonjour.
4: Bonjour, Basile, comment vous allez? D'accord, allez-y.
7: Mais c'est vraiment dommage, votre invité du ministère de la Planification, il y a d'autres journalistes qui jouent déjà son rôle. Je ne sais pas pourquoi lui, il est obligé de venir encore jouer le même rôle. Les chiffres qu'il annonce.
4: Allô, Basile?
7: Ouais.
4: Nous avons invité justement le secrétaire général du ministère pour nous donner des explications sur la question du développement. Vous l'avez écouté?
7: Oui, mais c'est ce que je suis en train de dire. Là,
4: je voudrais, je voudrais que vous savez, notre temps est déjà
7: d'accord.
4: Je voudrais que vous alliez...
7: Donc, pour tout ce qu'il dit, 2 millions de Togolais qui doivent être sous le seuil de la pauvreté, je ne sais pas là où ils trouvent ça, mais je sais qu'aujourd'hui, il n'y a qu'une minorité, comme le chef l'a dit, qui sont bien cotés au Togo. Ben, je veux dire, vous dites que dans les 9 millions, c'est 2 millions qui sont sous le seuil de la pauvreté. Vraiment, il y a des journalistes qui font déjà ce boulot. Je ne pense pas que lui, il est le bienvenu.
4: D'accord. Ben, vas-y, merci. Merci pour votre intervention. 90, 86, 35, 35. Allô?
8: Bonjour mon directeur Pascal et les autres.
4: Bonjour Papa Sibiti, j'espère que vous allez bien.
8: Bonjour Monsieur le secrétaire général.
3: Bonjour Papa Sibiti.
8: Bon, je vous remercie. Premièrement, nous remercions le gouvernement parce qu'il fait. Mais on lui souhaite longue vie pour qu'il continue. Monsieur le secrétaire général, c'est à vous que je pose cette question. Les bassins d'orage là, c'est retenu. Nous, ici, avec Adebayo aussi, on était un peu noyés, mais actuellement, on est un peu soulagés. Les collecteurs que vous nous avez faits, bientôt, ils vont être bouchés. Comment vous allez faire pour qu'on dégage la terre et autres là? J'ai toujours posé cette question. Comment vous allez faire? Ils sont fermés. Comment vous allez faire pour nous libérer un peu? Deuxièmement, les caniveaux, quand on dit qu'il faut être vigilant, comment on peut être vigilant? Tout le monde le pour notre main. Il faut se tuer dessus derrière. On ne peut être vigilant que lorsqu'on a un échappatoire. Nous sommes inondés. Où est-ce qu'on ira? Vous voyez, si je n'ai pas raison, dites-le moi. Vous êtes, vous ne pouvez rien faire. Vous assistez comme ça et vous êtes inondé. Vous n'allez nulle part. Troisièmement, nous vous remercions. Qu'est-ce qu'il faut faire? Parce que aujourd'hui, depuis des années, comme quelqu'un venait de le dire, on dit inondation, inondation. Mais prenez chaque section, chaque quartier et faites ça. C'est difficile. Et on accuse les riverains. Les nos caniveaux, monsieur le secrétaire général, allez à Ouaga, allez à Accra. Et quand vous voyez un caniveau, c'est vraiment large et profond. Chez nous, des caniveaux, il y a des caniveaux de 50 cm. Comment c'est bien ça? Eh bien, il faut mettre maintenant ceux qui peuvent réprimander. Hein? Chaque quartier, ayez les gens, le gouvernement n'a pas.
4: Merci beaucoup, Papa Sibiti.
9: Allô?
4: Oui, nous allons recevoir le dernier auditeur pour le compte à l'heure de cette émission. Allô?
9: Allô, bonjour.
4: Oui, bonjour. Comment vous allez?
9: C'est Isidore Apollo.
4: Oui, Isidore.
9: Salut au plateau.
4: Oui, salut.
9: Je salue Monsieur Panetou. J'ai plusieurs questions, mais je m'en tiens à une seule question.
4: Oui.
9: Est-ce que l'option de retenue d'eau, bassin de retenue d'eau, est une bonne option? Alors que nous avons des fleuves et nous avons aussi l'océan. Pourquoi ne pas drainer l'eau pluviale directement dans un cours d'eau?
4: D'accord. Merci beaucoup, Isidore, d'avoir posé la question. On va maintenant donner la parole à notre invité, M. Panetto. Vous avez écouté beaucoup, les uns les autres. Allez-y maintenant.
3: Oui, merci beaucoup, Pascal Lossou. Je voudrais d'abord remercier les auditeurs et auditrices pour leur fidélité et leur intérêt à ce sujet de développement. Et pour revenir à la préoccupation de M. Maquet depuis Zangera, c'est vrai. En fait, je voudrais préciser que les chiffres que j'ai communiqués sont les chiffres collectés sur le terrain dans chaque conception. C'est des chiffres qui sont sortis du recensement général de la population de 2022. Et donc, chaque citoyen a reçu la visite d'un agent recenseur. Et ce sont ces données qui ont été traitées et publiées officiellement conformément aux standards internationaux. Mais je suis parfaitement d'accord avec lui qu'il faut aller sur le terrain, effectivement, faire le suivi. Et je ne comprends pas qu'on puisse déployer la haute tension et qu'il n'y ait pas de transfo pour donc fournir l'électricité aux populations. Donc, nous notons cette observation et nous allons travailler avec le ministère de l'Énergie pour voir si dans leur planification, cela a été pris en compte ou dans une planification ultérieure. Et concernant la préoccupation de M. Gérard Selassie, en fait, la subvention, l'argent du public, c'est l'argent des citoyens, c'est l'argent des contribuables. Mais il faut une rigueur dans la gestion de cet argent. On ne va pas le gérer n'importe comment, on va le gérer en tenant compte des priorités, des besoins, en tenant compte aussi des contingences aussi bien sous-régionales qu'internationales. Vous savez, nous faisons partie d'un espace, l'UEMOA, avec un certain nombre de critères de convergence qu'il faut respecter. Si l'État doit engager des ressources, il faut respecter les plafonds qui sont fixés. Le déficit est à 3% du PIB. On ne doit pas engager au-delà de 3% du PIB des ressources de l'État. Et donc, c'est cette...
4: ça aussi, c'est les réalités du pouvoir.
3: C'est les réalités du pouvoir, absolument. Et je voudrais rappeler que nous sommes dans la consolidation budgétaire avec le FMI actuellement. Vous entendez tout le temps, les équipes de FMI reviennent. Tout à fait. C'est effectivement pour ramener ce déficit à 3% du PIB. Et c'est ça qui rend crédible, au fait, un gouvernement dans sa gouvernance. Et donc, sinon, je voudrais vous rassurer que l'argent public, c'est l'argent des contribuables, mais il faut que cet argent soit géré de façon rigoureuse et selon une planification au niveau national. Concernant, il y a un auditeur aussi qui a envoyé un message qui disait qu'il est le premier sur la liste des personnes qui vivent en dessous du seuil de pauvreté. Je voudrais le rassurer que le président du Conseil et son gouvernement lui accordent aussi la priorité dans la prochaine feuille de route gouvernementale. Mon frère Basile, les 2 millions de Togolais qui sont pauvres, mais je le répète encore, on a interrogé chaque citoyen togolais par rapport aux conditions dans lesquelles il vit, son revenu et, bref, tout son environnement. Et c'est ça qui a permis de savoir que X ou Y, je vis dans une maison en banco, couverte de paille, je n'ai pas de mouton, je n'ai pas de poule, je n'ai pas de revenu. Comment est-ce qu'on me classe? Et je suis personne sans revenu, donc je suis sous le seuil de la pauvreté. Donc, ce n'est pas des chiffres inventés, mais c'est des chiffres qui sortent effectivement d'un travail scientifique et statistique bien approuvé par les instances internationales. Mmh. Papa Zibiti, vraiment merci beaucoup. Je voudrais encore une fois vous exprimer notre compassion par rapport à ce que vous vivez, tout comme les autres compatriotes togolais le vivent. Les collecteurs sont bouchés et les caniveaux aussi. Je voudrais, au-delà des efforts que le gouvernement est en train de faire, exhorter chaque concitoyen à éviter de déverser les ordures dans les caniveaux. Le confrère Ambroise l'a dit ici, c'est très important. Sinon, lorsqu'il pleut et que l'eau ne trouve pas de passage, effectivement, ça ne peut que faire des dégâts. Mais nous notons quand même le défi de revoir la conception des caniveaux de sorte que lorsqu'il pleut, que le drainage soit facile.
4: D'accord.
3: Là, ça s'adresse aux experts, notamment les ingénieurs, mais également les architectes en la matière qui nous suivent et que le gouvernement recommandera pour les prochains travaux. Mon frère Akolor, je vous salue, Isidore. On ne s'est plus vu là il y a longtemps. Voilà. Donc j'apprécie beaucoup votre observation, mais ça c'est une question purement technique. Moi je suis économiste. Cette question s'adresse, comme je le disais tantôt, aux ingénieurs qui vont apprécier sur la base effectivement de l'aménagement du territoire pour voir de quelle manière est-ce que l'eau peut être drainée vers l'océan.
4: D'accord. Merci beaucoup, monsieur Panetto. Je pense quand même qu'on a beaucoup de choses à dire. Ben, on aura d'autres occasions et les portes du Club de la Presse sont grandement ouvertes à vous. On aura d'autres occasions quand même pour qu'on revienne. Il y a des gens qui l'ont souhaité que cet exercice alors soit fait pratiquement chaque mois. Ce serait encore très intéressant. On aura d'autres occasions. Mais pour terminer cette émission, un mot de la fin.
3: Merci beaucoup. Je voudrais dire aux auditeurs et aux auditrices que le gouvernement a engagé la nouvelle feuille de route sur la période 2026-2031 en tirant les leçons de la mise en œuvre de la feuille de route 2025. Et cette feuille de route sera beaucoup plus sélective et prendra en compte les priorités des priorités avec un impact significatif sur leurs conditions de vie. Et je voudrais donc profiter de cette audience pour rendre un hommage au président du Conseil pour son leadership dans la conduite de l'élaboration de cette feuille de route et naturellement D'accord. dans sa mise en œuvre.
4: Merci beaucoup, Merci. Monsieur Panetto.
3: Et je voudrais remercier encore une fois nos auditeurs et nos auditeurs. D'accord. Et vous remercier Pascal Lossou et vos contrats.
4: Merci beaucoup. Merci. Oui, Michel, nous sommes à la fin de cette émission.
10: Bon appétit à tout le monde.
4: Merci à vous aussi et bon appétit à vous. Et Abbas, on est à la fin.
0: Oh, merci à ceux qui nous ont suivis. Je salue nos amis gendarmes et policiers qui sont au niveau de la frontière à Kato Pekunou.
4: D'accord, merci. Oui, Magoula.
2: Oui, bon appétit également à tout le monde et puis compassion aux sinistrés.
4: D'accord, merci beaucoup à vous. Il y a un fidèle auditeur, bien sûr, et il nous suit quelque part dans la capitale. C'est l'officier de police d'Abla, et dit Maradona. Je le salue aussi au passage. Merci à vous tous. Monsieur Panetto, Roger, merci d'être passé dans notre émission ici. Je rappelle que vous êtes le secrétaire général alors au niveau du ministère de la planification du développement. Merci, un ministère qui est rattaché bien sûr à la présidence de la République. Merci à vous Michel Yao Tadja d'être passé dans cette émission. Yao Ambroise Yao Ponzo, merci d'être passé dans cette émission. Magloa Akinviteko, merci d'être passé. Merci à vous tous qui nous avez suivis. Nous sommes à la fin de cette émission. Merci à vous Michel Tomega et au niveau alors de la mise en onde alors de cette émission. La mise en ligne a été assurée par Jérôme Dakouta. Je suis Pascal Lossou, je vous retrouve demain. Au revoir.
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28: Yo, d'ailleurs, nous allons dire à Home et au fond.
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28: 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À mes bobotos, chong, on nous nomme les dacs, bena, mes siamis. On t'a dit, on va aller à profiter de la vie, à mes vieux, la vie goro. 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

Vendredi 3 juillet plutôt, oui, c'est bien ça, 3 juillet 2026. Bonjour à toutes et à tous, auditeurs fidèles de la radio Canal FM. Très bon réveil à tous ceux qui nous suivent un peu partout dans la capitale Lomé, dans la diaspora togolaise, dans le monde entier sur le www.canalfm.com. Si je passais déjà de 31 minutes, c'est Kiki Sosa qui est derrière la vitrine au microphone. Je me nomme David Agboati, des vieux bétons démarrent ainsi. Allons-y tous ensemble devant le trône de l'Éternel.

Bien sûr, vous êtes sur la radio canal FM. Très bon réveil à tout un chacun de vous. Donc c'est déjà avec cette chanson, nous saluons Docteur Abdouji Irénée Vincent. Puisque aujourd'hui c'est un jour spécial dans sa vie. Docteur Abdouji Irénée Vincent, comment allez-vous ce matin? Il est le président de l'UCAD, et tout d'un bien arrivé. Il souffre donc une bougie de plus ce matin.

0: Nous vous ouvrons ainsi les portes de la matinale sur le Radio Canal FM avec cette chanson qui permettra à tout un chacun de vous de pouvoir faire son entrée solennelle dans la journée de ce vendredi 3 juillet 2026. Très bon réveil à toutes et à tous, surtout vous qui soufflez une bougie de plus ce matin. Mais vous aurez une excellente journée. Suivez donc la déclinaison de votre prénom.
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0: Sur le calendrier grégorien, ce matin, nous retrouvons le prénom Thomas. Voilà, Thomas, dans la tradition des prénoms, Thomas est souvent décrit comme un homme réfléchi, méthodique et doté d'un grand sens de responsabilité. Mais c'est une personne honnête et fidèle à ses valeurs. Il faut regarder un peu notre Thomas pour voir si ses traits lui ressemblent. Et donc, mais c'est une personne honnête et fidèle à ses valeurs qui aime le travail bien fait. Et a les pieds sur terre. Thomas, donc, doit avoir les pieds sur terre. Et donc, Saint Thomas d'Aquin, on se rappelle de ce grand homme, c'est l'un des plus grands théologiens et philosophes du Moyen-Âge, ayant beaucoup œuvré pour lier la foi et la raison. Saint Thomas d'Aquin, donc, Thomas, dans la Bible, l'apôtre Thomas, dans le Nouveau Testament, il est l'un des 12 disciples de Jésus, surnommé l'incrédule, voilà, car il a voulu toucher les plaies de Jésus ressuscité pour y croire. Il a donné naissance à la célèbre expression « être comme Saint Thomas ». C'est donc lui, Thomas jumeau, c'est la signification réelle, Thomas jumeau. Ça nous vient justement de l'araméen. Très belle journée à tous ceux qui se prénomment Thomas, Thomas d'Atéry. Voilà, il nous suit quelque part. De toute façon, aujourd'hui, il doit être content parce qu'on parle de Thomas. Il est quelque part. Et puis, nous n'oublions pas également Thomas qui nous suit du côté de d'Adéticopé Kladjeme. Mon grand frère Thomas, comment tu vas? Ça va? Mon grand frère Thomas, ça va? Bon réveil à toi et bien de choses à toute la famille Gagné-Fia. C'est le prénom là que je cherchais, Thomas Gagné-Fia. Très belle journée également à Monsieur Thomas Kokou Noutoukoué. Voilà, il nous suit quelque part. Il est le président d'un parti politique dans notre pays ici. Et aussi, un autre Thomas, ils sont très, très, très, très nombreux. On ne peut pas tous les citer. Mais suivez donc cette chanson qui leur fera plaisir ce jour. On suit justement la compagnie créole dans le Jumbo.

Monsieur Martin, c'est lui le directeur de Kia Energy Group. Professeur, tous ensemble, on ira fêter. Hein? Voilà, très belle journée à tout un chacun de vous sur la radio Canal FM. Ce matin, auditeurs fidèles, ils sont 6h passées de 42 minutes. Et si vous êtes prêts, vous nous suivez attentivement, appelez vos amis pour suivre les messages des astres de ce matin.

0: De ce matin, nous débutons avec les béliers, ceux qui sont nés entre le 21 mars et le 19 avril. Amis béliers, grâce à Mars, vous voilà en très bonne santé et de plus, vous avez un moral d'enfer. Les natifs ayant quelques petits problèmes de peau devraient se soigner avec toutes les chances d'aboutir à un bon résultat. Votre chiffre porte-bonheur, 91. La couleur du jour pour vous, c'est le bleu azur. Le meilleur moment, c'est 9h. Les taureaux, vous êtes nés entre le 20 avril et le 20 mai. Amis taureaux, écoutez très bien le message qui vous est adressé ce matin. Côté travail, vos valeurs professionnelles vont enfin être reconnues. Vous qui restiez très discret, vos collègues vont devoir se tourner vers vous et vous saurez vous faire écouter. Amis taureaux, votre chiffre porte-bonheur 38. La couleur du jour pour vous, c'est le rouge bordeaux. Le meilleur moment, c'est 11h. Les gémeaux, vous êtes nés entre le 21 mai et le 21 juin. Amis gémeaux, vous qui vous vivez en couple, vous êtes entrés dans le train-train quotidien et cela ne convient ni à l'un ni à l'autre. Apportez un peu de nouveauté, s'il vous plaît. Faites-lui voir par des attentions. Oui, que vous l'aimez. Hein? Faites-lui voir par des attentions que vous l'aimez. Apportez un peu de piment dans votre vie sexuelle. Kiki, tu comprends là. Mais si vous êtes célibataire, vous qui pensiez qu'une belle histoire d'amour, ce n'était pas pour vous, eh bien, vous vous trompiez. Très bien. Oh, auditeur fidèle, il se pourrait que l'amour soit pour aujourd'hui. Amis gémeaux, votre chiffre porte-bonheur 41. La couleur du jour pour vous, c'est le bleu. Le meilleur moment, c'est 10h. Nous continuons avec ceux qui sont nés, justement, ceux qui sont nés entre le 22 juin et le 22 juillet. Amis cancer, c'est vous, mais ça vous concerne. La santé surtout à partir dans tous les sens, vous finirez par vous épuiser, s'il vous plaît. Ah, faites donc les choses clairement, sans précipitation. Quelques séances de relaxation ne seraient pas du luxe. Les natifs qui doivent subir une opération, c'est le moment de la faire. Votre chiffre porte-bonheur 64, la couleur du jour pour vous. C'est le rose, le meilleur moment, c'est 14h. Les lions, nous continuons avec vous, les lions, surtout vous qui êtes nés entre le 23 juillet et le 22 août. Amis lions, le repos sera nécessaire, si ce n'est vital pour éviter l'épuisement. Mais pourquoi, amis lions, ne pas vous laisser tenter par quelques jours de repos ou à défaut par des séances de relaxation ou de massage? Évitez de trop vous surmener, et apprenez à faire les choses calmement et non dans l'urgence. Votre chiffre porte-bonheur, 1 087, la couleur du jour pour vous c'est orange et le meilleur moment c'est 15h. Nous continuons avec les vierges, ceux qui sont entre le 23 août et le 22 septembre. Amis vierges, vous avez une telle énergie que vous ne savez pas doser vos efforts. Ne les gaspillez pas. Vous pourriez en avoir besoin plus tard. Votre chiffre porte-bonheur 55, la couleur du jour pour vous, c'est le sien. Et le meilleur moment, c'est 13h. Les balances sont nées entre le 23 septembre et le 23 octobre. Amis balance, tout marchait si bien. Et patatras, on vous apprend que votre projet est repoussé à une échéance ultérieure. Profitez-en pour le peaufiner. Ne perdez surtout pas confiance en vous et vous verrez que tout rentrera dans l'ordre. Votre chiffre porte-bonheur, les balances, 20. Votre couleur du jour pour vous, c'est le rouge. Le meilleur moment, c'est 20h. Les scorpions, vous êtes nés entre le 24 octobre et le 22 novembre. Amis scorpions, vous allez envisager de prendre votre santé en main et de voir tout ce qui ne va pas. Faites faire un bilan complet auprès de votre caisse d'assurance maladie. Vous y avez droit tous les 5 ans et en plus, il n'y aura rien à débourser. Votre chiffre porte-bonheur, 25, la couleur du jour pour vous, c'est le pourpre. Et le meilleur moment, c'est 10h. Nous continuons avec les Sagittaires. Les Sagittaires, donc, ce sont des gens, les Sagittaires, vous êtes nés entre le 23 novembre et le 21 décembre. Amis Sagittaires, si quelques tensions persistent dans votre couple, c'est le bon moment pour en discuter. L'un ou l'autre devrait justement être moins rigide. Mettez de l'eau dans votre vin, dit-on. Mais vous devez être plus attentionné aux souhaits de votre conjoint. Vous comprenez, l'avenir se construit à deux dans un couple. Si vous êtes célibataire, écoutez très bien, les célibataires, mais vous aurez l'embarras du choix. Oh là là, vous aurez l'embarras du choix. De toute façon, ce qui est important pour vous, quelques déceptions aujourd'hui, des personnes qui devraient vous aider vont se désister. Mais ne vous désespérez pas et résistez, ça devrait s'arranger. Votre chiffre porte-bonheur, 28, votre couleur du jour, c'est le café. Et le meilleur moment, c'est 17h. Les Capricornes, vous êtes nés entre le 22 décembre et le 19 janvier. Sous l'influence de Saturne, vous vous portez comme un charme, mis à part des petits bobos sans conséquence. Si vous voulez vous tranquilliser, faites faire un bilan de santé. Mais vous étiez tellement bien parti, hein, les Capricornes. Et voilà que quelques petits rouages viennent gripper la machine. Mais vos relations de travail ne seront pas au beau fixe. Soyez diplomate et vous verrez vos projets repartir. Votre chiffre porte-bonheur, le Capricorne, c'est 32. La couleur du jour pour vous, c'est le sien. Et puis le meilleur moment, c'est 12h. Les Verseaux sont nés entre le 20 janvier et le 18 février. Amis Verseau, vous devrez prendre soin de votre sommeil. Ne pratiquez pas de sport juste avant de vous coucher. Vous serez tellement excité que le sommeil mettra du temps à venir. Apprenez plutôt à vous relaxer, à prendre un bon bain si vous êtes trop énervé. Bref, détendez-vous, les Verseaux. Mais ce sera une journée très importante dans votre vie professionnelle. Ne lésinez pas. Montrez de quoi vous êtes capable, que vous avez un esprit combatif. Votre chiffre porte-bonheur, 92, la couleur du jour pour vous, c'est le blanc. Et puis le meilleur moment, c'est 11h. Les Poissons, nous concluons donc avec vous. Vous êtes nés entre le 19 février et le 20 mars. Amis Poissons, si vous voulez avoir une bonne santé, il faut penser à pratiquer une activité physique. Pas besoin que ce soit intense, mais une ou deux fois par semaine, ce serait un bon début. Pensez-y, hein, et puis agissez. Ce n'est pas aujourd'hui que vous verrez vos projets professionnels aboutir. Il va falloir se montrer patient et votre tour viendra. Votre chiffre porte-bonheur 55, la couleur du jour pour vous, c'est le magenta, le meilleur moment. C'est 12h, c'est tout pour l'astrologie de ce matin. Merci à toutes et à tous de nous avoir très bien suivis et bon réveil à vous.
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0: son nous pénètre profondément dans les eaux. Kiki, attention, le verbe pénétrer, c'est un verbe du premier groupe. Je ne sais pas ce que tu comprends, mais de toute façon, la chanson là est allée jusqu'au tréfonds de notre organisme ce matin. C'était donc la voix de Papa Groove, le plus célèbre saxophoniste camerounais. Dommage, il n'est plus, mais les morts ne sont pas morts, surtout les artistes ne meurent jamais. Vous comprenez quelque chose? Attention, très bon réveil à vous, il sonne 6h, passé de 55 minutes, suivez la pause.
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0: Et oui, nous retrouvons la voix de Setlo avant le journal de 7h. Mesdames et messieurs, vous êtes sur la 93.5. Le journal se prépare avec Honoré Kata.
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3: Il est 7h.

0: Bienvenue dans cette nouvelle édition sur la 93.5, mesdames et messieurs. Bonjour et merci de nous choisir encore une fois pour vous informer. Voici le sommaire. Le cadre national de concertation pour le changement annonce la tenue d'un meeting le 12 juillet prochain à Vaughan. À cette occasion, le président de l'Alliance nationale pour le changement s'est également exprimé sur le rôle des médias togolais. On fait le point en ouverture. Le ministère de la Justice et des Droits Humains lance la dématérialisation des paiements au tribunal de grande instance de Lomé. Une réforme qui permet désormais aux usagers de régler leurs frais en ligne à toute heure et à tout moment. On en parle également. La page sportive nous sera présentée à fin d'édition par Maxime Akakbo à la mise en onde de Kiki Sosa. Le développement, c'est dans un instant.
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0: Rebonjour. Le cadre national de concertation pour le changement CNCC était face à la presse hier à Lomé. À l'issue de cette conférence de presse, Jean-Pierre Fabre, président de l'Alliance nationale pour le changement et membre du cadre, s'est exprimé avec fermeté sur la portée de l'arrêt rendu par la Cour de justice de la CEDEAO en faveur de l'opposition. Pour le leader de l'ANC, cette décision de justice constitue un tournant important qui doit désormais servir de levier pour des actions politiques et citoyennes d'envergure. Dans sa prise de parole, Jean-Pierre Fabre est également revenu sur le rôle des médias togolais qu'il a ouvertement critiqué. Voici un extrait de sa déclaration au micro de Maxime Akakbou.
2: Nous devons nous servir de cet arrêt comme base pour la suite, base de nos actions futures, nos actions judiciaires et surtout politiques, parce qu'il va falloir mobiliser les populations sur la base de ce arrêt. Nous n'avons rien de concret ou nous n'avions rien de concret entre les mains. Vous savez, nous avons un système RPT uni adepte du brouillage dans tous les sens. Ils ont réussi depuis longtemps. Depuis maintenant 15-20 ans, avec l'aide des médias stipendiés, manipuler l'opinion. Ils ont des universitaires, j'allais ajouter sans dignité, qui viennent raconter des histoires, et ça perturbe le jeu. Ce n'est pas qu'ils ont raison, mais ça perturbe le jeu. Nous disons quelque chose, ils disent le contraire. Et peut-être, dans ce domaine-là, ils sont présentés comme des experts. Et là, il n'y a plus de jeu. Perturbé, c'est tranché, l'arbitre a sifflé. Vous avez violé la loi. Vous n'avez aucune légitimité. Les Togolais, ils vont bien comprendre, mais ça fait longtemps qu'ils sont manipulés. Ils sont manipulés par les médias. Vous savez, je viens d'envoyer une lettre de protestation à M. Germain Pouli, qui lui est dans la propagande pour le RPT Unir depuis des années, c'est-à-dire plus de 10 ans, 15 ans, sur une radio qui fonctionne à partir de 11h, ils sont en train de taper sur Fabre.
3: Quel est le nom de la radio?
2: Oh, c'est pas mon devoir de le dire. C'est taper sur Fabre, taper sur ceci, inventer des choses contre Fabre, et parce qu'on les laisse faire.
0: Voici donc son extrait, bien entendu, bien écouté. Le cadre national de concertation pour le changement a également profité pour annoncer la tenue d'un meeting à Vaughan le 12 juillet prochain. Nous restons toujours avec Jean-Pierre Fabre.
2: Nous mobilisons à Lomé, nous mobilisons à Vaughan, nous allons mobiliser sur toute l'étendue du territoire national. Et il n'y a pas que Lomé, le Togo ne s'arrête pas à Lomé. Or, ce qu'il faut, c'est mobiliser toute la population togolaise contre la forfaiture de la modification constitutionnelle, survenue il y a 2 ans maintenant.
0: Les acteurs engagés dans la gestion des risques liés aux inondations ont fait le point sur les interventions menées à la suite des récentes pluies. Réunis hier, ils ont évalué les actions conduites sur le terrain entre le 29 juin et le 2 juillet afin de mesurer l'efficacité de la réponse apportée face aux intempéries. Au cours des échanges, les différents services impliqués ont présenté le bilan des opérations de secours réalisées dans les zones touchées. Selon les autorités, 4 décès ont été enregistrés à la date du 2 juillet 2026. Les discussions ont également porté sur les moyens humains et matériels mobilisés, les interventions d'urgence menées au profit des populations sinistrées, ainsi que les dispositions prises pour gérer les inondations et limiter leurs conséquences. Président, les travaux, le ministre de la Sécurité et de la Protection civile, Calixte Batossi Madjulba, a salué l'engagement de tous les acteurs et les a encouragés à maintenir leurs efforts afin d'assurer une protection efficace des populations. Nous l'écoutons.
3: Grâce à l'apport de tout un chacun, nous essayons donc d'apporter non seulement des solutions aux problèmes que nous rencontrons sur le terrain. Je voudrais profiter pour saluer encore une fois ce qu'a été l'apport des différentes autorités locales. Il faut que nous apprenions à savoir que quand on venait face à une crise comme ça, qu'est-ce que je fais? Quel rôle je joue? La NASAP est là pour accompagner. La NASAP n'est pas là pour faire le travail à la place des mairies. Le long des différents canaux de drainage d'eau, il faut vraiment qu'on puisse collaborer à pouvoir libérer ces emprises pour qu'on puisse vraiment curer ces caniveaux et curer davantage ces bassins. C'est la préparation qui a été la nôtre qui nous a permis d'engranger ces résultats.
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0: Nous parlons maintenant de dématérialisation des services de la justice. Le ministère de la Justice et des Droits a lancé hier à Lomé la dématérialisation des paiements des services du tribunal de grande instance de Lomé. Désormais, les usagers peuvent régler les frais liés aux prestations du tribunal par voie électronique sans avoir recours au paiement en espèces. Cette réforme s'inscrit dans la stratégie de transformation numérique engagée par le gouvernement pour moderniser les services publics. Elle vise à simplifier les démarches des citoyens, à réduire les délais de traitement des dossiers, à renforcer la traçabilité des paiements et à limiter les risques liés à la manipulation d'argent liquide. À travers cette initiative, les autorités entendent également rendre les services judiciaires plus accessibles, plus rapides et plus transparents. Nous écoutons le ministre de la Justice et des Droits Humains, Maître Pacom Adjourovi.
4: Depuis plusieurs années, notre pays s'est résolument engagé dans un vaste processus de modernisation de l'administration publique. La transformation numérique des différents secteurs d'activité s'impose aujourd'hui comme un levier stratégique. La justice ne saurait demeurer en marge de cette évolution. Parce qu'elle est un pilier essentiel de l'état de droit. Elle doit continuellement adapter son fonctionnement aux exigences de son temps, sans jamais renoncer aux principes qui fondent sa mission, c'est-à-dire garantir les droits des citoyens, assurer l'égalité devant la loi et inspirer confiance à l'ensemble des justiciables. C'est précisément dans cet esprit que s'inscrit la réforme que nous lançons aujourd'hui. À compter de ce jour, les justiciables, les avocats, les huissiers et l'ensemble des acteurs de la chaîne judiciaire civile pourront, depuis n'importe quel point du territoire et à n'importe quelle heure, effectuer en ligne le paiement des frais de près de 40 services du tribunal de grande instance de Lomé et suivre surtout l'avancement de leurs procédures sans avoir à se déplacer.
0: Concrètement, comment les justiciables peuvent-ils accéder à la plateforme et effectuer leurs démarches? Les explications d'Étienne Fiati, présentateur de la plateforme lors de la cérémonie de lancement.
5: L'accès se fait via le lien niou.service-public.gouv.tg qui comprend notamment le service dont on vient de faire la présentation. Donc après, une fois sur la plateforme, on peut faire la recherche du service avec les mots-clés, tribunaux, enrôlement de dossiers, paiement, etc. Et le système va filtrer et va nous afficher en fait le service en question. Après, on clique dessus pour y avoir accès et le formulaire est assez simple, ne tient qu'en 6 champs maximum, donc on demande notamment la nature de l'affaire et la juridiction compétente. La juridiction aujourd'hui, c'est le tribunal de grande instance de Lomé. Et après ça, on n'aura plus qu'à mettre ses informations personnelles, le nom, le prénom, l'adresse mail, le numéro de téléphone. Pas besoin de créer un compte, pas besoin de se connecter. Et une fois que l'on remplit ce formulaire-là, on soumet la demande, passe directement au paiement avec les moyens de paiement qui sont disponibles sur la plateforme, notamment Mix et Move Money. Une fois que le paiement est fait, la demande est transmise au tribunal de grande instance. Donc nous pouvons justement faire le suivi, ensuite peut-être se déplacer pour l'enrôlement proprement dit.
0: Réajustement dans le transport routier. La Société autonome de financement de l'entretien routier SAFER annonce un ajustement des tarifs de péage sur le réseau routier national. Selon un arrêt interministériel signé par les ministres en charge des travaux publics, des finances, de l'économie, du commerce et des transports, les droits d'usage de la route ont été révisés hier au niveau des différents postes de péage du pays. Entrée en vigueur le même jour, cette mesure se traduit par une baisse des tarifs pour plusieurs catégories de véhicules, notamment les bus, les autocars et les poids lourds à deux essieux et plus pour permettre l'application effective de ces nouveaux tarifs. La SAFER a procédé à la mise à jour de son système informatique et à la reprogrammation de l'ensemble de ses terminaux de paiement avant 23h59 sur l'étendue du territoire national. Pour mieux comprendre le dispositif mis en place, notamment la reprogrammation des machines avant l'entrée en vigueur des nouveaux tarifs, nous écoutons Abalo Kondoadi, chef de la cellule informatique au poste de péage de Davier.
6: Nous avons déjà pris des dispositions pour préconfigurer les systèmes, surtout en ce qui concerne les systèmes de caisses enregistreuses que nous allons déployer de manière synchronisée à 23h59. Il en va de même des systèmes automatisés qu'au niveau logiciel. Nous avons changé les nouvelles tarifications pour qu'à 23h59 de ce 2 juillet, que les nouveaux prix prennent effet. Vous allez voir qu'il y a une activité, une intense activité au niveau technique. Même pour nos postes qui sont aussi éloignés, nous avons déjà des équipes mobilisées. Donc nous rassurons que sur le plan technique, toutes les dispositions sont prises.
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0: Les sports. La page sportive, la présentation est signée Maxime Akakbo.
10: La page sportive, l'histoire d'amour entre Getafe FC et Dienda Kounam est loin d'être terminée. Le club madrilène a officialisé la prolongation de contrat de son capitaine pour une saison supplémentaire, confirmant ainsi sa volonté de continuer à s'appuyer sur l'un des joueurs les plus emblématiques de son histoire récente. Nous parlons bien sûr de Dienda Kounam, le capitaine des Éperviers du Togo et capitaine de Getafe, arrivé à Getafe durant l'été 2017. Le défenseur central international togolais s'est imposé au fil des années comme une véritable référence du club grâce à sa régularité, son engagement et ses performances. Dien est devenu un élément incontournable de l'effectif azulonais au point d'entrer dans les livres d'histoire. Avec 326 matchs officiels disputés sous la couleur bleu et blanc, le capitaine togolais est désormais le joueur ayant porté le plus de fois le maillot de Getafe FC. Un record qui illustre parfaitement sa fidélité, son professionnalisme et son importance dans le projet sportif du club depuis près d'une décennie. De Dienda Kounam, nous parlons de la Coupe du Monde. La France impériale, Belgique renversante, USA et Mexique au rendez-vous. Le récap donc des 16e de mardi et mercredi. 6 affiches, des surprises et des émotions fortes pour lancer donc la 8e de finale. Les 16e de finale de le côté de la Coupe du Monde, bien sûr, 2026, ont continué de plus belle mardi dernier, 30 juin et mercredi. Ce mercredi donc 1er juillet avec des chocs, des remontadas et des favoris qui ont tenu leur rang. Déjà, mardi 30 juin, la France surclasse le Maroc, crée l'exploit de son côté. La France a éliminé la Suède 3-0. Les Bleus ont envoyé un message très fort à cette équipe face à une Suède regroupée. Kylian Mbappé a encore frappé avec un doublé à la 45e et 114e minute. Entre-temps, Bradley Bakola, d'origine togolaise, bien sûr, a mis les Français à l'abri dès la 53e minute avec un 25e tir, dont 12 cadrés. La France affrontera donc le Paraguay en 8e de finale ce samedi à Philadelphie. De son côté, c'est bien sûr les Lions de l'Atlas qui ont fait tomber un cadeau mené par le but de Gakpo. À la 112e minute, les Marocains ont égalisé dans le temps additionnel par Issa Diop. À la 90e minute plus 1, la séance de tir au but a tourné à l'avantage des Marocains. 3 tirs réussis contre 2 côtés néerlandais. Le Maroc retrouve donc le Canada, pays organisateur en 8e de finale ce samedi également. De son côté, la Norvège a battu, éliminé donc la Côte d'Ivoire 2-1. Erling Haaland a fait la différence à la 86e minute après l'égalisation ivoirienne de Diallo à la 114e. Les Norvégiens rejoignent le Brésil en 8e de finale. Ce mercredi 1er juillet, la remontada belge, USA et Mexique solide. Belgique de son côté face bien sûr au Sénégal. 3-2 après prolongation. Le match fou de ces 16e, mené 2-0 par des buts de Habib Diarra, 25e, et Ismaël Assar, 51e. Les Diables Rouges ont renversé le Sénégal en 3 minutes. Lukaku, 86e, et Tielemans, 89e, pour revenir à 2-2 en prolongation. La Belgique a pris l'avantage pour s'imposer 3-2. Elle affrontera donc les USA en 8e de finale. De leur côté, les États-Unis ont éliminé la Bosnie-Herzégovine 2-0 malgré l'expulsion de Follarin Balogun à la 65e minute. Les Américains ont fait le job. Balogun avait ouvert le score juste avant la pause, puis Malik Tillman a scellé la qualification d'un coup franc à la 82e minute. Première qualification bosnienne en phase bien sûr à élimination directe, mais ça s'arrête là. Mexique de son côté élimine l'Équateur 2-0 au stade Azteca devant 80 000 spectateurs. Julian Quiñones a ouvert le score d'une frappe en lucarne avant que Raúl Jiménez ne double la mise à la 31e minute. Le Mexique attend le vainqueur, bien sûr. Sinon, le Mexique jouera donc face à l'Angleterre. L'Angleterre de son côté qui a éliminé la République démocratique du Congo 2-1, menée dès la 7e par Sipanga. Les Trilans ont eu chaud. Il a fallu un doublé tardif de Harry Kane à la 115e et 86e pour éviter l'exploit congolais. La République démocratique du Congo quitte donc la compétition la tête haute. Voici donc le programme de la 8e qui s'annonce. France, Paraguay, Maroc, Canada, Brésil, Norvège, Belgique, USA.

0: Ainsi s'achève cette édition, fidèles auditeurs. Merci de nous avoir suivis. Merci à Kiki Sosa à la mise en onde, sans oublier toute l'équipe de la rédaction. Nos programmes se poursuivent. C'est ça avec David Aboati dans Canal Matin.
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Bienvenue sur la radio Canal FM. Si vous nous rejoignez, mesdames et messieurs, Canal Info Service est de ce jour. Nous débutons donc avec la nécrologie. Oui, Louis Maoukoua, classe 4, chef canton de Bé. Tobui Thomas Amouini, 5, chef du village de Diassémé. La famille Dansou Abouti de Diassémé. La famille Nouossan de Diassémé. Monsieur Petit Pierre Dansou, chef de la famille Dansou Abouti de Diassémé. Les révérends pères Benoît Dansou, Christophe Vossa et Paul Sévi, Timothée Hugo Jules Bodjo, Achille Dansou, la famille Afanoukoué de Bé, les enfants de la défunte Christian, Virginie, Rapi, Dodi, Dodo, Ameyo, ont la profonde douleur d'annoncer le décès de leur très cher et regretté Micheline Abouya Dansou, veuve Afanoukoué, revendeuse à Agbodrafort, décès survenu le 5 juin 2026 à l'âge de 114 ans. Voici le programme des obsèques. Vendredi 3 juillet 2026 à partir de 19h, veille de prière et de chant sous la patame. Samedi 4 juillet 2026 à 8h, levée du corps. 9h, messe d'enterrement à l'église Saint-Jean-Apôtre de Diassémé, suivie de l'inhumation au cimetière familial. Dimanche 5 juillet 2025 à 7h, messe d'action de grâce à la même église, maison mortuaire, maison Dansou, à Dansou Kopi Djansemé, dans la commune de Lac 3, à la préfecture de Lac. Togbui Ahokake, chef de quartier de Dikonapoué, Togbui Atoessigege de Koumé au Bénin, la collectivité Clan Vie du Bénin et de la diaspora, Madame Amedeniato Elise Netosu, Misséou Ede Gentil, Misséou Djatoubenini, ont la profonde douleur d'annoncer le décès de leur très cher et regretté Tosu Azale Ameyo Cécile dite d'Assisi, décédé le 31 mai 2026 à l'âge de 73 ans. Suivez le programme des obsèques. Vendredi 3 juillet 18h30, veille de prière et de chant à l'église catholique Immaculée Conception de Nikonapoué. Le samedi 4 juillet à 9h, messe corps présent à l'église catholique Immaculée Conception de Nikonapoué. Le dimanche 5 juillet à 8h30, messe d'action de grâce à la même église. Togbui Joël Kouassi Mensa Mlapa 6, chef canton de Togoville. Togbui Tete Gagnon Djoumachi 3, chef du village de Badoubé à Djomé. Monsieur Akitani Komla William, doyen de la famille Akitani Bob. Son épouse, ses frères et sœurs, cousins, cousines et leurs enfants. Monsieur Loumon Mensan Théodore, géomètre et chef de la famille Folie Notron, sa femme, ses frères et sœurs. Madame Asia Fambaré Nachamba et ses enfants. Révérend père Michel Badagbo, curé de la paroisse Sacré-Cœur Junior de Lomé, Tocon Est et ses vicaires. Noble ordre des chevaliers dames de Marshall. Association des déclarants en douane de Saint-Vicondi, association UICF, le personnel administratif et enseignant de LETP Lomé. Les enfants de la défunte ont la profonde douleur d'annoncer le décès de leur très chère et regrettée veuve Akitani Bob, Marie-Célestine Massogble, née à Petogbo, dite Dagan, revendeuse à Nukafu Gakoto, rappelée à Dieu au CHP Adido. Le 14 juin 2026, à l'âge de 75 ans, voici le programme des obsèques. Mercredi 8 juillet à 18h, veillée Marchaline à Lomé, paroisse Christo Risorto de Idranawe. Le vendredi 10 juillet à 18h, veille de prière des chants sur la paroisse Christo Risorto, corps présent. Le samedi 11 juillet 2026 à 8h30, messe d'enterrement et d'action de grâce à la même église est suivie de l'inhumation au cimetière municipal d'Adido à Anerho dans l'intimité familiale. Maison mortuaire, maison à Mouzovi da Vodou, 6 à Nukafu Gakoto. Son Altesse Latévi Adodje Goum, prince régent du trône royal Lula, Nana Aneorinico comme Dessou 15, chef traditionnel de la ville d'Anerho, la famille Lawson Mieté. La famille Gab, veuve Petrine Lawson, née Kouachi, les enfants du défunt, Laté Tonato Lawson,
Tevis si tout leur sonne. Les familles, parents, alliés et amis ont la profonde douleur d'annoncer les décès de leur être cher et regretté. Béni, Wokena, Boévi leur sonne. Je suis revenu à Paris le 25 juin 2025 à l'âge de 87 ans. Voici le programme des obsèques. Vendredi 3 juillet à 18h30, veille de prière de chant au temple méthodiste Ebenezer d'Anejo. Le samedi 4 juillet 2026 à 9h30, levée du corps à Loulami. 10h, culte d'enterrement et d'action de grâce dans le temple suivi de l'inhumation au cimetière municipal d'Adido, dans la stricte intimité familiale. Le chef canton de Kadiala, dans la préfecture de Doufelgo, le chef coutumier des ressortissants du canton de Kadiala à Lomé, le doyen de la famille Passira, M. Passira Agumtari Pascal, chef de la famille Passira, le président de la famille Passira à Lomé, M. Passira Assok Kofi, militaire à la retraite, les enfants du défunt, ont la profonde douleur d'annoncer le décès de leur très cher et regretté, leur papa, frère, cousin, neveu et oncle, M. Passira Agulare Kalade Epiphane, dit Zando, employé au chemin de fer du Togo, CFT à la retraite, endormi dans le Seigneur le samedi 30 mai 2026 à l'âge de 92 ans. Voici donc le programme des obsèques. Vendredi 3 juillet 2026 à 18h30, veille de prière de chant dans la maison mortuaire suivie de danse traditionnelle, corps présent. Le samedi 4 juillet à 6h, exposition du corps dans la maison mortuaire. 7h, levée du corps. 7h30, culte d'enterrement à la maison mortuaire suivie de l'inhumation au cimetière d'Aguelogopé. Maison mortuaire, maison Passira Agulare à Aguelogopé, près du bar auberge Baya 1. Nana Aneoginiko comme Dessou 15, chef traditionnel de la ville d'Anejo. Madame da Silveira Akwelevi Marie Clémentine, épouse à Moussou Genou, chef de la collectivité da Silveira. Madame da Silveira Adjelevi Olga, épouse à Yeboua. Madame da Silveira Toto Reine, épouse Minasse. Madame Edor, Béatrice et ses frères et sœurs, époux, épouse et leurs enfants. Les familles parentes, alliés et amis, Da Silveira, Abalo, Kouévidien, Edor, Amakoué, Crépi et Dalmide ont la profonde douleur d'annoncer le décès de leur très cher et regretté. Veuve Edor Adjele Innocencia, née Da Silveira, dite Gabonto, décédée le 27 mai 2026 à l'âge de 88 ans. Suivez le programme des obsèques. Vendredi 3 juillet 2026 à 18h, veillée de prière de chant au temple méthodiste Bethesda de Baie, à côté de la clinique Hôtel Delhi. 22h à l'aube, veille traditionnelle. Corps présent. Le samedi 4 juillet à 7h, levée du corps. 8h, culte d'enterrement à la même église et suivi de l'inhumation au cimetière municipal d'Adido à Adekho. Les salutations de compassion seront reçues au domicile de la défunte après l'enterrement suivi de sortie du deuil. Maison mortuaire, maison da Silveira, assise à Bekuta, dans la rue d'Esgis Global Success, pas loin de l'église catholique Maria Goretti. Niger, venez courante, s'il vous plaît. Les grandes familles Foli Yue, Akwete Betra, de Zogola Pogede, Lomé, Ghana, Nigeria. Et à l'étranger, la grande famille Amozu de Glidi de Lomé, Ghana, l'honorable sénateur Victor James Soussou, ses frères et sœurs, neveux, nièces, cousins, cousines et leurs enfants, M. Gracien Kanyi Akwete, ex-maire adjoint de la commune des Lacs 1, les frères et sœurs de la défunte au Togo et à l'étranger, veuve Amozu Aïkwele, les enfants du défunt, ont la profonde douleur d'annoncer le décès de leur très cher et regretté. Leur cher époux, papa, beau-père, frère, beau-frère, oncle et cousin, M. Akwete Foli Jean, ex-agent commercial à Rolando, Togo, cofondateur de l'agence KLM au Togo,
Dicia, je suis revenue le mardi 9 juin 2026 en Italie, à l'âge de 84 ans. Voici le programme des obsèques. Vendredi 3 juillet 2026, 22h30, réception du corps à l'aéroport international Nassim Bey Adema. Samedi 4 juillet, 7h à 8h30, exposition du corps au domicile du défunt. 8h45, à mise en bière. 9h, discours sous la patame, suivi de l'inhumation dans l'intimité familiale. Nigève ni couronne, s'il vous plaît. Les salutations d'usage seront reçues sous la patame après l'enterrement au domicile mortuaire 6 à Bekuta, derrière l'hôpital Blanc Blanc, non loin du magasin ABC. Togui Adela, classe 4, chef canton de Bé. Togui Yao, Maounion et siège 5, chef canton de Dalavé. Togui Agbodjalou Yao, Amour, chef concession de Bossé, Biossé. Agbodjalou Kofi Tokuzo, ses frères et sœurs et leurs cousins. Agbodjalou Adjo épouse Baïté, ses frères et sœurs et leurs enfants à Lomé, les enfants du défunt. On a profonde douleur de vous annoncer le rappel à Dieu de leur très cher et regretté. Agbodjalou Komlan dit Komla Djem Piazar, fondateur du complexe scolaire La Mémoire à Lomé d'Alavé. Coach sportif doyen de la famille Agbodjalou, survenu le 15 avril 2026 à la polyclinelle Wassinou Ngbobo à l'âge de 84 ans. Suivez le programme des obsèques. Jeudi 2 juillet 2026 à 18h30, veille de prière au domicile du défunt à Abologame dans la rue de Siès La Mémoire. Le vendredi 3 juillet à 19h, veille de prière des chants suivis de la veille traditionnelle à Thévier d'Alavé Biossé. Le samedi 4 juillet à 8h30, cérémonie d'inhumation et sortie de deuil à la Thévier d'Alavé Biossé. Par ailleurs, les salutations sont reçues officiellement tous les week-ends de 10h à 20h. Maison mortuaire, maison à Agbodjalou, comme l'assise à Ablogame, immeuble CS La Mémoire. Nos sincères condoléances aux familles endeuillées. Vous nous suivez dans Canal Info Service de ce jour sur la radio Canal FM. Nous poursuivons avec les divers. 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
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Dans le cadre de la modernisation des modalités de paiement des pensions et de l'amélioration de la qualité des services offerts aux pensionnés, la Caisse de retraite du Togo CRT informe ses bénéficiaires actuellement payés en espèces à ses guichets qu'à compter de l'échéance de juillet 2026, les pensions ne seront plus versées en espèces. Tous les paiements en espèces seront migrés en paiement par mobile monnaie, mix by Yas ou encore Flouz ou par virement bancaire. À cet effet, tous les pensionnés concernés sont invités à se rapprocher des services compétents de la Caisse de retraite du Togo afin de fournir leur relevé d'identité téléphonique ou encore relevé d'identité bancaire ou tout autre document attestant du numéro mobile monnaie ou bancaire devant servir au paiement de leur pension. Les pensionnés sont priés d'effectuer cette formalité
dans les meilleurs délais afin d'éviter toute interruption dans le paiement de leur pension. Pour tout renseignement complémentaire, les intéressés peuvent s'adresser au service de la CRT aux heures ouvrables ou contacter tout simplement le numéro vert 82 20. Voilà, le numéro vert c'est 82 20. La direction générale remercie l'ensemble des pensionnés pour leur compréhension et surtout pour leur collaboration. Le Centre de formation Graphisme Design organise une formation en graphisme, création d'affiches, cartes d'invitation, cartes de visite, flyers, plaques. Elle se déroulera à Lomé, à la Maison des Jeunes d'Amanda Romé, du 28 juillet au 18 août 2026, soit cette séance intensive. Les frais d'inscription, c'est 5 000 francs CFA. Et puis la participation, c'est 20 000. Chaque participant amènera son ordinateur portable. La formation sera disponible au cours du jour, cours du soir, puis en ligne. Une rubrique montrera comment rechercher de la clientèle. Pour toute information, contactez le 70 40 84 44. 70 40 84 44. Un atelier de haute couture, dames, recherchez de toute urgence des ouvriers qualifiés. Pour plus de renseignements, appelez le 97 94 26 19. 97 94 26 19. Un monsieur déclare aussi avoir perdu les papiers de son camion sur le tronçon Port-Simao et Grand Marché. Permis de conduire au nom de Ouedraogo Amidou. Carte grise du camion. 0255 T103. Je reprends. 0255 T103. Assurance. Carte de visite technique. Prière à toute personne qui aurait retrouvé les papiers de Monsieur Ouedraogo Amidou de contacter le 72 51 04 28. 72 31 04 28. La commune du Golfe 4 exprime sa profonde compassion et sa pleine solidarité à toutes les populations durement affectées par les récentes inondations qui ont frappé plusieurs quartiers de la commune ainsi que d'autres localités du Grand Lomé. Le maire, le conseil municipal et l'ensemble du personnel communal

des autorités compétentes pour contribuer aux opérations d'assistance, à l'évaluation des dégâts et à la mise en œuvre de solutions durables de prévention des inondations. Elle invite les populations à respecter les consignes de sécurité, à préserver les ouvrages d'assainissement et à signaler toute situation nécessitant une intervention urgente. La commune lance un appel à la solidarité nationale en faveur des sinistrés et invite les citoyens, les entreprises et les organisations de la société civile et tous les partenaires à apporter leur soutien aux familles touchées. Dans ces circonstances, chaque geste de solidarité constitue une aide précieuse et un signe d'espérance. La commune du Golfe 4 renouvelle enfin son entière solidarité à l'ensemble des victimes et leur adresse ses vœux de courage. C'est la fin de Canal Info Service de ce jour. Merci à tout un chacun de vous de nous avoir très bien suivis et bon début de week-end à toutes et à tous.

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9: Bonne arrivée si vous nous rejoignez sur la 93.5. Nous souhaitons un bon début de week-end à monsieur Oswald Guy Kodjo Bakar. Il nous suit quelque part là, dans la capitale Lomé. Nos amis de Benedi, bonjour à vous. Benedi où les gens ont leur maison dans l'eau encore jusqu'à ce jour. Beaucoup de courage à tout un chacun de vous. Suivez donc

0: cette chanson qui vous conduit à Grogne Matinale.
1: Oh, Sarah.
0: Sarah, qui nous vient justement de Salomon.

0: 8h sur le radio canal FM, très belle sonorité, histoire de vous faire plaisir ce matin, de vous accompagner dans votre réveil matinal. Auditeur fidèle de la radio canal FM, le Togo et son évolution, ça nous concerne tous. C'est pour ça que de lundi à vendredi, nous vous donnons la parole. Chacun de nous n'a qu'à apporter sa pierre justement pour la construction du pays. Et c'est sur le deux numéros sur lesquels vous pouvez nous appeler, c'est le 90-86-35-35 ou bien le 91-36-63-75. Vous donnez votre nom, le nom de votre quartier, votre sujet, le tour est joué, soyez très bref.
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appelez-le 90 86 35 35 sur la radio Canal FM. La première personne qui tentait d'entrer en ligne. Voilà, très bon réveil à tous ceux qui nous suivent du côté d'Akwélé Vissimé.

0: arrive depuis le port autonome de Lomé. Et justement, parlant du port, depuis quelques heures, le port autonome de Lomé a un nouveau directeur. C'est ça, qui c'est ça, non? Edem Koku Tengue. Voilà. C'est lui qui est dorénavant le directeur du port autonome de Lomé. Et on fait comment? On va aller déposer nos dossiers sur sa table. La tirée. En tout cas, nous, nous sommes ici en train de servir la nation. Dieu nous a placé là où se trouve notre bonheur. Là où vous êtes également. Pensez que c'est là que vous pourrez gagner votre vie. Nous autres, nous en sommes très fiers. Comment allez-vous, mesdames et messieurs? Vous pouvez nous appeler sur le 90-86-35-35. Bonjour à Louise qui nous suit du côté de Blogamé. Allô?
1: Allô?
0: Bonjour.
1: Bonjour, monsieur
0: David. Bonjour. Oh, mon frère, où tu es? Ok, donc on connaît à main.
1: À côté de moi.
0: Où est-ce que tu es?
1: À l'intérieur.
0: Bon, oui.
1: Monsieur David.
0: À go.
1: Monsieur Rédivion, matin, il y a. Il me signale à Edvemto. Eh. Ne. 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

0: 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Bonjour à tous nos amis de Diaglé. Allô?
1: Bonjour.
0: Bonjour. JB, Nagokom est au fond. Ok. Ah, quoi, j'ai dit, tu connais?
1: C'est un demi-volo.
0: Il y a un bébé, le cinéma.
2: Vérifier avec toi, on va y vérifier. Gonta et toi, allô, machine, il y a un problème.
1: Ok, d'accord, les machines ont un problème, alors tu as un ami, non,
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2: 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Nous les donnons toi, ayobi. A pompon, machine à éblin, gant à toi. Allô?
3: Bonjour, monsieur David.
2: Bonjour.
3: Robert Adonti depuis nos cafous.
2: Robert Adonti de nos cafous, ok.
3: Monsieur David.
2: Ago?
3: On trouve à gota avec nous là. Abrogan, on va gota à Douko, Kouda, Mouba, Mouba, ça fait des années. Aka, moi, j'ai terminé chantier.
2: Tout le Togo est en chantier.
3: Togo en chantier pour combien d'années?
2: C'est la politique des grands travaux.
3: Merci beaucoup. Voilà, Gota Kola, le Gamari. On est déjà Gota, on est en train de se faire un peu de mouille à la Roma. Au bloc, on a vécu le Chimodi. Ça fait des années. On a figuré à moi.
2: Et moi, je suis ensemble, David. Et moi, je suis parce qu'il y a la vision 2040. Donc, à nous espérer. 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
3: ara se no
2: ya bye bye Dans se nourrir d'espoir après la vision 2030, c'est parti pour 2040. Allô?
4: Allô, bonjour mon cher frère David.
2: Bonjour grand frère.
4: J'ai où carré à l'appareil?
2: Ah, c'est comment mon frère?
4: Ah, c'est commando, commando.
2: Ça va?
4: Ah, on rend grâce.
2: Vous êtes dans quel quartier?
4: Oh, je suis en pleine ville aujourd'hui.
2: En pleine ville.
4: Oui, je suis à Gouémen, je me suis déplacé vers la ville.
2: Oh, la ville, tous les quartiers de la ville ont des noms. Hein?
4: Ah bon, je suis actuellement, précisément, dans le quartier administratif.
2: Ah, d'accord.
4: Oui.
2: Ok.
4: David.
2: Nam.
4: Ah, très bien. Tu es l'imam aujourd'hui.
2: Vraiment, je vois.
4: J'ai un message pour toi, le premier imam et presque tous les imams.
2: Ah, d'accord.
4: Oui. David, il y a des phénomènes là qui se passent dans des mosquées.
2: Ah bon?
4: Les gens se déguisent en mendiants. Ils rentrent dans des mosquées pour des aides. Enfin, on constate que c'est des gens qui montent certains dossiers pour pouvoir s'en sortir dans toutes les mosquées.
2: Mais après tout, la mendicité, c'est devenu une profession, ça.
4: Je n'en disconviens pas. On a croisé un cas ce matin.
2: Uh-huh.
4: Il y a un jeune, à peu près 17 à 18 ans, qui était allé dans une mosquée. On a cotisé l'argent pour le donner.
2: Dans quelle mosquée?
4: Dans notre mosquée.
2: Où?
4: À Zongo.
2: Uh-huh.
4: Malheureusement pour lui, il y a un monsieur qui l'a déjà contribué dans l'autre mosquée, qui était dans notre mosquée ce matin.
2: Ah non, donc il voyage de mosquée à mosquée.
4: Affirmatif. Et il se dit, il a quitté Vougan pour Lomé.
2: Donc il a parcouru tous les mosquées là jusqu'à Lomé.
4: Quand il est venu suite à une invitation, c'est un de ses frères qui l'a appelé. Arrivé, il appelle le frère est inaccessible. Depuis lundi que la pluie est tombée, il se balade de mosquée à mosquée alors que c'est archi fou. Donc je interpelle à tous les imams que ce n'est pas n'importe qui qu'on doit donner l'argent dans la mosquée parce qu'il a un problème. Quelqu'un est venu dans notre mosquée là-bas, il a fait deux jours, troisième jour, il s'est accaparé à nos appareils
2: de la mosquée. Ah bon?
4: Ce que je vous dis, c'est source sûre. Actuellement, Dieu aidant, il est allé poser un acte quelque part. Il est dans les mains des forces de l'ordre.
2: Attends.
4: Donc, comme vous êtes le premier imam aujourd'hui, vendredi, j'interpelle à tous les imams d'être, faire beaucoup attention.
2: Vraiment.
4: On n'a pas refusé qu'on aide. On doit aider. Mais,
2: c'est devenu de la narque, ça. Merci beaucoup, Joe Carré. Excellente journée à tous ceux qui nous suivent dans les mosquées. Et puis, nous n'oublions pas de dire bonjour et souhaiter bon début de week-end à Tanti Mosquée qui nous suit quelque part. Rentrer dans une mosquée, commencez par demander de l'argent. Allô?
5: Allô?
2: Allô?
5: Oui?
2: Bonjour.
5: Oui, bonjour.
2: Bonjour.
5: Le fond d'ombre.
2: On fait des hauteurs.
5: Je t'appelle à ma ou.
2: Donc, encore un ami.
5: Colcha Prosper Radio Métropolis.
2: Colcha Prosper de Métropolis, d'accord.
5: Eh, bon, ma du Bina, tu peux te voir. Je m'a dit au maire, vous dit. Agré comme Fiodi.
2: Oreka.
5: C'est à des nuits avant. Est-ce que Fiodi dit ça tourne comme ou pas qu'il comme les rois? C'est de qui allez, est-ce qu'on dit ça? Ou pas que nous les rois? C'est de quoi pour les rois? Ouais, pour mer. Non, mais que mer là, t'es pas. Parce que j'aime bien la formule, on a mis le
2: roi.
5: Moi, j'ai la formule, on a mis. 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
2: allô on laisse encore là
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5: l'air? Non, mais c'est mal de Ginamolo.
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5: Yo.
2: Sinon, on la va bibi. Bon début de week-end à... Monsieur Hubert Roncourt, le sénateur sans sénat, comment allez-vous ce matin? En tout cas, je me vais bien. Qui c'est ça? Oui, je me porte bien. Allô?
6: Oui, bonjour.
2: Bonjour.
6: David, je connais pour Fondo.
2: Au revoir.
6: Le coucou, gagne, ma vie, j'ai bien là.
2: Donc, coucou, en amé.
6: C'est John.
2: John Souka de Sévagan.
6: Oui.
2: Ok.
6: De quoi m'a dit ce vénéré? Ça, on va se préparer. Et si les jarres, si que tu as dit non.
2: Sans toi.
6: Et l'homme.
2: Et au bien bien. Oui,
6: mais tu vas être bien. Mais tu vas donc pas de mon l'homme. Avec ça, on est en quête. Moi, je suis en train de me dire que je
2: suis en train
6: de me dire. Quand on va donner un peu, alors on est passé, par exemple, si on est parti de 2000 jusqu'à 2020, mais si on est jardé, il y a si on est non.
2: Je me suis dit que je suis là, on va faire un peu de temps, mon ami.
6: Après, caca.
2: Du coup, il y a une solution de la
6: famille. Je vais voir ma soeur, parce que je suis là, je suis là, je suis là, je suis
2: là. Oh, tu es là,
6: et cagomé. Parce que toute la population de l'homme.
2: D'accord, merci beaucoup John Souka. Excellente journée à vous. Je vous souhaite un bon début de week-end à Dadela du côté de Deschamps à Décon. Dadela, comment allez-vous ce matin? Allô?
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2: Bye bye. Excellente journée à Fome qui nous suit du côté de Bossibe. Fome le boucher, ça va. Bon année, les d'Akilo. Non, à l'autre. Bon an, Kilo. C'est week-end, à Midola, aussi. Bon an, le fétri des îles, à l'événement, en tout. Quelqu'un en ligne, bonjour.
8: Bonjour.
2: Bonjour, comment ça va?
8: Ça va bien.
2: Ah,
8: monsieur Bernard, docteur Nkouchi.
2: Bernard, ton coup dit au foie.
8: Ah, au foie. Hein.
2: Ok.
8: Major Benami.
2: Mihok Benon.
8: Ami, j'ai dit, j'ai dit, j'ai dit, j'ai dit, j'ai dit, j'ai dit, j'ai dit, j'ai dit, j'ai dit, j'ai dit, j'ai dit, j'ai dit, j'ai dit, j'ai dit,
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2: 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Bon réveil à toutes et à tous. Allô?
9: Allô?
2: Bonjour.
9: Bonjour.
2: Neko Foroma.
9: Allah te voulez.
2: Yeah, donc on connaît. Moi,
9: je suis tiré, moi, je suis tiré.
2: Ok.
9: C'est David.
2: Ago?
9: Ah, je suis là que c'est un petit mort.
2: Ok?
9: Je suis là que c'est un petit mort.
2: Tiens, moi, c'est l'eau.
9: Ah, voilà, c'est les réseaux sociaux, Dieu.
2: No. Do you know what you mean?
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2: 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On reçoit la dernière personne qui, si le temps nous permet. Mais si le temps ne nous permet pas, nous disons merci à tous ceux qui nous ont appelés ce jour à côté. Benoît de Badago, quelqu'un forcé la ligne. Allô?
10: Allô?
2: Allô, bonjour.
10: À côté, Tatiogou.
2: À côté? À Tiogou, mais on le voit.
10: À Tiogou, on le
2: voit. Ok.
10: Tiens, le village, ça va être du Bénaré.
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2: 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On a débuté avec un à côté et puis on termine avec un autre à côté. JB Danago, comme merci beaucoup à Robert Adotu de Lukafu, Géo Carré depuis le quartier administratif, Coltia Prospa de Metropolis, John Souka de Sevagan, Delali de Yokoé, Bernard de Tonoukouti, Baoui Tere du côté du lycée. Excellente journée à toutes et à tous. Nous souhaitons également un bon début de week-end à Kikisota après le boulot. Là, il va se rendre quelque part pour aller se requinquer. Qui disait bien ça? Au microphone, je me nomme David Agouati des Vieux Béto avec mes thèmes et stagiaires. On vous retrouve très prochainement, le lundi prochain, quant à ce qui me concerne. Mais tout de même, tout le programme se poursuit sur la radio Canal FM. Aujourd'hui, juste après, vous aurez droit à l'émission Sommet Lignon, puis le club de la presse à partir de 11h. Et donc, Emma, avec Emma, il y a de Gaulle, Toriago. Bye bye.

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2: 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Mesdames et messieurs, bonjour et bienvenue dans votre émission Capital Santé. Regardez autour de vous, une bouteille d'eau sur le bureau, une boîte de conservation dans le réfrigérateur, un sachet contenant le pain ou encore un plat à emporter. Les plastiques alimentaires accompagnent chacun de nos repas, pratiques et omniprésents. Ils font partie de notre quotidien. Mais savons-nous réellement quel effet ils peuvent avoir sur notre santé? C'est la question que nous allons explorer aujourd'hui dans ce numéro de Capital Santé. Pour en parler, nous recevons la nutritionniste Aïcha Martial Sronvi, infirmière diplômée d'État, spécialiste en éducation nutritionnelle, en ligne avec nous depuis le Tchad. Bonjour Aïcha Sronvi.
3: Bonjour Madame Sylvie.
2: J'espère que vous allez bien.
3: Je me porte bien par la grâce de Dieu.
2: Et nous avons également en ligne depuis Lomé au Togo, au shérif Adéoussi. Bonjour, shérif.
4: Bonjour, Madame Sylvie. C'est un réel plaisir de vous retrouver. Je suis shérif Adéoussi, activiste social et environnemental, président fondateur de l'association Nénuphar et Lotus Togo, intervenant dans le domaine de l'environnement, l'éducation de l'enfant, de la jeune fille et de la santé. Et également, notre participation à la coalition internationale francophonie zéro plastique nous pousse à mener des actions de lutte contre l'invasion de plastique.
2: Les plastiques alimentaires, quel risque pour la santé humaine? Une fois encore, bienvenue à vous et bonne condition d'écoute.
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2: Alors nous parlons donc des plastiques alimentaires et leur impact sur notre santé. La première question, que désigne-t-on exactement par plastique alimentaire? Je me tourne vers vous, Sronvi Aïcha.
3: Quand on parle de plastique alimentaire, on fait allusion à tous ces ustensiles, à toutes ces matières que nous utilisons quotidiennement dans nos cuisines, dans nos restaurants, et qui, à la base, sont des objets inoffensifs, mais qui polluent et notre environnement et notre nourriture. Je veux citer les bouteilles d'eau minérale, les barquettes que nous retrouvons dans les supermarchés quand nous allons acheter la viande ou la charcuterie, les boîtes de conserve, les films alimentaires, même les jetables qu'on utilise aujourd'hui parce que ça nous facilite la vie. C'est tout cet ensemble d'objets qu'on regroupe sous le vocable plastique alimentaire.
2: Alors, shérif Adéoussi, vous voulez dire quelque chose?
4: Non, je reste sur la même longueur que Madame Sonvi. Elle a tout dit. Sinon, les plastiques alimentaires regorgent tout l'ustensile que nous utilisons de nos jours, qui entre dans notre alimentation, qui nous aide un temps soit peu à rapidement évoluer des gourdes en plastique pour prendre de l'eau. Et nos fraises aujourd'hui, nos crèmes aujourd'hui sont mises dans des plastiques, des bouteilles plastiques avant d'être importées. Tout ça là, en plus de tout ce que Madame Sandy a dit.
2: Alors, lesquels parmi ces plastiques constituent un réel risque pour notre santé? Sronvi Aïcha.
3: En fait, tous ces plastiques, tous ces objets que nous venons de citer constituent un danger pour notre santé, dans la mesure où c'est des objets fabriqués essentiellement à base de dérivés de pétrole. Je le disais tout à l'heure, ce que nous voyons, plastique qui est visible, n'a rien d'inoffensif. Mais derrière ce que nous voyons se cache ce qui est invisible et qui passe à travers un certain nombre de facteurs, à savoir la chaleur, par exemple. Au contact de la chaleur, les microplastiques migrent vers la nourriture que nous avons mis à l'intérieur. Au contact, par exemple, du gras, ces microplastiques, toutes ces substances chimiques migrent vers l'alimentation et polluent donc notre alimentation. Donc, il n'y a pas d'exception aujourd'hui pour dire tel plastique est meilleur à tel autre. De tous contiennent des substances chimiques qui sont nocives pour notre santé.
2: Mmh. Alors, Adé aussi, comment est-ce que ces plastiques se retrouvent dans notre alimentation?
4: Ces plastiques, dans l'utilisation, après que nous les ayons utilisés, nous les jetons dans la nature. Il y en a qui sont laissés à l'abandon sauvage et finissent dans les collecteurs des eaux usées pour provoquer maintenant des inondations chroniques que nous subissons aujourd'hui. En fait, ça c'est également un point, je pense qu'on en reviendra. Lorsque on passe par l'incinération à ciel ouvert, ces microplastiques-là entrent dans l'air et puis polluent l'air. Ceux qui sont enfouis dans le sol, sous l'effet de la chaleur, de la température, des piétinements, se décomposent en de microplastiques. Et ce sont ces éléments, ces microplastiques-là qui sont d'infimes particules qui entrent maintenant dans les nourritures. En Italie, ça a été prouvé que les fruits, les pommes qui ont été cultivés dans un champ où il y a eu dépôt de ces plastiques-là comportaient réellement des microplastiques qui sont issus de ces plastiques-là. Donc, je pense que sur le plan alimentaire, c'est compte tenu de la chaleur qui produit maintenant ces microplastiques qui entrent maintenant dans nos aliments.
2: Aïcha Sranvi, vous voulez rajouter quelque chose?
3: Un petit aspect aussi en complément, c'est que ces plastiques que nous appelons alimentaires, l'effet de l'usure aussi favorise cette migration vers l'alimentation. Vous voyez l'assiette plastique dans laquelle les enfants mangent, mais quand ça dégrade au fil des ans, ça se gratte et tout, c'est très dangereux parce que l'usure va favoriser également cette migration au même titre que la chaleur et le gras et tout ce que Monsieur Chéri vient de citer.
2: Alors, pensez-vous que la population est suffisamment consciente des dangers dont nous parlons? Parce que quand nous allons dans nos ménages, on préfère acheter des assiettes en plastique ou à nos enfants parce qu'on dit c'est pratique. Je reste avec vous, Aïcha.
3: Alors, est-ce que la population est consciente?
2: C'est là ma question.
3: Je n'en suis pas certaine. Par contre, une partie de la population est informée, est très bien informée. Maintenant, parmi la population informée, en fait, certains ne veulent pas changer leur habitude en se disant, non, c'est ce que nos parents ont fait. Ça ne les a pas tués. Donc, tant que ça ne me tue pas, ce n'est pas grave. Je vais vous raconter une anecdote que j'ai vécue. Je l'ai vécue il y a un mois pendant que j'étais en congé à Lomé. Je vais marcher pour. J'ai vu du blifa, le maïs bouilli. Je vais en acheter. Alors, je me rapproche de la revendeuse, sa marmite de maïs tout chaud qui est bien recouvert d'un gros sachet plastique. Et donc, j'ai commencé la sensibilisation chez cette dame-là. Et elle me dit, non, c'est autrement. Mais on est loin que ce n'est pas bon pour la santé. Et donc, moi, quand j'ai fini de passer mon message, j'ai tourné mes talons. J'ai dit, au revoir, le maïs grillé ou le maïs bouilli.
2: Vous n'avez plus eu envie de consommer?
3: Non, parce que je sais ce que ça peut produire. Donc, j'ai refusé, j'ai pris juste du maïs encore cru. Je préfère aller le faire bouillir chez moi à la maison. C'est pour vous dire que la prise de conscience, elle n'est pas encore là. Nous tous, nous sommes en chemin. C'est à force de passer l'information, de la répéter, peut-être quelque chose va se faire. Et pour moi, aujourd'hui, ce que je fais, je me dis, si c'est une seule personne qui arrive à comprendre, j'aurais déjà gagné une personne. Et donc, on ne lâche pas, on continue la sensibilisation jusqu'à ce que ça entre, parce que ça devient un problème de santé publique.
2: Chérif Adé aussi, vous avez un mot à dire?
4: Effectivement, que payer des assiettes plastiques pour nos enfants permet un temps soit peu de limiter les dépenses. Parce que si on leur laisse les assiettes en verre ou en porcelaine, ils vont les casser.
2: Tout à fait.
4: Alors que tout cela nous montre réellement que nous ne sommes pas vraiment très conscients en tant que population, y compris moi, hein, de tous ces effets. Une anecdote qui s'est produite sur moi. Si je vous dis que c'est en cette année 2026, après mon adhésion à la coalition internationale francophonie zéro plastique, que j'ai pu me rendre compte que les sachets plastiques, ces microplastiques-là, peuvent passer par le placenta et entrer dans l'organisme d'un fœtus, un enfant embryonnaire, toujours dans le ventre de sa maman, qui n'est même pas encore arrivé dans notre monde ici. Et c'est en cette année que j'ai eu ces informations, vous n'allez pas croire. Donc, la prise de conscience à 100% n'y est pas, malgré nos efforts que nous faisons. Et c'est d'ailleurs pourquoi Nénuphar Lotus en a fait un pilier et nous passons par l'éducation environnementale dans les établissements, dans les écoles, avec les tout-petits déjà, et au même titre que les personnes âgées, pour pouvoir leur donner ces informations pour qu'ils puissent prendre conscience. Aujourd'hui, c'est facile de voir quelqu'un chez nous payer de la bouillie chaude dans les sachets plastiques et de le secouer proprement pour que le sucre puisse bien se mélanger. Alors que sous l'effet de cette chaleur, ce plastique se dégrade en deux micro-fragments. Donc, la prise de conscience, selon moi, il faut vraiment multiplier les efforts. Et c'est d'ailleurs la raison pour laquelle je loue cet effort de la West Africa Democracy Radio sur cette thématique.
2: Aïcha Martial, existe-t-il des catégories de personnes plus vulnérables face aux risques?
3: Mais nous tous, nous sommes exposés. Sur le long terme, sur le moyen terme, nous tous, nous sommes exposés, nous tous, nous sommes vulnérables. Parce que la vulnérabilité, c'est quoi? C'est ce degré d'exposition que nous avons par rapport au risque qui est en face de nous. Même si dans ma maison, je n'ai pas d'assiette plastique, je bois de l'eau minérale, j'achète du pioca, tout le monde est exposé.
2: Chérif a dit aussi des sachets plastiques qui peuvent migrer vers le placenta. Cela prouve à quel niveau d'exposition la population est exposée, notamment les femmes enceintes.
4: Justement, le degré d'exposition, je pense que c'est à nous tous. Hein, parce que même si chacun à son niveau a une manière de faire qui l'expose toujours à ces plastiques. Mais si nous voulons voir le niveau, je pense que ce serait plutôt au niveau de la réponse aux crises. Est-ce que toutes les couches de la société ont les mêmes moyens afin de pouvoir faire face à cette crise selon les gravités? Par exemple, s'il y a besoin de faire des opérations, est-ce que toutes les couches de la société ont les moyens de pouvoir se faire opérer? Donc, c'est à ce niveau-là vraiment que nous devons vraiment voir, parce que la santé n'a pas de prix. Et ceux qui ont aussi les moyens pour pouvoir s'en procurer ces soins, est-ce qu'ils vont toujours continuer comme ça à être des maladifs toute leur vie? Donc, je pense que même si à tous les degrés nous sommes liés, il faudrait prendre vraiment conscience et changer les habitudes, au moins ne serait-ce que chaque jour qui arrive, il faudrait changer une habitude.
2: Aïcha Martial, dites-nous, hein, peut-on réellement se passer du plastique dans notre chaîne alimentaire? Tellement ils ont inondé les marchés partout, on les retrouve.
3: Au vu de ce que je vois, oui, je dis, on peut, l'effort quotidien, accepter de changer petite habitude. Moi, par exemple, aujourd'hui, quand je vais faire mes emplettes, que ce soit au supermarché ou au marché, il m'arrive de refuser qu'on mette mes condiments, mes choses dans du plastique. Je dis ça suffit parce que j'ai un sac qui me permet de pouvoir mettre les choses dedans. Mais en fait, nous-mêmes, on s'est mis dans une histoire, dans un cercle vicieux, je vais l'appeler ainsi. Et c'est très difficile pour nous aujourd'hui de faire marche arrière. Mais j'ai dit possible. Du moment qu'on prend conscience, c'est dangereux pour la santé. C'est la maladie qui va nous guetter. Et quand la maladie va nous guetter, même si on a l'argent pour aller se faire opérer, pour aller se faire soigner, ça voudrait dire quoi? Des jours d'incapacité. Et qui dit jours d'incapacité, ça veut dire que c'est l'argent qui ne rentre pas, tu ne pourras pas aller travailler pendant que tu es à l'hôpital. Et donc, on considère tout ça, je me dis, c'est à chacun à son niveau. Le plastique en est aussi une des causes de ces inondations. Parce que on n'est pas conséquent par rapport à ce que nous faisons. On récupère les sachets et on les jette dans la nature. Ça pollue le sol. Nos aliments qui sont cultivés arrivent déjà dans nos maisons polluées. Et quand on finit de les cuire, on les remet dans du plastique. Et donc, le risque continue de se multiplier, puissance exponentielle. Quoi. Voilà.
2: Alors, je reste toujours vers vous, hein, de vos travaux d'expertise. Hein. Quelles sont les substances nocives utilisées dans la fabrication de ces emballages ou des plastiques alimentaires?
3: Les plastiques alimentaires, on a les matières, les substances comme les bisphénols qui sont épinglés. Nous avons également les phtalates, comme on les appelle, et bien évidemment les microplastiques dont nous avons parlé tout au long. Et toutes ces substances-là sont aujourd'hui des perturbateurs hormonaux qui créent beaucoup de dégâts. Entre autres dégâts, ben, le système hormonal est perturbé. On a aujourd'hui des problèmes d'infertilité. Ça peut aller jusque-là. On a des problèmes qui sont liés au développement même de l'enfant. Monsieur Chérif l'a dit tout à l'heure, cette contamination in utero pour un enfant qui n'a même pas encore vu le jour. On a déjà pourri la vie de cet enfant. Ces microplastiques vont s'accumuler dans les organes parce que ce n'est pas des matières biodégradables. Et aujourd'hui, on pense même qu'ils pourraient être à l'origine de certains types de cancers. Donc, c'est pour vous dire qu'on est vraiment exposé.
2: Chérif Adé aussi, vous avez une association qui s'intéresse à la thématique ou à ces questions. Concrètement, qu'est-ce que vous faites pour sensibiliser, bien sûr, la population? Quelle démarche entamez-vous?
4: Jennifer Lotus, comme je l'avais dit, la protection de l'environnement est une thématique très importante à notre niveau. Et les démarches que nous utilisons, en fait, nous avons pensé qu'il serait mieux et préférable de commencer par le problème dès la source, c'est-à-dire avec nos tout petits enfants, pour faire de l'éducation environnementale un pilier. Et pour que ces enfants grandissent avec, afin de pouvoir être les ambassadeurs écologiques de demain. Parce que nous, on a déjà grandi, en tout cas. Et pour pouvoir changer nos mentalités, tout ça, là, ce serait vraiment très difficile. Mais avec les tout jeunes, cela pourra être possible. Et également, avec ces jeunes-là, nous utilisons des documentaires adaptés à des âges afin de pouvoir leur montrer les effets du plastique. Nous faisons des jeux avec eux, des jeux de mots avec eux. Nous les mettons même dans des équipes avec leurs éco-délégués dans les établissements afin de pouvoir réfléchir et se conscientiser, sensibiliser les leurs. Comme activité pratique, nous participons également et organisons des séances de nettoyage de la plage, des quartiers. Et pour pouvoir le faire également, le ministère de l'Environnement, des Ressources forestières, de la Protection côtière et du Changement climatique est la mère même de cette lutte, est toujours notre partenaire afin de pouvoir nous octroyer les autorisations nécessaires pour pouvoir toucher les élus locaux dans les communes afin de pouvoir mener nos activités.
2: Bien avant de poursuivre, nous allons observer une courte pause.
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2: Et de retour donc au studio avec nos deux invités. Aïcha Martial Sronvi, infirmière diplômée d'État spécialiste en éducation nutritionnelle, en ligne avec nous depuis le Tchad. Également Adéoussi Chérif, responsable de l'association Nectar Lunifar, en ligne depuis Lomé au Togo. Alors nous poursuivons donc pour... Je me tourne vers vous, Aïcha Martial Sronvi. Quelle alternative au plastique alimentaire sont aujourd'hui accessibles et réalistes?
3: Avant-hier, avec nos grands-mères et nos mamans, on utilisait les calebasses, on utilisait en terre cuite. Et je pense que ça, c'est encore aujourd'hui accessible. De plus en plus, on voit ces questions de retour aux sources. Il y a des artistes togolais, des entrepreneurs qui nous offrent ces genres d'ustensiles aujourd'hui qui ne coûtent pas trop cher, que nous pouvons utiliser. Mais l'essentiel, c'est en fait l'éducation qui va accompagner ça. Monsieur Chérif disait tout à l'heure, on opte pour le plastique parce qu'on a peur que nos tout petits enfants nous cassent nos objets en verre.
2: Oui, vu que c'est pas trop pratique pour les enfants.
3: Mais je dis, tout est question d'une bonne éducation. On va mettre les porcelaines aux enfants qui apprennent à marcher. Mais à un moment donné, il faudrait qu'on l'introduise. Je scrollais et puis je suis tombée sur une vidéo d'une jeune dame togolaise qui fabrique des ustensiles de cuisine avec du bois. C'est bien fait, on peut bien manger dedans, sans effet secondaire. C'est du bois, c'est bien travaillé. C'est question de préférer sa santé à forcément l'esthétique qui est un aspect extérieur. On le voit, il est visible, mais son effet invisible va durer toute la vie. Et donc, il faut qu'on change de comportement. Et le changement de comportement, c'est pas en un jour que ça se fait. C'est les petites actions cumulées. Chaque jour, gardons une meilleure santé, nous améliorons notre santé.
2: Chérif Adé aussi, oui, allez-y.
4: Je pense que c'est là même que se pose le problème. Comment trouver des alternatives? À ce qui veut dire à moins de coûts.
2: Tout à fait.
4: Du pouvoir d'achat de nos populations de nos jours. Vous savez, on nous vendait des bouts d'acassa emballés dans des feuilles végétales locales. Et lorsque vous mangez ça, même la texture...
2: On est plus attiré vers cette texture-là.
4: Mais de nos jours, on nous met ça dans des plastiques. Est-ce à croire que ces feuilles végétales locales sont finies? Non. Donc si nous tous, nous nous mettons à faire le reboisement, proprement dit, et à protéger ces reboisements communautaires, ces arbres plantés, je pense qu'on en aura assez de feuilles végétales. Et au lieu de qu'on aille maintenant vers les plastiques qui constituent maintenant des causes pour notre propre santé.
2: Là de la sensibilisation, hein, pensez-vous que nous devons attirer l'attention au niveau ou auprès de, des décideurs politiques pour qu'une action ou voire peut-être une loi soit adoptée pour le retour aux sources, par exemple, ou pour tendre vers l'interdiction des sachets plastiques. Shérif?
4: Je pense que les décideurs ont leur responsabilité également dans cette affaire. Parce que là où nous sommes arrivés, c'est très important que l'on puisse juste en faire des publications, des campagnes de sensibilisation digitale ou des campagnes de sensibilisation sur les places publiques ou même sur des radios sans que l'action politique n'intervienne au pouvoir complété. Si nous voyons au Rwanda, je pense, je n'ai pas eu le moment de lire, au Kenya, l'heure n'est plus au discours. Il faut passer à l'action. Les industries qui ont une responsabilité que moi je qualifierais jusqu'à 60%, les industries de fabrication de ces plastiques, ils sont installés dans nos pays. Ils reçoivent des agréments. Ce sont nos États qui leur donnent ces agréments-là de pouvoir exercer leur activité. Donc, si on peut déjà, dès la source, bloquer et aller vers les prises de décision, je pense que ce serait bien. C'est en cela également que je loue l'effort du Togo qui, si vous voyez, très tantôt en parlant de nos partenaires par excellence du ministère de l'Environnement, il y a mention du climat, de la protection, du changement climatique là-dedans. Dans le gouvernement entrant actuellement, cela met en place des actions pas possibles dans ce domaine-là. Même si beaucoup reste à faire, je pense qu'il faut quand même louer ce qui est déjà là. Donc, il faudrait qu'on aille vers les politiques, qu'on utilise les politiques pour pouvoir lutter farouchement contre ces plastiques. Mais je dirais également, si la politique soit peine à évoluer ou tarde à évoluer, moi, en tant que citoyen aujourd'hui,

0: vers les boycotts.
1: Martial Aïcha Sranvi, et de votre côté, hein, que répondez-vous à ces personnes qui disent que certains plastiques sont pratiques quand nous voyons le cas de l'eau minérale ou de l'eau qui est conditionnée et que pour pouvoir changer d'habitude, ça sera difficile, voire compliqué?
2: Je pense qu'il n'y a rien de difficile si nous faisons la part des choses. Hein. Avant les plastiques, il y avait un avant, on utilisait quelque chose. C'était quoi? Et ces choses existent encore aujourd'hui. Et je suis contente d'entendre M. Shérif nous dire, est-ce que les feuilles végétales n'existent plus aujourd'hui et on nous met à cœur dans les tâches plastiques? Mais c'est toute une succession d'actions. Si on fait de bons reboisements de nos villes, Monsieur Shérif dit, il faut aller des fois vers le boycott. Oui, parfois il faut aller vers le boycott. Moi, je ne vais jamais acheter à part au monde du plastique. C'est mon choix. Pendant que les politiques jouent aussi leur rôle.
1: Je reste avec vous peut-être pour la dernière ou l'avant-dernière question. Quels sont peut-être les risques de santé ou les maladies hein, que la population, que nous risquons au regard de ces expositions tout le temps aux sachets plastiques?
2: On a déjà tout ce que nous considérons comme maladie métabolique, à savoir ça part de la prise de poids jusqu'au diabète. Donc ça perturbe le système endocrinien. C'est l'inflammation chronique qui va engendrer la prise de poids. Et il y a également les risques vasculaires avec ce que nous connaissons aujourd'hui, les AVC, étant aussi à la base de certains cancers, par exemple.
1: Oui, Chérif a aussi des réactions.
0: Les risques sont vraiment énormes. Il y a certains cancers et tumeurs, à l'instar des cancers de sein, cancer de prostate, cancer du rein et des testicules. Ces polluants perfluorés qui se trouvent dans ces plastiques-là, qui sont à la cause de tout ça, le bisphénol A également est à la cause du cancer de sein, puisqu'il est présent dans le plastique. Il y a les troubles du système reproducteur et de la fertilité également, l'infertilité masculine. L'aphtalate bloque la production des testostérone et cela entraîne une baisse drastique de la concentration et de la mobilité des spermatozoïdes chez les hommes. Cela également perturbe la puberté puisque l'exposition précoce aux plastifiants mime les hormones sexuelles, ce qui déclenche le développement pubertaire anormal tout chez les jeunes filles. Donc, je pense qu'elle a également parlé des maladies métaboliques et l'obésité, les pathologies cardiovasculaires et neurodégénératives. Je pense que tout ça, là, également, font partie des risques auxquels nous faisons face.
1: Shérif Adé aussi,
0: Oui.
1: vous demandez votre message ou votre mot de la fin pour cet entretien.
0: Je pense que c'est nous-mêmes qui avons laissé l'opportunité à ces plastiques de nous envahir. Et si aujourd'hui on remarque les effets néfastes, il faudrait qu'on se lève encore pour pouvoir l'éradiquer. Si nous restons dans l'inertie, nous allons tous périr. Bien sûr, il faut toujours mourir de quelque chose, mais devons-nous mourir du plastique, ce que nous-mêmes nous avons produit, et quelle génération laisserons derrière nous? Donc, à cause de tout ça, levons-nous. Ne laissons pas l'homo sapiens devenir homo plasticus. Faudrait pas que le plastique envahisse le corps humain. Levons-nous et éradiquons cela afin que nous puissions évoluer.
1: Je me tourne vers Aïcha Martial Sronvi, si vous avez quelque chose à rajouter à tout ce qu'on vient de dire.
2: Si j'ai un mot de fin à donner, c'est de dire aux gens de choisir chaque jour une habitude à changer. On fait l'option de sensibiliser la famille contre les dangers du plastique. On fait l'option d'une alimentation, ce que j'appelle l'alimentation vivante et respectueuse de l'environnement. Et pour finir, le danger du plastique alimentaire est invisible, mais ses effets peuvent durer toute une vie.
1: Merci à vous, Shérif Adé aussi. Vous étiez en ligne avec nous depuis Lomé au Togo.
0: Eh bien, c'est moi de vous remercier.
1: Merci également à vous, Martial Aïcha Sronvi, depuis le Tchad.
2: Merci, Madame Sylvie.
1: Un plaisir partagé. Capital Santé, c'est bien fini pour ce numéro consacré donc à la thématique des plastiques alimentaires. Quels risques pour la santé humaine? Merci d'y avoir prêté.

0: une oreille très attentive. C'était donc le grand débat consacré aux plastiques alimentaires qu'elles risquent pour la santé humaine. Émission que vous pouvez réécouter sur notre site internet www.wadr.org. Au micro, je suis Sylvie Ouedraogo.
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0: Je suis très heureux de vous retrouver sur La Nouvelle Génération. Bonjour, merci de nous choisir dans cette émission Club de la Presse. Vous savez que le rendez-vous, c'est de lundi à vendredi à partir de 11h sur votre radio. Il est 11h, passé de quelques instants sur La Nouvelle Génération. Merci d'avoir répondu à ce rendez-vous, puisque vous savez que nous avons répondu aussi à ce rendez-vous de l'actualité et bien sûr du débat sur l'actualité sur votre radio. Merci pour votre fidélité sans cesse renouvelée. Le cadre national de concertation pour le changement, CNCC, entend transformer une victoire judiciaire en levier d'action politique après l'arrêt de la Cour de justice de la CEDEAO que l'opposition interprète comme une remise en cause de la réforme constitutionnelle ayant instauré un régime parlementaire au Togo. La coalition a présenté sa stratégie pour les mois à venir, réunie jeudi devant la presse nationale et internationale. Les responsables du CNCC ont salué une décision qu'ils qualifient de victoire juridique, tout en estimant qu'elle ne constitue qu'une étape. Alors, dans leur combat politique, pour les responsables de la coalition, l'arrêt de la juridiction communautaire ne saurait produire à lui seul les effets politiques recherchés. Nous ne sommes pas à l'arrivée, mais à un tournant crucial de notre histoire politique, affirme le CNCC dans sa déclaration liminaire, appelant les Togolais à s'inspirer des grandes mobilisations populaires de 1958, 2012 et 2017. Le sujet nous intéresse au Club de la Presse, nous allons l'aborder. Nous parlerons d'autres sujets liés à l'actualité tels qu'évoqués par des journaux parus aujourd'hui dans cette émission Club de la Presse de ce vendredi 3 juillet 2026. Bienvenue au Club. Pour la coordination de l'émission de ce jour, Kiki Soussa sur la mise en onde, Jérôme Dakouté est à la mise en ligne. Je suis Pascal Lossou au micro. Nos salutations fraternelles à vous tous qui nous suivez partout au Togo grâce à nos radios partenaires. Radio Lumière à Anéro, Radio La Paix à Takwame, Central FM à Sokode, Sky FM à Badou et Radio Daoul à Bassa et puis Radio Courtoisie à Dapaon. Vous n'êtes pas sans savoir que vous pouvez aussi nous suivre partout dans le monde grâce à nos différentes plateformes digitales, notamment notre chaîne YouTube, aussi notre page Facebook, sans oublier notre site internet www.canalfm.com et aussi nos radios partenaires en ligne, Ibn Radio et Radio Les Bénins également. Vous pouvez nous suivre en direct sur notre compte TikTok. Il suffit tout simplement de taper Pascal Lossou et là vous avez accès direct au Club de la Presse. Club de la Presse, vous le savez, c'est le décryptage, l'analyse, le débat sur l'actualité de notre pays, le Togo, du continent africain aussi, du monde entier. C'est avec mes confrères, journalistes, en studio avec moi et aussi des invités, bien sûr, des analystes politiques, bien sûr, et également qui interviennent dans cette émission. Confrères journalistes, dans cette émission, Femeta Kouagbo, bonjour.
1: Bonjour Pascal Lossou, merci de m'avoir invité.
0: J'espère que vous allez bien.
1: Oui, je vais bien, par la grâce de Dieu.
0: Par la grâce de Dieu, vous allez bien. Merci d'avoir accepté notre invitation.
1: C'est tout un honneur.
0: D'accord. Et Oussama, Samir, bonjour.
2: Bonjour Pascal, bonjour à tous ceux qui nous écoutent ce matin à Lomé et un peu partout à travers le monde. Oui. Grâce à votre présence remarquable sur la toile, je me réjouis également de vous retrouver, vous qui êtes si nombreux au rendez-vous du Club de la Presse de ce jour. Merci de m'avoir invité.
0: Merci d'avoir accepté aussi notre invitation. Analyste politique et aussi défenseur de droits humains, notamment des enfants. Et vous avez même eu une association.
2: Absolument. Vous savez que la question des droits de l'homme, c'est un principe fondamental dans toute société. Et les enfants font partie de ce qu'on qualifie dans les tests internationaux de groupes vulnérables. Donc il est important qu'on leur accorde une attention particulière. C'est pour cela que nous nous attelons tous les jours à veiller à ce que les engagements pris par notre pays au plan international dans le cadre de diverses conventions, notamment la Convention des Nations Unies relative aux droits de l'enfant, que ces conventions se traduisent dans les faits en termes de droits qui sont reconnus aux enfants, mais également en termes de responsabilité donc que l'État, la société, les parents ont vis-à-vis donc de ces enfants.
0: Merci Samir Oussama d'être sur rendez-vous avec nous. Autre analyste politique bien sûr qui a répondu à ce rendez-vous, c'est Gabin Adjarou. Gabin, bonjour.
3: Bonjour Pascal, bonjour au plateau, bonjour à tous ceux qui nous suivent. Merci de m'avoir invité, surtout mes compassions aux populations qui ont encore les pieds dans l'eau.
0: Merci d'avoir accepté notre invitation, juriste et aussi analyste politique. Merci d'avoir accepté notre invitation. Kofi Annani, bonjour.
4: Bonjour Pascal et bonjour aux auditrices et auditeurs de Canal FM.
0: J'espère que vous allez bien.
4: Je vais très bien par la grâce de Dieu.
0: Par la grâce de Dieu, vous allez bien. Vous êtes analyste politique aussi. Merci d'avoir accepté notre invitation. Ça fait plaisir d'avoir ce plateau bien garni par des débatteurs quand même qui s'y connaissent. Alors, c'est vrai, vous avez parlé, Gabin, vous avez parlé tout de suite alors des populations, bien sûr, qui ont le pied dans l'eau. C'est aussi l'actualité, ce qui a marqué cette semaine même d'ailleurs, puisque avec cette grande pluie de lundi, on voit ces séquelles aujourd'hui. Il y a le journal Le Changement qui titrait bien sûr sur le sujet hier. Les inondations font au moins 3 morts à Lomé. Alors, aux dernières nouvelles, c'est 4 morts avec des dégâts bien sûr, mais finalement c'est à déplorer.
3: C'est vraiment à déplorer, c'est triste quand même de perdre des gens dans cette histoire-là d'inondation d'une seule pluie du 29 juin 2026. C'est vrai que bon, ça a été quand même une énorme pluie qui s'est abattue sur pratiquement toute la zone de la région maritime. Et les dégâts sont incroyables, très importants, les dégâts matériels, des morts que vous venez de citer, ce qui est vraiment, vraiment déplorable parce que déjà moi, mercredi, je passais au niveau de Gonsi, mais quand on a levait des égouts, quelqu'un qui malheureusement la pluie a emporté, qui a perdu la vie. Je me suis arrêté, j'ai vu la scène, sincèrement, c'était vraiment déplorable. Et cette pluie-là a causé même des blessés, beaucoup de blessés, et des cas de sinistres. Vraiment, c'est énorme, le nombre de déplacés et tout. Les gens qui sont obligés de chercher où habiter, parce que c'est pas tout le monde qui a des résidences secondaires, ou bien même c'est pas tout le monde qui peut accueillir l'autre. Surtout que bon, c'est pratiquement toute la ville était sous l'eau, en dehors de quelques quartiers. Sinon, quand vous prenez même le centre-ville à Blogame, Pharmacie des Oliviers, jusqu'à Suzanne Tim et autres, là c'était complètement pris. Je ne sais pas qui peut secourir son prochain dans cette zone-là. Quand vous prenez même dans les zones périphériques au niveau de Segbe, Zopomahé, Zosime, Zangira, pratiquement tout était sous l'eau. À Gwelegbasito, à Dougba et autres, là on n'en parle même plus. Vraiment, c'est une situation très, très, très difficile. Vraiment, mes condoléances à ceux qui ont perdu leurs proches. Et je pense que l'NPC, vraiment, est à féliciter parce que dans cette histoire-là, on a vu des agents de l'NPC sur le terrain.
0: Et surtout avec leur promptitude.
3: Avec leur promptitude. Vraiment, même les informations, ça circulait. Et moi, je m'attendais à ce que les mairies, parlent sur leurs principaux sites, même leur compte Facebook et autres, là, puissent relayer les informations là avec promptitude aussi. Mais ça n'a pas été le cas, en dehors de quelques mairies qui relayaient les informations aussi de l'NPC. Beaucoup de mairies, je dirais même 99% de mairies n'ont pas relayé ces informations-là. Certains viennent republier après quelques heures déjà. Donc c'est quand même triste. Et ce qui est encore bizarre, c'est qu'on n'a pas retrouvé ni les maires, ni les conseillers municipaux, ni leurs agents techniques sur le terrain. Certains sont allés sur le terrain après la pluie. Or, on est en train de parler de la gouvernance à la base et tout doit être coordonné. L'NPC avait déjà commencé son programme depuis belle lurette par rapport au sauvetage dans le Bamounou ou autre. Là, et même ils ont fait des simulations et tout. L'NPC était prête véritablement par rapport aux moyens dont elle dispose à faire ce travail. Mais pour que l'NPC soit efficace, il faut quand même que des services de base puissent remonter les informations, et cette coordination-là a manqué véritablement à ce niveau. Les mairies n'ont pas, si vous demandez aujourd'hui aux différentes mairies de produire une liste exhaustive des sinistrés de leur zone, elles ne sont pas à mesure de le faire. Elles ne sont pas à mesure de le faire, ce qui est vraiment, vraiment déplorable. Alors qu'il y a des services techniques, les mairies, les agents techniques, ça ne sert pas que à casser les trucs ou bien même à collecter les taxes dans les marchés, même les marchés dont on est en train de parler. Moi, j'étais au niveau du marché de Khedjirana quand cette pluie-là avait commencé. Et bon, le début, c'était très dès l'aube, mais le matin, moi, j'étais au niveau du marché de Khedjirana. C'était la croix et la bannière, mais bizarrement, je n'ai pas vu d'agent de l'EPAM et encore moins de la mairie dans cette zone-là, puisque dès que le marché se remplit, ça déborde et ça rentre pratiquement dans les maisons environnantes. Donc cette situation est très insupportable. Pharmacie des Oliviers, ce sont des jeunes eux-mêmes qui se sont organisés pour essayer de faire partir l'eau au niveau d'Ablogam, et c'est la même chose. Or, bizarrement, dans ces quartiers, il y a des chefs de CDQ. Et quand tu poses la question à ces jeunes-là, ben, est-ce que votre président du CDQ est venu vous voir et tout? Est-ce que c'est le président du CDQ qui a organisé cela? Bizarrement, les présidents de CDQ sont dans leur maison, tranquilles, en train de dormir, pendant que les jeunes-là sont en train de souffrir dans l'eau.
0: On parle de la décentralisation.
3: Voilà, on parle de la décentralisation, de la gouvernance à la base.
0: Ah, oui.
3: Et ce qui est encore mauvais, c'est que les maires, peu importe ce qu'on va dire, on va dire que non, les moyens manquent et tout. Mais quand les moyens manquent, le minimum, c'est de recenser les besoins des populations, c'est de recueillir les besoins des populations, d'être proche de ces populations-là, qui sont quand même vos électeurs. Mm-hmm. Parce qu'il faut le dire, si ces plus-là se sont abattus sur la région maritime lors des campagnes électorales, vous allez voir ces maires-là ou bien ces candidats porter des bottes, être dans la pluie et autres là, mais quand ils sont déjà des maires, sont déjà des conseillers municipaux, ils sont déjà des agents techniques dans les mairies, bon, en cas d'intempérie, on ne les voit même pas sur le terrain. Je pense que le ministère... Excusez-moi 30 secondes, mais je pense que le ministère de la Sécurité aussi, en dehors des communiqués, n'a pas su vraiment jouer son rôle. Moi, j'aurais voulu...
0: Mais le ministre qui était sur le terrain...
3: Ça, c'est pas être sur le terrain. Mmh. Aller sur le boulevard Nassim Biyadema, découper quelques branches avec une parapluie. Celui qui est ministre de la Sécurité, c'est un militaire. Colonel de surcroît. Mais il devait mettre quand même... Parce qu'on était en guerre, là, avec la pluie, là. Ouais. Quand vous voyez au Ghana, comment les militaires se sont mobilisés, on aurait pu faire la même chose avec son habit de militaire et tout sur le terrain, sans parapluie même. Sans parapluie pour montrer l'exemple et autres. Et même certains sont allés au niveau de Nikonakwe en veste et autres. Là, vraiment, ça pose
0: un problème. Merci beaucoup, Gabin, pour cette intervention. Samir, comment vous avez apprécié cette mobilisation autour de cette question lors des inondations?
5: Ben, écoutez, Pascal, la première observation, c'est que ce n'est pas une première fois que Lomé et la plupart de nos localités connaissent cette situation d'inondation. Ça veut dire que toutes les réponses qu'on a eu à apporter depuis plusieurs années n'ont pas permis de juguler totalement ce phénomène. C'est pour ça, souvent, on qualifie cela de force majeure. C'est une catastrophe naturelle. C'est-à-dire que quelles que soient les dispositions que vous prendrez, et moi, je suis souvent surpris quand les gens citent l'exemple d'Accra, du Ghana, l'exemple de la Côte d'Ivoire, de Abidjan, qu'ils ont fait de grandes canalisations et tout cela. Malgré cela, vous avez vu. Ça veut dire que La question des inondations est une catastrophe naturelle. On peut prendre toutes les dispositions les plus meilleures du monde entier, on n'arrivera pas à juguler totalement ce phénomène. C'est pour cela, ce qui est important, après qu'on ait constaté que le dégât s'est produit, comment on réagit à la situation? Quelles sont les dispositions que nous mettons en place, non seulement pour permettre à ce que les sinistrés, là, ceux qui se sont retrouvés dans l'eau, ceux qui ont vu leur bâtisse se retrouver totalement dans l'eau, ceux qui ont perdu d'énormes biens matériels. Comment est-ce qu'on prend en charge toutes ces personnes-là? Parce qu'aujourd'hui, quand vous regardez les zones qui ont été totalement inondées, où les gens ont perdu leur bâtisse, c'est-à-dire que leur habitation, il n'y a pas d'assistance adéquate pour reloger ces personnes. C'est-à-dire que l'État n'a pas mis en place un fonds d'urgence pour permettre à ce que ces personnes-là puissent, dans de pareilles situations, qu'on puisse les reloger le temps qu'on réfléchisse ou que ces personnes-là trouvent des solutions ou des moyens adéquats pour pouvoir reprendre le cours de leur vie. Ça, c'est la première observation. Le deuxième enseignement qu'on devrait tirer, parce que quand vous regardez toutes les zones que nous avons à Lomé, on peut les catégoriser en trois niveaux. Il y a des zones qui sont strictement qualifiées des zones inondables. Tout le monde sait que ces zones-là, c'est des zones inondables, notamment les zones comme Agoizongo, Fourpu et toutes ces zones-là, notamment certaines zones de Béanalan. Tout le monde sait que ces zones-là, ce sont des zones qui sont qualifiées Zosime et tout cela. Il y a certaines zones de Zosime qui sont qualifiées des zones inondables. Malgré ça, les gens sont allés acheter le terrain là-bas, Pascal. Est-ce que, en connaissance de cause, vous connaissez les risques que vous encourez en vous procurant un bien là-bas? Même malgré ça, vous vous êtes entêté
6: pour que, quand de pareilles situations se présentent, que vous accusez, excusez-moi, hein, que vous accusez de façon gratuite le gouvernement d'avoir failli à ses responsabilités. Le deuxième élément, il y a des zones au préalablement qui n'étaient pas qualifiées des zones inondables. Mais au fil du temps, avec le changement climatique, ces zones ont commencé par connaître ces situations-là d'inondation. Et donc, ce sont des zones préalablement qui ne sont pas qualifiées de zones de risque, mais avec le changement climatique, ce que nous ne maîtrisons pas totalement, ces zones se sont, ces quartiers, ces localités se sont retrouvées dans cette catégorie. Et là, des situations comme ça, l'État doit prendre des dispositions pour accompagner ces populations-là. Et pour terminer, il y a une troisième catégorie. Des zones qu'on connaissait traditionnellement comme des zones paisibles, où il n'y avait pas de problème, quelle que soit la quantité de pluie qui tombait, on n'avait pas ce problème. Maintenant, ces quartiers-là aussi se retrouvent également dans ces situations-là. Et donc, on se rend compte que face à la nature, l'homme est incapable de contenir tous les dégâts, mais la réaction doit être prompte et tout cela. Et la réaction doit être prompte en faisant en sorte que dans la planification au niveau local, qu'on puisse prendre en compte ces aspects-là. Parce que, en fait, quand on vous transfère un certain nombre de compétences, c'est de faire en sorte que ceux qui sont sur votre ressort territorial puissent également, en cas de telle situation-là, puissent avoir ne serait-ce que le premier soutien avant que l'État, au plan central, le réalise véritablement. Et donc, moi, je voudrais vraiment en appeler à tous les acteurs, notamment les communes, les institutions spécialisées qui sont mises en place, le gouvernement, parce que c'est facile d'accuser le gouvernement, que le gouvernement ne fait pas assez, mais comparé à Lomé, dans les temps, il y a de cela 5 ans et tout cela, il y a énormément d'efforts, mais comme on ne peut pas prévoir totalement l'avenir et qu'on ne peut pas contenir les dégâts donc de la nature, il va falloir que dès que des situations pareilles se présentent, qu'on puisse se mobiliser, qu'on puisse avoir Samy. Une solidarité
0: merci,
6: et
0: Samy.
6: Apporter
0: Samy,
6: un
0: merci,
6: soutien
0: merci,
6: adéquat
0: Samy.
6: Aux sinistrés.
0: Kofi, c'est vrai que ces situations, ou du moins quand on parle alors de cette question des inondations, on en parle toujours, hein, il y a toujours le débat qui est mené, et à chaque saison de pluie, nous avons le phénomène qui se présente devant nous. Mais est-ce que là, on n'a pas l'impression qu'on fait peut-être alors le médecin après la mort quand il s'agit alors de faire plutôt ou d'arriver à prendre des dispositions quand il pleut ou quand ces inondations surviennent?
4: Merci Pascal. Moi, j'ai toujours dit que gouverner, c'est prévoir. On peut dire tout de suite que lorsque nous voyons des villes comme Accra, des villes comme Cotonou, des villes comme Abidjan, ils ont presque le même problème. Mais au même moment, il y a des villes du monde qui n'ont pas ce problème-là. Est-ce qu'on s'est une fois demandé comment des villes comme peut-être Paris, des villes comme peut-être peut-être Köln en Allemagne, ont fait pour pouvoir avoir une certaine mainmise sur ces intempéries-là, sur ces événements, ces catastrophes naturelles, comme le disait tout à l'heure Samir.
0: Comme quoi ce n'est pas une fatalité.
4: Ce n'est pas une fatalité. Si on arrive à d'abord anticiper, à diagnostiquer le problème réel. Samir parlait tout à l'heure des zones inondables. Il y a des zones que l'État, ou même nous en tant que citoyens, reconnaissons que ce sont des zones à haut risque. Et pourtant, nous allons là-bas, nous achetons des terrains. Nous allons là-bas, nous construisons des maisons. Et ce qui est encore dangereux dans cette situation, c'est le manque de responsabilité de la part des citoyens togolais. Pourquoi je dis ça? Lorsque vous prenez une zone comme Ablogambé, quelques années plus tôt, mais c'était une zone qu'on ne pourrait, on pourrait même pas penser qu'elle serait inondée. Prenez une zone comme Adakpa, mais il y avait tellement de sable. Mais qu'est-ce qui s'est passé? Des gens se sont permis de prendre le sable là pour construire leur maison. Et aujourd'hui, ce sable n'existe plus. Le sable n'existe plus. Et donc l'inondation est là. Et après, on revient accuser l'État. L'État, sa responsabilité. L'État, son premier rôle, c'est de protéger le citoyen, oui, d'anticiper les problèmes qui peuvent venir et aussi de faire en sorte que lorsque les problèmes seront là, ils essaieront de faire quoi? D'apporter un soutien matériel, physique et émotionnel aux populations. Mais aussi, le citoyen a des responsabilités. Il a des responsabilités vis-à-vis de la protection de son environnement parce que l'État, c'est d'abord le citoyen. Si le citoyen arrive à vivre dans un environnement
7: dont il n'est pas conscient de sa protection. Mais les problèmes vont venir, il va
0: accuser l'État. Mais bien sûr, tous les citoyens ne sont pas à la manette du pays. C'est-à-dire, ce ne sont pas tous les citoyens qui dirigent le pays. Il y a des gens qui sont à la tête.
7: Écoutez, Pascal, il faut être sérieux avec cette histoire, pour une fois. L'État, je viens de le dire, a des responsabilités. Nous le reconnaissons. On pourra nous dire que l'État est en train de faire ce qu'il peut faire. Certains pourront même dire que l'État ne fait rien. C'est son opinion à lui. Mais regardez, quand moi je vis dans une zone, et que je sais que cette zone-là, tout ce qui m'entoure, il y a des actes que je ne dois pas poser. Il y a des actes que je ne dois pas poser. Je pense que ces problèmes-là, même quand ils viendront, on n'aura pas trop de fardeau, trop de poids à donner à l'État. Je vous donne un petit exemple. J'étais chez mes parents il y a quelques jours et on était à la devanture. Je pense que 2 ans plus tôt, c'était une zone totalement inondable.
0: C'était où là ?
7: À Baguida. Juste la voie qui mène du tronçon de bateau vers le terrain Natigal.
0: Oui.
7: Donc, il y a 2 ans, il y avait des pluies torrentielles qui ont totalement avalé la voie, si je peux le dire ainsi. Mais qu'est-ce qu'on a fait ? On a cherché les moyens. On est parti prendre du sable. Comment ça s'appelle ? De l'argile, voilà, pour arranger la voie. Donc l'année passée, quand la pluie est venue, on n'a pas eu ce problème. J'étais là dehors l'autre fois et j'ai vu une femme sortir de la maison et verser de l'eau sur la voie. La voie qu'on a préparée, la voie qui autrefois était avalée par l'eau, mais qui n'a plus ce problème.
0: Ça a été aménagé.
7: Voilà. Elle prend de l'eau de la maison, de l'eau de lessive, elle verse là-dessus. Je l'ai interpellée. Madame, ce que vous faites là, c'est pas bien. Parce que à force de mettre de l'eau là-dessus, il y a des trous qui se creusent dans la voie. Et quand les trous se creusent dedans, vous allez voir que cette zone, petit à petit, va commencer par absorber l'eau. Et quand ça absorbe l'eau, ça vous met en danger, ça met les autres en danger. Alors quand le citoyen n'est pas à même de prendre conscience de certaines choses qu'il n'est pas censé faire, à chaque fois il va accuser l'État, mais le problème c'est d'abord lui. On doit se poser des questions dans ce pays.
0: Oui, mais Firmin, aujourd'hui, est-ce qu'on ne doit pas faire de notre possible pour en finir définitivement avec cette question d'inondation?
1: Non, moi, je vais vous choquer un peu. Ne soyons pas naïfs.
0: Personne n'est naïf. Hein?
1: Ouais. Quels que soient les efforts que feront nos gouvernants, il y aura des inondations. Même on peut construire le plus beau paradis au monde. On aura...
0: Oui, mais l'essentiel, c'est d'arriver à contenir même ces inondations.
1: Oui, bien sûr. On pourra contenir, mais on ne peut pas. Parce qu'il va falloir mesurer la quantité d'eau que les pluies vont produire avant de pouvoir tout déterminer. C'est-à-dire, nous ne sommes pas Dieu. On peut tout construire. Mais si Dieu dit aujourd'hui, je vais vous envoyer telle quantité d'eau et que vous n'avez pas assez d'infrastructures pour pouvoir contenir cela, vous aurez inondation. Parce que je veux dire par là que presque tous les pays au monde connaissent presque chaque année inondation. Chaque année, il y a des inondations et des morts en France. Chaque année, il y a inondations et des morts aux États-Unis, dans les pays développés. En Malaisie, même cette année, ça fait 36 morts. Donc ça veut dire, alors que ce sont des pays développés, vous n'avez pas rapport au Togo. Ce n'est pas du fatalisme, mais il faut qu'on soit réaliste. Aujourd'hui, ce que moi je voudrais dire, pour ce qui concerne mon constat, c'est que certaines théories du XXe siècle ont échoué. Par rapport à l'urbanisation, par rapport aux infrastructures, on dit qu'il faut avoir telle infrastructure et puis vous allez faire face à l'inondation, vous allez contenir les inondations. Et on voit aujourd'hui que c'est les limites de ces structures mises en place. Alors c'est à ce niveau-là que moi je voudrais demander à nos autorités, aux autorités togolaises, de revoir un peu les théories sur lesquelles elles ont bâti l'OMÉ. Ben, ils ont bâti le mais, c'est-à-dire, si aujourd'hui, entre-temps, on a construit des bassins de rétention, et on a mis en place tout un dispositif, et aujourd'hui, on continue d'avoir des inondations, et que ces bassins affichent leurs limites, il va falloir aller à un autre plan. Ça, c'est vraiment important. L'autre chose, je voudrais saluer ici la pointitude du gouvernement. Parce que quand un ministre de la Sécurité sort pendant les pluies, ça témoigne de la gravité de la situation. À Accra, les militaires sont sortis après les pluies. Donc ici, donc quand on a vu la photo
3: non,
1: du
3: c'est
1: ministre,
3: sous la pluie,
1: non, c'est après.
3: Non, c'était sous la pluie.
1: Après.
3: J'ai eu des images, c'était sous la pluie. Ils étaient dans la pluie.
1: Quand vous parlez, je vous ai laissé parler.
0: Gabin, s'il vous plaît,
1: on laisse Firmin. Moi, les images que j'ai eues, les militaires sont sortis, avec toutes les émotions que j'ai, les militaires sont sortis. Moi, j'ai plusieurs parents à Accra. Les militaires sont sortis après les pluies. Donc, Ils sont sortis pourquoi? Ça témoigne de la gravité aussi de la situation à ce niveau-là. Et au niveau, il y a un problème aussi que Gabin a soulevé, c'est la quantité des communes. On n'a pas senti les maires dans cette situation. Bon, ça veut dire que c'est une certaine insuffisance à leur niveau. Il va falloir que les maires apprennent vraiment ce qu'on appelle décentralisation. Lorsque cette situation surgisse régulièrement, il faut que les maires sachent quoi faire pour pouvoir secourir véritablement les populations. Et pour conclure, moi je voudrais afficher toute ma solidarité à toutes les familles qui ont subi ces situations et à toutes les familles qui ont perdu leurs proches. Je présente toutes mes condoléances à toutes ces familles-là.
0: Justement, c'est toute l'émission Club de la Presse qui présente justement ces condoléances à ces familles. Oui, Gabin, 30 secondes. Oui,
3: vous savez, dans cette histoire-là, moi, la responsabilité de la population, c'est peut-être à peine 5%. Vous savez, c'est à peut-être à peine 5%, parce que tout ce qu'on a évoqué comme quoi les populations, ils ont acheté dans des zones inondables et tout, ben, c'est du n'importe quoi. Qui délivre les titres fonciers là-bas? Qui délie les titres fonciers à ces populations-là?
6: Combien de propriétaires
3: ont non, je suis en train de parler. Je suis en train de parler.
6: Mais il faut rétablir.
3: Non, quelle vérité? Est-ce que tu as fait un recensement?
0: S'il te plaît. Oui,
3: Gabin, tu as fait l'agent de.
0: Gabin, allez-y.
3: Maintenant, par rapport à l'urbanisation, qui définit la politique d'urbanisation d'un pays? Mais c'est le gouvernement. Ce ne sont pas les populations. Moi, je peux acheter un terrain quelque part, mais ce sont les services administratifs qui peuvent dire non, monsieur, à tel endroit, ainsi de suite, vous ne pouvez pas construire là. On a commis les mêmes erreurs. On va me dire que, bon, les zones en face du meuble Fiatal, à Péenou et autres, là, sont des zones inondables. Qui va me dire ça? Ces quartiers sont bondés d'eau actuellement. À un moment donné, il va falloir qu'on dise la vérité à nos autorités pour qu'elles se reprennent. Parce qu'à un moment donné, les mêmes problèmes se produisent aujourd'hui au niveau de Zossim et autres là. C'est la périphérie de Lomé. C'est l'État qui ne prend pas ses responsabilités et on parle de bassins de rétention. Aujourd'hui, ces bassins de rétention là sont devenus des sources de problèmes pour ces populations. Des bassins qui remplissent, qui débordent, rentrent dans les maisons. Des maisons qui n'étaient pas inondées bien avant. Quand vous prenez la zone d'Adido-Adin, c'est le bassin de rétention qui déborde et rentre dans les maisons. Cette zone-là n'était pas inondable avant. C'est l'État qui a créé des problèmes en creusant un bassin de rétention qu'il n'arrive même pas à évacuer en temps de pluie. À un moment donné, l'État doit prendre ses responsabilités et se dire que j'ai eu tort.
0: D'accord.
3: Je n'ai pas pris toutes les mesures.
0: D'accord.
3: Population, excusez-moi.
0: D'accord, merci Gabin. Sur le sujet, j'ai invité quand même un expert du domaine qui pourra justement nous donner des explications là-dessus. Anoul Ati, dit bonjour.
8: Bonjour.
0: J'espère que vous allez bien.
8: Je vais bien. Mon cher ami, cher frère Pascal, tout d'abord, je voudrais présenter mes excuses à tous les participants ici qui sont présents.
0: Et aux auditeurs,
8: surtout. Et les auditeurs aussi, parce que j'ai été pris dans un embouteillage qui ne finit jamais depuis, sur les pavés de vers Bujuna jusqu'à... Jusqu'ici.
0: D'accord. L'essentiel est que vous êtes là. Voilà, on va parler bien sûr de ce sujet de l'inondation ou des inondations à Lomé. Oui, ça se passe aussi ailleurs, hein, mais c'est pour Lomé qui nous concerne, bien sûr, parce que nous sommes à Lomé, nous sommes Togolais. Alors, Anon, concrètement, est-ce que la position de Lomé par rapport aux autres villes alors du pays, est-ce que ça veut dire que nous serons toujours, Lomé doit être toujours victime alors des inondations?
8: Je dirais oui et non.
0: Pourquoi?
8: Oui. Tout d'abord, je dirais non si nous essayons de prendre les mesures qu'il faut. Et je dirais oui si on ne fait rien. Vraiment, c'est triste. J'ai vu des images... Des populations qui, d'autres sont en train d'appeler à l'aide, ils sont sur leur dalle. Tout ça là, moi, ça m'a interpellé, je me suis posé beaucoup de questions et ça m'a mis un peu de soucis. Bon, je vais rebondir sur directement, je vais parler technique. Vous savez, tout ce que tous les contribuants ici ont dit, personne n'a eu tort. Je ne vais pas accuser aussi le gouvernement. Nous sommes responsables en partie. Même si l'État a sa responsabilité, nous sommes responsables. Vous savez, lorsque le premier citoyen, c'est-à-dire le PC, parle du développement durable, je ne pense pas que les institutions suivent cette directive. Parce que lorsque nous parlons de développement durable, nous parlons des villes intelligentes. Aujourd'hui, la ville de Lomé, même si nous prenons le niveau moyen de la mer par rapport à la ville de Lomé ou bien par rapport à l'étendue du territoire, nous sommes au niveau zéro. C'est au niveau zéro. Ça veut dire que nous avons le même niveau que la mer. Donc, nous ne sommes pas en bas de la mer. On peut faire beaucoup de choses. Et vous voyez,
0: contrairement à certaines villes, certaines capitales.
8: J'ai l'habitude de dire que là, je tire un peu sur le ministère de l'urbanisme, mais je sais qu'ils sont en train de faire beaucoup de travaux. Il faut que l'État donne beaucoup de moyens au ministère de l'urbanisme. La ville de Lomé doit être repensée. Je dis bien, doit être repensée. Je parle là, je vais droit dans le... Lorsque nous prenons les schémas directeurs, quel est le contenu des schémas directeurs que l'urbanisme fait? Est-ce que
0: Lomé a un plan même d'urbanisation?
8: Il y a des plans d'urbanisation par endroit. Mais tout ça, là, ça concourt à ce qu'on appelle le plan... C'est à l'intérieur du plan du schéma directeur. Lorsqu'on a le schéma directeur, il y a les plans de planification. Aujourd'hui, si vous prenez la ville de Lomé, tout est concentré ici, au centre-ville ici. Imaginez si un jour la mer décide de nous envahir. On n'a même pas assez de voies pour évacuer. On peut régler ce problème si le gouvernement met les moyens pour créer les systèmes d'irrigation. Nous allons prendre un exemple, par exemple. Il vient de parler de l'Allemagne. C'est un cas que je suis de très près. L'Allemagne, vous savez ce que les Allemands font?
0: Qu'est-ce qu'ils font?
8: Par exemple, au niveau des eaux, là, ils essayent de recueillir ça. Ils ont créé des systèmes et des réservoirs souterrains. Ils essayent de récupérer ces eaux. Et ils ont un système qui permet d'irriguer les plantes avec ces eaux collectées. Et ça, nous pouvons le faire aussi pour...
0: Mais est-ce que ce n'est pas une question de moyens?
8: Les moyens, mais l'État a tous les moyens, si on dit... Si je peux me permettre de le dire. L'État, lorsque l'État parle de sa politique, c'est qu'il a les moyens de sa politique. C'est un problème technique qui se pose ici. On n'a même pas de système de référence altimétrique. On vient de parler des bas-fonds. On n'a pas ça. Comment voulez-vous qu'on puisse s'en sortir? Le schéma directeur, je reviens. Lorsqu'on parle du schéma directeur, ça veut dire qu'on parle du cadastre. Voilà que le schéma directeur qu'on fait chaque fois, le citoyen n'est pas au courant de ça. Ce n'est pas appliqué sur le terrain. Comment voulez-vous qu'on sache que telle zone est ou telle zone est dangereuse? Il vient de parler du cas d'Adidouadin. Avant, j'habitais à côté, j'ai encore ma famille à côté là. Je vois le dégât que l'eau crée là-bas. Il n'y a pas de connectivité entre les différents bassins. Il n'y a pas aussi des réservoirs où on peut drainer ces eaux-là pour essayer de soulager les populations.
0: Mais là, alors, la faute est à qui? C'est-à-dire les gens qui ont fait le travail?
8: La faute, je pense que nous incombe, nous tous.
0: Comment nous tous? Parce que après tout, il y a des gens quand même que nous avons mis, enfin, qui sont à la tête alors du pays et qui normalement ont demandé que ces travaux soient faits et là, ils doivent suivre.
8: Je vais parler un peu de l'Amérique du Nord. Lorsque je prends le cas des États-Unis et du Canada, lorsqu'un citoyen passe dans la rue, même il jette un papier, le citoyen qui est dans sa chambre, il voit ça, il peut vous appeler la police. Ce qui veut dire que chaque citoyen doit participer. Vous devez signaler ces choses-là à l'autorité et garder les notifications. Vous voyez, moi ça me fait mal que Zosimé, c'est là où j'habite actuellement. À Zosimé là, pour m'en venir Zosimé ici là, c'est plus d'une heure de temps. On n'est pas à plus de 20 km du centre-ville, c'est pas normal. Il n'y a pas de politique de prévoyance. Du moins, ces politiques de prévoyance, moi je dis ceci. Le premier citoyen a donné les grandes lignes. Il faut que les autorités qui sont en bas du premier citoyen, les dirigeants, prennent la responsabilité sur eux de faire certains travaux. Je ne veux pas trop détailler les choses parce que dans le temps, j'ai vu, on a dit des choses, les gens ont pris ça, ils ont constitué leur propre projet. Sinon, le vrai problème vient du schéma directeur. Vous voyez la zone de Diablé. Entre-temps, j'étais en une émission avec sur TV2 avec Théophile Dandakoul. En passant, je lui dis bonjour, c'est un grand frère. Et je parlais de cette zone-là. Vous savez ce que la zone-là peut nous produire?
0: Qu'est-ce qu'elle peut nous produire?
8: beaucoup de choses. D'abord, on peut transformer ça en une zone de riziculture. Lorsqu'on transforme ça en une zone de riziculture, le sol, ça va, le riz a cette compétence d'absorber l'eau. Ça va soulager beaucoup les gens dans la zone là-bas. Et puis, il faut créer des systèmes de
0: mais canalisation. Mais entre temps, il y a un projet quand même qui a été lancé dans la zone.
8: Je suis désolé qu'on peut faire mieux. Là-bas, ça peut nous donner... Ça peut drainer les eaux là. Je vous assure. Prenons le cas des Pays-Bas. Prenons le cas des Pays-Bas. Les Pays-Bas font partie des pays les plus bas. Le niveau de la mer est plus élevé par rapport à l'étendue. Vous savez ce qu'ils ont fait?
0: Qu'est-ce qu'ils ont fait?
8: Ils essaient de drainer l'eau. Ils ont créé des systèmes pour drainer l'eau du sol. Et ils essaient de gagner de la terre.
3: De la terre, ouais. Les polders.
8: Et au même moment aussi, ces eaux-là qu'ils essaient de recueillir, en fait, c'est pas une mauvaise chose. Hein. C'est une très bonne chose pour notre agriculture. Seulement, je me dis que on se dit, on va dans le 20e siècle, ou soit on ne met pas pied, on reste dans l'ancien temps. Les caniveaux que nous avons ici, prenons le long de cette ruelle qui nous fait face là. Les caniveaux que nous avons, allez voir la profondeur. Allez voir la profondeur.
0: Mais c'est une question technique. Hein,
8: c'est pour cela que je dis que on doit repenser la ville de Lomé. Et puis, j'attire l'attention des autorités aussi en disant ceci. On ne peut pas déplacer toutes les infrastructures et centraliser ça au centre-ville. C'est pas normal. Ce n'est pas normal. Nous, on est prêts à accompagner le Togo d'une manière bénévole. On est disposé. Tout ce que vous êtes en train de faire ici, là, moi, je vous suis de près. Hein, et je suis très content, très fier des journalistes togolais qui ont une poigne aujourd'hui, qui essaient de... Vous avez un très bon niveau, ça. Je vous assure, il y a beaucoup qui vous écoutent, même dans la diaspora. Pas seulement les Togolais.
0: Sans oublier que vous étiez aussi dans la diaspora.
8: Oui, oui. Moi, je viens d'arriver.
0: Au Canada. Oui. Voilà. Mais aujourd'hui, c'est vrai, vous avez demandé qu'on repense même la ville de Lomé. Oui. Alors, en quoi faisant? Est-ce que ça veut dire qu'aujourd'hui, on doit dire, mais chère population de Lomé, vous allez quitter Lomé et que vous rentrez dans vos villages?
8: Oui.
0: Et il y a certains quand même qui ont aussi leur village qui est Lomé. Vous allez quitter et que finalement, on doit repenser, on doit refaire tout Lomé. C'est ça?
8: Oui. Repenser Lomé veut dire quoi?
0: Oui.
8: D'abord, les périphéries. On va commencer par le schéma directeur.
0: Oui.
8: C'est là où le problème se pose. Si on a les plans de planification, on a les plans altimétriques, c'est-à-dire un système de référence altimétrique, là, on pourra essayer chaque année de mesurer et de voir l'affaissement du sol par rapport au niveau moyen de la mer. Ça, c'est très important. En Togo, j'ai jamais vu dans les travaux publics qu'on a fait des choses comme ça. Même la construction des bâtiments. On doit savoir à quel niveau se trouve le sol avant de construire les bâtiments. Avant de faire les études géothermiques. On doit le faire. Ça, c'est important d'abord. Maintenant, lorsque je dis repenser la ville de Lomé, vous venez de parler des communes tout de suite.
0: Oui.
8: Lorsque nous prenons la zone de Zanguera, moi, je sais que ça ne dépasse pas l'état de faire... Des vraies canalisations. Au Togo, on n'a pas les canalisations.
0: Qu'est-ce que nous avons? Il y a des canalisations.
8: Non, excuse-moi. On ne peut pas faire une canalisation d'une profondeur de... On ne peut pas faire une canalisation d'une profondeur de 1 mètre. Non.
0: Normalement, ça doit être combien de mètres?
8: Tout à l'heure, mon frère, mon cher ami, il parlait de la situation de chez ses parents où un citoyen est sorti verser de l'eau dans les rues.
0: Ouais.
8: Tout ça, là, ça fait partie dans repenser la ville de Lomé. L'État doit bien faire les canalisations qui doivent être connectées aux maisons. Même ce que nous faisons au niveau de l'évacuation, du vidangage des fosses septiques, tout ça, là, c'est la compétence des villes. Ici, dans ce cas d'espèce d'inondation, on a 3 ministères qui sont interpellés. Le ministère de la Sécurité pour soutien au niveau de la protection civile. Le ministère de l'administration territoriale pour la formation des maires et l'équipement de ces communes. Ça, c'est très important. Et puis, le ministère de l'urbanisme. Lorsqu'on parle de ministère de l'urbanisme, Dieu soit loué, le cadastre est sous le ministère de l'urbanisme aujourd'hui et l'urbanisme à la fois. Donc, tout ça là, on doit repenser ça. Nos plans d'architecture, normalement, dans un pays, il faut que les plans d'architecture que nous avons, normalement, c'est le ministère de l'urbanisme qui doit fournir ça. Parce qu'il doit faire ce qu'on appelle des expertises et puis essayer de rendre la ville plus belle. Par exemple, nous prenons le cas de Rankompé. Les constructions à Rankompé doivent être différentes, un peu différentes par rapport aux constructions au niveau de Nikonapwe. Vous comprenez? Tout ça là, c'est lié c'est un problème au niveau de l'architecture, c'est un problème au niveau de l'urbanisation. Les gens ne respectent pas l'urbanisation. Et ça pose problème. C'est parce que les gens n'ont même pas connaissance de ce qu'on appelle le schéma directeur. Vous prenez un géomètre qui rentre dans la brousse, il fait le lotissement. Il fait un lotissement, mais il n'a pas ce schéma directeur. Or, c'est quelque chose qui ne doit pas être caché. C'est quelque chose qui doit être soumis, qui doit être à la portée de tout le monde. C'est là où je dis, tout ce que vous avez dit sur la table ici, moi j'ai écouté, ça m'a fait vraiment plaisir. Et je vois que ensemble, on peut mieux faire. Pour ça, je m'arrête. Je m'arrête.
0: D'accord. Ensemble, on peut mieux faire. Oui. On va quitter le sujet parce que vous avez eu à faire aussi vos propositions. Hein. C'est très important. Et là, ce que je retiens même d'ailleurs dans votre intervention, c'est que la ville de Lomé est à repenser.
8: Nous devons le faire. Et puis, que les ministères ou bien les ministres suivent les directives du chef de l'État. Lorsqu'ils parlent de développement durable, ça veut dire les villes intelligentes. C'est ça, le vrai sens.
0: C'est le vrai sens, bien sûr. D'accord, on va quitter le sujet. Hein. On s'intéresse à notre sujet parce que déjà, ça fait partie de l'actualité, hein, cette question des inondations. Mais on reviendra là-dessus hein, dans nos prochaines émissions. On aura toujours cette question alors des inondations et aussi des propositions telles que vous, en tant qu'expert alors du domaine, comment on doit faire pour que du moins on arrive à repenser la ville de Lomé telle que vous l'avez proposée.
8: S'il vous plaît, Pascal, en passant, mon nom n'est pas... Vous n'avez pas donné mon vrai nom.
0: Ah, votre vrai nom, c'est...
8: Je m'appelle... En fait, Arnold, c'est mon nom, mais oui. Je m'appelle Atéodi Esodina. Mon vrai nom, c'est Esodina.
0: Esodina, voilà. Oui. Et votre titre, d'une manière technique, c'est...
8: Je suis ingénieur géomètre et je suis géomaticien.
0: Géomaticien, ça veut dire
8: Ça veut dire la cartographie pour la gestion des villes et des territoires.
0: D'accord.
8: Il y a le cadastre dedans, il y a tout ce qui est urbanisme, tout ce dont on a parlé ici, tout ce qui est technique.
0: Je garde bien géomaticien, est-ce que je me retrouve Je vous retrouve bien là-dedans. D'accord. On abordait, bien sûr, cette question également dans la semaine. Je l'annonçais même d'ailleurs en début d'émission, le cadre national de concertation pour le changement, hein, CNCC, qui entend transformer même une victoire judiciaire en levier d'action politique après l'arrêt hein, de la Cour de justice de la CEDEAO que le interprète comme une remise en cause de la réforme constitutionnelle ayant instauré un régime parlementaire au Togo. La coalition a présenté sa stratégie pour les mois à venir. Et le CNCC était en conférence de presse hier pour se prononcer sur le sujet. Le CNCC a salué d'abord cette décision de la Cour, qu'il qualifie même d'ailleurs de victoire juridique, tout en estimant qu'elle ne constitue qu'une étape hein, dans leur combat politique. Samir, vous suivez l'actualité, il y a des partis politiques bien sûr hein, qui se sont prononcés, et des regroupements de partis politiques qui se sont prononcés sur cette décision de la Cour. Vous, quelle est votre analyse alors de ces réactions, ces différentes réactions quand même autour de cet arrêt de la Cour?
9: Mais écoutez Pascal, moi je suis de ceux qui pensent qu'en fait, quand on parle d'un certain nombre de... Je vais dire ça simplement, quand on parle d'un certain nombre de domaines liés à l'organisation de l'État, il y a certaines décisions qui, en fait, ne sont pas des décisions dans le sens stricto sensu qui contraignent un État à se conformer véritablement. Je m'explique. Quand vous prenez les décisions qui sont rendues par la Cour de justice de la CEDEAO, on dit que ce sont des actes juridictionnels, c'est-à-dire que la décision revêt ce qu'on appelle l'autorité de la chose jugée. Et ce sont des actes exécutoires et qui sont définitifs. Mais la jurisprudence dit qu'en fait, toutes les décisions qui sont rendues par la Cour de justice de la CEDEAO dépendent pour un certain nombre de décisions, notamment ceux qui touchent aux questions politique et de réforme constitutionnelle, dépend des mécanismes internes qui sont prévus dans le cadre donc de l'organisation des pouvoirs dans chaque État. Et quand vous prenez le Togo, vous avez la Cour constitutionnelle qui joue un rôle crucial dans le processus de révision de la loi fondamentale qu'est la Constitution. C'est-à-dire que la Cour constitutionnelle contrôle la régularité du processus, c'est-à-dire la régularité de la procédure. Et la Cour constitutionnelle s'assure que les conditions matérielles et techniques sont réunies en veillant à ce que cela ne dénature pas, je vais dire, l'esprit et la lettre du constituant togolais. Et dans le cas de l'espèce, nous savons le rôle que la Cour constitutionnelle a joué dans le processus de basculement d'un régime présidentiel à un régime parlementaire. Donc, le juge constitutionnel est un juge qui garantit que les principes fondamentaux de la Constitution sont respectés. Donc, si on part de ce principe en disant que dans le cadre des décisions qui sont rendues par une cour communautaire, toutes les décisions ne sont pas d'application immédiate, qu'il faut tenir compte d'un certain nombre de mécanismes internes, notamment sur des questions liées aux aspects politiques et aux réformes constitutionnelles, on sous-entend qu'il n'appartient pas à une cour, quel que soit le nom qu'on peut donner à cette cour, de venir donner la leçon à un juge constitutionnel au plan interne. C'est pour ça que dans l'organisation des tests, on dit que la Cour de justice de la CEDEAO n'a pas les moyens de contraindre les États à exécuter les décisions, que cette mission-là est confiée, c'est-à-dire que le suivi de l'exécution des décisions qui sont rendues sont confiées au président de la commission de la CEDEAO et aux juridictions nationales des États membres, Pascal. Donc, vous comprenez toutes les difficultés, toutes les lacunes que ces juridictions-là, qu'on qualifie de juridictions internationales, il y a la Cour internationale de justice, hein, il y a énormément de cours, la Cour européenne des droits de l'homme et tout cela. Et vous comprenez dans la jurisprudence que dans ce genre de situation, il y a des États comme les États-Unis, les États comme la France, qui, sur certaines décisions, mais ces États-là ne se conforment pas. Et dans l'espace communautaire, le premier pays à ne pas respecter les décisions de la CEDEAO, de la Cour de justice de la CEDEAO, c'est le Nigeria. C'est là où se trouve le siège de la Cour de justice de la CEDEAO. Donc moi, je suis de ceux qui pensent que cette décision qui est rendue n'est pas une victoire pour un camp, ni un échec pour un autre. Et la Cour, en concluant, a dit de faire en sorte que les mesures nécessaires soient prises par le gouvernement togolais dans le cadre des réformes à venir. D'accord. Cela voudrait dire que la Cour est plutôt dans une démarche constructive que dans une démarche de donner raison à X ou à Y, parce qu'il n'appartient pas à une Cour, quel que soit le nom qu'on peut la donner, de venir dicter à un État souverain sur le plan international du régime qui le convient le plus et de la manière dont cet État indépendant-là D'accord. entend organiser les pouvoirs dans un État.
10: Merci beaucoup, Samir. Oui, Gabin, aujourd'hui, l'opposition parle d'une victoire d'étape. Donc, on parle même d'ailleurs de vérité, enfin, d'une victoire juridique. Pour vous, comment vous appréciez cela, Gabin?
3: Oui, bon, écoutez, j'ai aussi suivi la conférence de presse du CNCC. Ils ont d'ailleurs appelé la population à ne pas être dans l'euphorie parce que rien n'est encore fait, parce qu'ils savent très bien que cette décision de la Cour de justice de la CEDEAO n'a pas de force coercitive sur l'État togolais. Et il s'agit d'une question de bon sens et aussi d'éthique en matière de gouvernance. Et il faut le dire, quand vous faites partie d'une organisation sous-régionale ou même régionale, dès que vous ratifiez ce traité-là, Samir le sait très bien, le traité s'impose à vous dans votre... vous le mettez dans votre arsenal juridique. Ça, c'est dans la hiérarchie des normes, tout le monde pratiquement le sait. Et l'État peut décider de ne pas appliquer cette décision de la Cour de justice de la CEDEAO. Ça n'enlève absolument rien à ce que la CEDEAO ait dit que, bon, voilà, la Constitution a été adoptée de manière irrégulière. Et il faut le dire, on l'a toujours dit depuis le début qu'il fallait soumettre cette Constitution-là un référendum pour que bon, les populations arrivent à se prononcer, parce que c'est ce que indique réellement l'article 144 de la Constitution de 1992.
10: C'est-à-dire la procédure, voilà.
3: n'a pas été respectée. Il faut le dire, parce que l'article disait que les députés peuvent apporter quelques retouches à la Constitution sans toucher, hein, sans modifier drastiquement la Constitution, c'est-à-dire sans changer de Constitution. Mais là, on est allé vers un changement de Constitution sans passer par référendum, et c'est totalement inconstitutionnel. Maintenant, les opposants sont très conscients que bon, cette décision ne s'impose pas à l'État togolais, parce que vous savez, la Cour de justice de la CEDEAO ne va pas dépêcher quand même un huissier, hein, derrière l'État, pourquoi exécuter cette décision, ainsi de suite, ainsi de suite. Mais quand vous lisez la décision, notamment la référence à l'article 23 de la Charte africaine des droits de l'homme, de la démocratie et de la bonne gouvernance, vous saurez tout de suite que bon, cette Cour-là veut que l'État togolais repense cette Constitution, et surtout que les acteurs de cette Constitution-là puissent se mettre ensemble et essayer d'adopter une nouvelle constitution, ou bien à faire enrichir beaucoup plus cette constitution. Même les défenseurs de cette constitution-là, hier, je vais citer notamment Maître Jean-Hervé Degli, il a reconnu que cette constitution-là est imparfaite et qu'il y a beaucoup de choses à refaire. Et quand vous prenez même l'implémentation de cette constitution, vous voyez qu'au fil des temps, ben, il y a tellement d'insuffisances, et le gouvernement, ou bien ceux-là qui sont quand même les partisans de cette constitution, n'arrivent pas à respecter même cette constitution qu'eux-mêmes, ils ont adaptée. Ça fait déjà plus d'un an que cette constitution a été adoptée, alors que l'article transitoire prévoyait 12 mois pour faire installer toutes les institutions. On n'a pas demandé certaines institutions ou bien des institutions clés. On a dit toutes les institutions de la République. La question aujourd'hui est de savoir est-ce que toutes les institutions de la République ont été établies. On en est encore là. Donc, à un moment donné, chez nous, on dit « Enung Lobeba Soamoufio ». Nous sommes tous dans un pays, nous sommes fils et filles du même Togo. Faisons en sorte que chacun se sente libre, et surtout, faisons en sorte que notre loi fondamentale, qui est quand même notre Bible, soit respectée. D'accord. Et pour être respectée, il va falloir associer tout le monde. Ce n'est pas pour rien qu'on demande toujours à ce qu'on aille au référendum. Quand vous allez au référendum, chacun se prononce là-dessus, et là, on sait que, bon, voilà, vous avez rappelé de l'adoption de la Constitution de 1992, il y avait même une constitution, une assemblée constituante qui avait élaboré cette constitution, le général Nasingbia Demaye, tous ils étaient intervenus, ils ont apporté leurs idées à enrichir cette constitution-là. Malheureusement, bon, c'était son assemblée même qui avait tripatué cette constitution en 2002.
10: Merci.
3: Et on est dans ce problème-là jusqu'à maintenant.
10: Merci Gabin. Kofi, c'est vrai, le journal Le Canal Indépendant titre sur le sujet « Suite à l'arrêt de la Cour de justice de la CEDEAO, le CNCC dévoile sa stratégie politique ». C'est ce que le journal écrit, bien sûr, avec la photo de la conférence de la table d'honneur, hein, de la conférence hier du CNCC. Alors, aujourd'hui, est-ce que l'opposition est en droit de crier vraiment victoire ?
7: Pascal, moi je vais choquer plus d'un en disant ceci. Lorsqu'on se dit d'une opposition, c'est-à-dire qu'on est à la quête du pouvoir politique pour pouvoir mettre en place son plan d'action. Et on ne peut pas gouverner sans le pouvoir. Donc toute personne qui se dit opposant aujourd'hui a en tête un jour de pouvoir avoir la totalité, sinon la plus grande partie du pouvoir politique, afin de pouvoir exercer ce

0: pendant que le pouvoir est en train déjà de préparer les prochaines échéances électorales, l'opposition se plaît dans ce schéma de tergiversation. Je ne sais pas comment le dire. Ce n'est pas pour nous le moment. Si vraiment on est sérieux, si vraiment on veut le pouvoir politique, si vraiment on veut apporter une alternative à ce peuple, ce n'est pas le moment de parler de ces questions-là. C'est le moment de se demander...
1: Mais est-ce que ce n'est pas aussi des questions de l'actualité?
0: Non, surtout
1: avec... Oui.
0: Je ne refuse pas. Gabin l'a dit tout à l'heure que actuellement, on est en train de chercher les voies et moyens pour faire en sorte que sur les prochaines séances... À la prochaine fois, soit lorsqu'on veut entamer une procédure qui a trait à la Constitution, qu'on puisse impliquer tout le monde. On est d'accord. Peut-être que sur les deux prochaines années, les trois prochaines années, peut-être qu'on aura une nouvelle Constitution et que les bases normales, le processus sera respecté.
1: Mais est-ce que c'est possible qu'on revienne
0: C'est tout à fait possible. C'est juste une question d'engagement de part et d'autre. Ouais. Il appartient à l'État de se dire, nous voulons faire les choses de la bonne manière. Il appartient aussi aux opposants de se dire, mettons-nous ensemble pour travailler ensemble. Mais aujourd'hui, la question est de se demander, est-ce que l'opposition togolaise veut le pouvoir? Si oui, quel se mettent au travail, qu'elles se demandent comment remporter les prochaines élections législatives et qu'elles cessent de nous blaguer avec ces questions de conditions maladoptées.
1: On est sur un terrain politique quand même, hein, un terrain politique.
0: Oui.
1: Il faut choisir surtout les sujets sont choisis.
0: La priorité mal
1: choisie. Oui, Firmin, vous, quelle est votre appréciation de ces différentes réactions des partis politiques de l'opposition? Parce que pour le moment, il y a le pouvoir qui est là dans son coin et qui ne dit rien.
2: Oui, moi je crois que c'est le pouvoir qui devrait crier victoire. Parce que dans cette situation, il y a une chose qui est très claire. C'est le pouvoir qui a gagné. Ce n'est pas le pouvoir qui a saisi la Cour de justice, la CEDEAO, mais c'est la victoire du pouvoir.
1: J'ai comme l'impression qu'on ne vous écoute pas à l'antenne. Okay.
2: C'est bon
1: Ça ne vient pas. Ça ne vient pas. Oui, vous pouvez parler de l'autre côté. Allez-y. Oui.
2: Voilà, moi je disais que en fait, celui qui devrait crier victoire, c'est le pouvoir. Parce que c'est le pouvoir qui a gagné. Ce n'est pas le pouvoir qui a saisi la Cour de justice de la CEDEAO, mais c'est le pouvoir qui a gagné. L'opposition était allée avec un certain nombre de requêtes. Je pense que je les avais soulevées ici. L'opposition était allée avec trois ou quatre requêtes. L'opposition a dit on n'a pas organisé de référendum, donc le Togo a violé la loi. Et la CEDEAO a dit non, ce n'est pas une question de référendum. Les citoyens n'étaient pas privés de leurs droits, donc le Togo n'a violé aucune loi. L'opposition a dit que la réforme elle est anticonstitutionnelle. Bon, la CEDEAO, la Cour de justice de la CEDEAO dit ok, bon, par rapport à l'article 23 de la Charte africaine, oui, bien sûr, bon, on a violé. Mais on a violé le test, mais certains aspects seulement n'étaient pas conformes à la charte africaine. Mais cette reconnaissance ne doit pas amener la Cour à annuler systématiquement la constitution de la 5e République. Et puis, l'opposition a dit maintenant il faut retirer le test. La Cour de la CEDEAO a dit non, on ne retire pas la constitution de la 5e République. Et puis, l'opposition a encore dit bon, maintenant il faut imposer un dialogue national. La Cour de justice a dit niet, on n'impose aucun dialogue. Donc, est-ce que l'opposition a gagné? L'opposition n'a pas gagné. L'opposition a perdu. L'opposition a véritablement perdu face à la Cour. C'est le pouvoir qui a gagné. Parce que tout ce que l'opposition a soulevé, on ne doit pas de motif et dispositif. Pas la peau du dispositif, mais c'est le pouvoir, ceux qui ont fait
1: la Mais pourquoi le pouvoir a gagné? Si on parle alors des irrégularités,
2: oui,
1: du moins, l'adoption, et peut-être où la procédure a été irrégulière.
2: Oui, non. Non, à ce niveau-là, même les gens parlent de... Quand j'ai mis la décision de la Cour, on parle de changement anticonstitutionnel de gouvernement. Ça, c'est fort. Mais je pense qu'il y a les juristes dans la salle. Quand on parle de changement anticonstitutionnel de gouvernement, c'est par rapport au renversement de gouvernement. C'est par rapport au coup d'État militaire. Mais ici, il n'y a pas un coup d'État militaire. Ici, il n'y a pas un renversement de gouvernement. Donc, à ce niveau, la CEDEAO, la Cour de justice de la CEDEAO, n'a pas bien apprécié. Il y a un souci à ce niveau-là. Moi, je demanderais juste aux opposants de bien revoir ce qu'ils sont en train de voir. Ils savent qu'ils ont perdu. Je pense que c'est la dernière chose. C'est pour cela qu'ils se gênent sur ça. J'ai suivi aussi le responsable de CACIT sur une NFM dans la semaine. Et puis, il dit, parce que la monsieur, il dit, la Cour n'a pas condamné le Togo. Tout le monde sait que la Cour n'a pas condamné le Togo. Mais ce qu'on demande au Togo, qui est important, c'est qu'à l'avenir, le Togo puisse tenir compte d'un certain nombre de choses, d'un certain nombre d'observations soulevées par la Cour. Mais encore pour conclure, cette réforme n'est pas illégale. La Cour n'a jamais dit que cette réforme était illégale.
1: D'accord. Oui, Sabir, c'est vrai que par rapport à ce sujet, hein, l'opposition demande plutôt que ce sujet soit inscrit au CPC qui a cette

0: travaux qui est en cours et ça finit même aujourd'hui le 3. Et c'est pour cela que l'opposition a refusé, ou une partie bien sûr de l'opposition a refusé, alors de participer aux travaux du CPC. Mais finalement, comment vous appréciez cela?
1: Mais écoutez Pascal, ceux qui refusent de participer au dialogue qui a été annoncé récemment, est-ce que par le passé, ils participaient aux discussions de ce cadre-là? Est-ce que par le passé, est-ce qu'ils participaient aux discussions de ce cadre-là? Ce cadre-là qui est une des recommandations du dialogue politique entre acteurs. Est-ce que ces acteurs politiques qui ne veulent pas aller au dialogue aujourd'hui, est-ce que par le passé, est-ce qu'ils participaient aux discussions de ce cadre-là? Non, ça dit que leur position n'a pas véritablement changé. Donc cette décision n'a aucune influence sur leur choix d'aller à une discussion ou pas. Je pense qu'ils sont dans une seule logique, dans une forme de contestation permanente. Et donc, ceux qui ont la volonté d'y aller, vous savez que ces acteurs y vont. Et la preuve, la plupart des recommandations issues de ce cadre de concertation, le CPC, la plupart de ces recommandations ont été traduites par le gouvernement en proposition pour l'amélioration d'un certain nombre de textes, notamment le code électoral, la composition l'organisation des élections antérieures et également la composition le renouvellement de la CENI et tout cela. Donc c'est-à-dire que vous ne pouvez pas être dans un espace donné où vous avez des adversaires politiques et refuser d'échanger avec ces adversaires-là, alors que la force est de leur côté, c'est eux qui ont le rapport de force. Et donc, moi, je ne sais pas sur quoi l'opposition togolaise compte, parce qu'en fait, quand on est en politique, c'est pour conquérir le pouvoir et l'exercer, à moins qu'ils ont d'autres motivations. Peut-être que dans le cadre de la politique togolaise, il y a certains partis politiques de l'opposition qui ont des subventions dont on ne sait pas, ou il y a des lignes qui leur sont dictées et qui leur permettent peut-être d'avoir régulièrement des subventions de la part des sources inconnues, ou qui leur permettent d'avoir des sources de revenus dont on ignore véritablement.
0: Oui, Gabriel, est-ce que l'opposition n'est pas dans son rôle? Parce que l'opposition a donné aussi ses raisons, quand telle a refusé de participer, ou une partie de l'opposition, allons nous dire, quand elle a refusé alors de ne pas participer au cadre permanent de concertation.
2: On va à un dialogue pour discuter de quoi? Vous ne connaissez même pas les sujets, on ne vous envoie même pas les thèmes dont vous allez parler, et vos responsables, quelqu'un se lève comme ça et vous dit, bon, venez, on va discuter. D'abord, c'est le ministère de l'administration territoriale qui a adressé ces courriers-là. Est-ce que c'est le ministère de l'administration territoriale qui organise le dialogue? On dialogue avec le gouvernement ou bien on dialogue avec UNIR? Qui dialogue? Le problème se pose premièrement là-bas. Et maintenant, ceux qui sont allés, les Togo autrement, MCD et autres, là, bon, ce sont des gens qui aujourd'hui accompagnent le pouvoir. Est-ce que c'est entre vous, amis, vous allez dire quoi? Soit on veut faire de ce pays une concorde nationale, une havre de paix pour tout le monde, soit on ne le veut pas. Ce n'est pas une question de tirer sur l'opposition ou bien de tirer sur le pouvoir. Mais est-ce qu'on veut réellement que ce pays-là évolue? Est-ce qu'on veut arriver véritablement à une entente politique? Ce n'est pas une victoire d'un camp sur un autre. Le pouvoir peut gagner les élections 100%, mais il y aura toujours des difficultés parce que il n'y a pas véritablement une accalmie politique. Vous avez vu les dernières élections, le pouvoir a gagné, le UNIR a gagné. Mais aujourd'hui, quand vous prenez la situation politique au pays, c'est encore morose. Le problème est toujours là, le problème subsiste. Et le pouvoir, à chaque moment, est obligé de discuter. On avait déjà eu une trentaine de dialogues ici au pays. Quels sont les fruits de ce dialogue-là? On a même fait le CVJ avec le livre blanc de Monseigneur Nicodème Anani Bariga, paix à son âme. Quelles ont été les conclusions? Est-ce que ces points-là ont été appliqués? C'est à un moment donné, disons-nous juste la vérité. Quel pays nous voulons laisser à nos enfants? On n'est pas là de vitam aeternam, Quel pays nous voulons laisser à nos progénitures, à la prochaine génération? Soit on veut bien faire les choses, soit on ne veut pas et puis on laisse les choses aller comme ça. Mais faire de saupoudrage, à un moment donné, il faut arrêter, quoi.
0: D'accord. On va maintenant donner la parole à nos auditeurs. Je sais qu'ils s'impatientent à rentrer en ligne pour, bien sûr, se prononcer sur des sujets débattus ici au Club de la Presse. Nous, vous pouvez nous appeler au 90 86 35 35 91 36 63 75 et nous envoyer des messages sur notre numéro WhatsApp 90 45 78 57. Mais bien avant, nous faisons un clin d'œil à nos annonceurs.
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0: Nous sommes de retour dans cette émission Club de la Presse et maintenant nous nous ouvrons à vous. Vous pouvez nous appeler au 90 86 35 35 91 36 63 75. Les deux numéros, bien sûr, sur lesquels vous pouvez nous appeler. Vous pouvez également réagir à travers notre numéro WhatsApp. Là, vous nous écrivez juste des messages. Nous ferons le devoir, bien sûr, de lire ces messages à l'antenne. Nous avons notre premier auditeur en ligne. Allô?
13: Allô?
0: Bonjour.
13: Bonjour.
0: C'est Monsieur Pelé.
13: Oui. Je salue le plateau.
0: Le plateau aussi vous salue.
13: Bon, je pense que lorsque les Béninois évoluent, les Ghanéens, tout le monde évolue, le Togo est sur place, avec le même disque, la même chanson, avec le même chanteur. C'est-à-dire dialogue, élection, truquet, bastonnage, et tout. C'est-à-dire qu'on ne veut même pas construire le pays. Nous sommes dans l'eau aujourd'hui, avec une seule famille sur son temps. Je pense que 38 ans, et demain a gouverné, et la nuit de 5 février 2005, Kony Hassimbé a quitté sa maison pour devenir président de la République. Et après tout, il nous a dit que lui, c'est lui, moi, c'est moi. Et qu'est-ce qui s'est passé? Il est venu, il a dit qu'il est venu pour compléter le mandat de son papa. Ce qui n'existe pas même dans la Constitution, je vous laisse. Ça n'était pas son papa déposé. Mais qu'est-ce qui s'est passé? C'est l'opposition qui l'a aidé. Parce qu'il a dit qu'il a hérité le Togo dans un état délabré. Économiquement exempt, politiquement divisé. Ça veut dire que son papa a divisé le pays avant que lui ait venu hériter ça. Mais qu'est-ce qui s'est passé? Eh bien, Nkodjo paie à son âme, l'a aidé pour créer un gouvernement tampon pour que les gens qui se sont quittés dans ce pays pour aller à l'exil sont revenus. En 2006, Maître Agbonibor a
0: On va pas refaire l'histoire. L'essentiel, c'est de se prononcer alors sur des sujets débattus aujourd'hui. Mais je pense que vous avez dit quand même l'essentiel.
13: Non, mais c'est l'histoire qui fait la politique.
0: Je voudrais
13: dire que tout ce qu'on est en train de faire là, on a déjà fait ça. D'accord. Qu'est-ce qu'on y a signé à temps maintenant pour qu'il développe le pays?
0: D'accord. Merci beaucoup.
13: Qu'est-ce qu'il attend pour développer le pays?
0: Merci. Merci. 90, 86, 35, 35, 91. 36 63 75, les deux numéros sur lesquels vous pouvez vous prononcer sur des sujets débattus. S'il vous plaît, si vous nous appelez, restez dans les sujets débattus. C'est important. Allô?
14: Allô, bonjour Pascal.
0: Bonjour Monsieur Gado, comment vous allez?
14: Ça va très bien.
0: D'accord, allez-y.
14: Bon, j'ai un message à Firmin. Monsieur Firmin. Il disait qu'on n'a pas condamné le Togo. D'accord. Mais quand on vous dit prochainement, dorénavant, faut pas faire ça, c'est une condamnation, bien quoi ça? Hein? Nous tous on comprend bien le français, non? On dit, ne fais plus ça. Ça veut dire quoi? Ce n'est pas une condamnation? Monsieur, bonne journée.
0: Merci, monsieur Gado, pour votre intervention. 90, 86, 35, 35, 91, 36, 63, 75. Les deux numéros sur lesquels vous pouvez nous appeler, réagir dans cette émission. Allô? Allô, bonjour. Allô? Allô, bonjour. Peut-être il n'est pas avec nous, on reçoit un autre auditeur. Allô?
15: Allô?
0: Bonjour.
15: Bonjour.
0: C'est monsieur?
15: C'est monsieur Komi de Diakblé.
0: Monsieur Komi, vous nous appelez de Diakblé, allez-y.
15: Oui, moi j'aimerais apporter ma contribution sur les deux points.
0: Tout à fait, je vous écoute.
15: Premier point, c'est par rapport à l'inondation. Je crois bien que l'État fait l'erreur de dire que la terre appartient aux collectivités. Normalement, la terre appartient à l'État qui est censé dire à la population rester là ou ne rester pas là. Maintenant, au niveau du cadastre, on vient et certifie les gens. Aujourd'hui, là où c'est inondé, les terres sont certifiées par l'État. Donc, c'est pour côté inondation, c'est l'État qui est fautif. Et pour le défaut des populations, il doit faire la police municipale pour régler les choses dans les quartiers. Ça, c'est le premier point par rapport à l'inondation. Par rapport au cadre du dialogue, moi, je vois que le parti au pouvoir a des éléments, puisque aujourd'hui au Bénin, tout le monde est là pour servir la population. Donc, on veut que celui qui nous dirige, ils ont des élites, ils ont des compétences pour diriger le pays. Ils n'ont qu'à diriger nos populations, on va applaudir. Donc, on n'est pas là pour juger autre. Ils n'ont qu'à mettre les gens sur le terrain. Aujourd'hui, les maires sont toujours sur le ministre. Est-ce que les maires ont le pouvoir de diriger? Non. Ils n'ont qu'à laisser leurs compétences, ceux-là qui les accompagnent sur le terrain pour travailler, et puis la population va applaudir.
0: D'accord. Merci beaucoup, Komi, pour votre intervention. Bonjour, Pascal. Est-ce que notre pays, le Togo, ne souffre pas parce que trop rempli de personnes qui n'ont jamais fini de remplir leur panse? C'est Togbe Djoumati hein, qui nous envoie, bien sûr, le message 90 86 35 35. Allô?
16: Oui.
0: Bonjour.
16: Bonjour, Pascal.
0: C'est monsieur?
16: C'est monsieur Atou.
0: Monsieur Atou.
17: Oui.
0: Vous nous appelez de quel quartier?
17: J'appelle de Dadamavo.
0: Dadamavo, allez-y, je vous écoute.
17: Je vous écoute. Hein. Il y a un slogan de nos dirigeants qui dit quand on est uni, on est fort. Et quand on est fort, on gagne et on gouverne. Ceux qui sont avec vous là-bas doivent comprendre ça. Sinon, bon, si l'opposition ne s'associe pas à nos dirigeants, ils peuvent gouverner, ils peuvent faire tout ce qu'ils veulent. Parce que moi, je pense qu'il faut laisser l'opposition regarder. Si le gouvernement veut l'opposition, il ne peut tout pas les inviter. Merci beaucoup.
0: Merci beaucoup, Monsieur Atou, pour votre intervention. Bonjour. Le plateau, un dialogue doit avoir lieu afin de trouver des terrains d'entente. Il serait cependant inutile de participer à un dialogue où l'hôte a déjà des idées préconçues hein, qu'il cherchera à imposer d'une manière ou d'une autre. Il est vrai que chacun a ses opinions, mais je voudrais demander aux Togolais de cesser de condamner les partis d'opposition qui refusent catégoriquement de se rendre au CPC. C'est Louis-Marie, étudiant en Infocom hein, qui nous écoute depuis Paris. Merci Louis-Marie pour votre intervention. 90 86 35 35. Allô?
18: Allô?
0: Bonjour.
18: Bonjour, M. Pascal.
0: C'est M. Mawena.
18: Oui, M. Pascal.
0: D'accord, allez-y.
18: Comment vous allez ce matin?
0: Ça va pas la grâce.
18: Je salue le plateau.
0: Le plateau aussi vous salue.
18: Monsieur le sénateur de Paris Technique. M. Pascal. J'aimerais poser une question. Je sais qu'il ne va pas répondre, mais quand même, je vais la poser. Je vais poser la question à M. Firmin et Sani. Ils disent dans leur propos que le gouvernement, le Togo est souverain pour la prise de décision ou pas de la CDAO. Mais je voudrais demander pourquoi c'est quand la Banque mondiale a fait million d'augmenter au Togo d'augmenter le prix de carburant. Là-bas, le pays n'est pas souverain de ce côté. Le pays n'est pas souverain. Pourquoi le gouvernement n'a pas dit qu'ils sont souverains de ne pas augmenter le prix de le carburant? Mais quand il s'agit de faire quelque chose qui va vraiment dans l'intérêt de la population, ça ne le regarde même pas. Ça ne le regarde même pas, monsieur Pascal. L'hypocrisie de certains journalistes, c'est ça que nourrit encore ce pouvoir. C'est de ça que ce pouvoir se nourrit encore. L'hypocrisie. Moi, je pense que c'est l'hypocrisie. Hein. Quand tu vas manger, c'est
0: fini. Mais monsieur Mawena.
18: C'est pas alors,
0: Monsieur Mawena.
18: Oui, Monsieur Pascal.
0: Oui, mais. Oui, s'il vous plaît. Puisque nous sommes dans une grande émission.
18: Mais on est fatigué.
0: Non, mais Monsieur Mawena.
18: Bonne émission.
0: Écoutez-moi. Voilà, c'est que vous devez calmer votre nez et vos nez, j'allais dire, et pour nous écouter aussi, c'est très important. Et là, l'essentiel, c'est que vous donnez votre point de vue hein, sur des sujets débattus ici au Club de la Presse. Chacun a son point de vue, bien sûr, sur des sujets. Et là, vous l'avez su en studio, on sait bien le faire. Allô?
19: Bonjour, Pascal.
0: Bonjour, Basile. Comment vous allez?
19: Ah, togolaisement.
0: D'accord. Allez-y.
19: Je salue les autres. Ils sont quatre, je pense. Un coucou à Gabin. Bon, il y a les trois autres qui disent que c'est l'opposition qui ne fait pas bien. Je ne sais pas ce qu'ils veulent dire par là. Bon, qu'est-ce qu'eux-mêmes ils veulent? Est-ce qu'ils sont bien dans ce que nous vivons actuellement? C'est pas possible qu'ils soient bien. Personne ne peut leur refuser ça. Mais est-ce que si eux, les trois là, eux, ils sont bien avec ce que nous vivons, ça suffit largement?
0: Allô, Basile.
19: Oui.
0: Vous avez écouté l'émission?
19: Pardon?
0: Vous avez écouté l'émission?
19: Oui, non.
0: Vous avez écouté les sujets débattus?
19: Oui,
0: je voudrais. On a parlé des inondations.
19: Ok.
0: Je vous rappelle. Non, je vais vous rappeler. Non, s'il vous plaît, je vais vous rappeler juste les sujets. On a parlé des inondations. Nous avons même un expert également en studio quand même qui est revenu là-dessus et nous a fait des propositions. On a parlé également de cette conférence, enfin de la décision de la Cour. Hein, et on a parlé aussi du CPC, l'opposition quand même qui refuse alors de participer. S'il vous plaît, je voudrais que vous prononciez le sujet.
19: Je vous ai écouté de bout en bout. Parce que Et l'autre dit là-bas que le chef n'est pas, le pouvoir n'est pas condamné. Et il même affirme que CDO a dit qu'on ne doit pas aller par référendum. Mais comme ça, là, on est où? Nous sommes où? Ce changement, ce n'est pas un référendum. Il n'y a même pas question d'assemblée qui est en fin de mandat. Non. C'est un référendum, un point, un trait.
0: D'accord.
19: Moi, je ne sais pas merci. Comment est-ce que les
0: okay.
19: gens...
0: Ok, merci, okay. merci Basile. Basile merci. Merci beaucoup, Basile, pour votre intervention. Vous avez été compris. Nous recevons le dernier auditeur pour le compte à l'heure de cette émission. Allô, bonjour.
20: Oui, bonjour.
0: C'est monsieur
20: Joseph.
0: Monsieur Joseph, vous nous appelez d'où?
20: Je vous appelle de Ranoukopé.
0: De Ranoukopé. Allez-y, Joseph.
20: Oui. Je veux comprendre quelque chose, quoi.
0: Oui, Joseph, votre radio à côté de vous fait un peu de bruit, s'il vous plaît. Vous pouvez diminuer son volume.
20: Diminue le volume. Mmh.
0: Allez-y, rapidement.
20: Je veux comprendre quelque chose, quoi. Parce que quand les gens parlent d'inondation, ils font comparaison à d'autres pays, quoi. Mais je veux savoir si, dans d'autres pays aussi, on peut construire une route sans caniveau et puis quand il pleut, l'eau reste là. La route, on parle d'inondation. Ou bien, on fait une retenue d'eau. Quand il pleut, l'eau rentre dans la maison des gens. C'est la même chose que les autres pays font. Et ils parlent d'inondation. Je veux comprendre ça, quoi.
0: D'accord. Vous avez raison de comprendre cela. Si vous êtes un citoyen, bien sûr. Alors, c'est Joseph. Merci beaucoup, Joseph. Joseph, c'est le dernier auditeur pour le compte à l'heure de cette émission. Bonjour, Pascal. Je veux demander à affirmer en quoi le gouvernement est victorieux. L'UNI a toujours dit gagner les élections. Et c'est eux qui sont à tous les postes de responsabilité dans le pays, mais rien ne marche. Pourquoi inviter l'opposition au dialogue qu'ils gouvernent? C'est Gustave qui nous écrit depuis Djoula Samé. On revient en plateau pour faire un dernier tour de table. Mais, monsieur Essosinam, je voudrais plutôt que vous vous prononciez sur la question de Joseph tout de suite. Joseph qui posait la question de savoir, c'est vrai, la comparaison se faisait avec d'autres pays, mais est-ce que dans les autres pays aussi, il y a des constructions de routes ou des routes qui sont construites sans caniveau? Je ne sais pas si c'est, si vous avez une réponse pour lui.
21: Merci beaucoup, Pascal. C'est une très belle question. Je vais l'éclairer un peu. Même aux États-Unis, il y a des routes où on construit, il n'y a pas de caniveau, mais ce n'est pas en ville. C'est très loin. C'est à des endroits très, très reculés où il n'y a pas de signe de vie là-bas. Mmh. Ce n'est que de la brousse, tout ça là. Mais en ville, ce n'est pas possible, bien dans les périphéries, ce n'est pas du tout possible. Je vais revenir encore sur... Je ne voulais pas trop tirer sur le problème d'inondation, mais je suis obligé de revenir. Vous savez, il y a une question que je voudrais poser au ministère des Travaux publics. Est-ce qu'ils sont en adéquation ou bien ils sont en lien avec le ministère de la Sécurité et de la Protection civile? Est-ce qu'ils sont en lien avec le ministère de l'Urbanisme? Est-ce qu'ils sont en lien avec le ministère de l'administration territoriale? C'est la question que je me pose.
0: Et mais malheureusement, si, le ministère n'est pas ici, là.
21: Je ne pense pas qu'il y a d'interconnexion. Parce que s'il y a d'interconnexion, vous savez, prenons par exemple ce qui s'est passé au Ghana. On a vu, M. Tekou Agbo vient de le dire, qu'il y a eu des militaires qui sont sortis dans la pluie. Je vous parie que dans les jours à venir, vous n'allez plus voir ce genre de choses. Les Ghanéens vont tout faire pour le faire. Mais nous, au Togo, parfois, l'autorité donne des directives, mais lorsque plus ça descend pour arriver à un certain niveau, ça se bloque. Moi-même, j'ai fait l'administration. J'ai vécu des choses, j'ai vu des choses. Je ne veux pas parler, mais j'ose croire que nous pouvons pallier à tous ces problèmes-là. Vous voyez, l'inondation en soi-même, ce n'est pas une mauvaise chose, mais ça devient mauvais lorsque les populations se retrouvent à l'intérieur. Il faut que rapidement qu'on puisse prévoir un lieu de sinistre, c'est ça, non? Pour c'est oui.
0: Il y en a certains qui ont été construits, bien sûr.
21: Justement, mais après ça, est-ce que l'État va les accompagner techniquement? C'est la question.
0: Là aussi, c'est une autre question. Hein?
21: Si ils manquent d'idées, je ne quitte pas, je suis là. Ils n'ont qu'à on est prêt à donner notre expertise.
0: Ok, merci beaucoup. Alors, on va donner 30 secondes hein, à chacun pour se prononcer. Rapidement, pour faire le tour de table, Samir.
1: Mais écoutez, Pascal, moi, je voudrais plutôt attirer l'attention des gouvernants et aussi des services techniques concernés par une situation que nous constatons ces derniers temps en ville. Vous savez que depuis un certain temps, les communes ont pris cette responsabilité-là, je pense à travers un certain nombre de dotations budgétaires, de faire en sorte que les caniveaux soient vidés de leurs ordures. Vous allez remarquer que ces ordures-là sont déposées au bord des routes, alors que ce sont des entreprises qui ont gagné des marchés. Mmh. Et quand c'est comme ça, ça reste des jours, c'est pas dégagé. Mmh. Et quand il n'y a plus comme ça, vous imaginez les saletés qui vont déverser sur les voies. L'autre aspect, c'est que vous aurez constaté que aux abords des routes, il y a des trous qui sont en train d'être faites pour placer des tuyaux et tout cela. Ça veut dire que de un, il n'y a pas une planification préalable pour qu'on ne gâte pas les bordures des routes avec des pavés qui ont été faits. Ce qui fait que ces entreprises-là, lorsqu'ils finissent des travaux, ils laissent le sable comme ça. Des fois même, ils ne courent pas, ils ne remettent pas à l'état de la manière dont ils ont trouvé cela avant de trouver cela. Je pense que c'est des situations déplorables et qui ne participent pas à rendre propre
0: Merci pour cette interpellation. Oui, Gabin, 30 secondes.
2: Oui, j'aimerais faire quand même un clin d'œil à M. Kokwe Demtenge, qui vient d'être nommé directeur général du port. On connaît sa compétence, on sait très bien qu'il va relever les défis hein, qui se poseront à lui. Et pour finir, demander, hein, c'est un plaidoyer que je suis en train de faire, demander à Dame Pascaline Dangbu, maire de Golf 7, de faire tout pour pouvoir se rendre dans sa zone. Il faut visiter sa zone. Vraiment, il y a des cas de sinistrés là-bas. C'est pas possible. Surtout dans la zone de protestants. Il faut qu'elle y aille pour voir réellement ce qui s'y passe. D'accord. Les populations sont vraiment submergées par la pluie aussi, par la boue.
0: Merci, Gabin. Oui, Kofi?
22: Pascal, moi, j'ai deux choses à dire. La première, c'est de dire au gouvernement de faire en sorte d'écouter des personnes qui ne sont pas forcément membres du gouvernement, mais qui ont des expertises pouvant capables de nous aider dans ce domaine-là, dans cette situation d'inondation. Secondo, pendant que les uns et les autres sont en train de faire des propositions à l'État, des propositions qui, peut-être sur les mois, les années à venir, arriveront à nous aider à résoudre au minimum ce problème d'inondation, j'appelle au sens de la responsabilité de tout un chacun de nous.
0: D'accord.
22: Lorsque nous jetons des ordures dans les caniveaux, c'est à nous que nous faisons mal. C'est aux voisins que nous faisons mal. Lorsque nous dégradons les voies que l'on construit, ça revient sur nous.
0: D'accord.
22: Merci. On doit apprendre à devenir.
0: Merci beaucoup, Kofi. Non, rapidement, Firmin.
23: Oui, première chose, par rapport à M. Mawena, les décisions de la Cour de justice de la CEDEAO s'imposent au Togo. Mmh. Le Togo est souvent, a été plusieurs fois condamné dans certaines situations. Même dernièrement, par rapport à l'affaire Jean-Pierre Fabre, le Togo a été condamné. Et le Togo fait partie des meilleurs élèves en ce qui concerne l'exécution des décisions par rapport aux cours européennes. Et à M. Basile, ce qu'il veut, c'est que Togo Bagnon. Ce que je veux, c'est que Togo Bagnon. Mais ce que nous empruntons de différentes voies. Donc, pas de jugement de valeur. Le Togo est chaud pour tout le monde. Hier, j'étais au marché, c'était chaud. Mais c'est chaud pour tout le monde. C'est là pour autant qu'on va dire que rien n'est fait.
0: Merci beaucoup, ce confrère. Merci à Théodi et Sodina. Vous voulez dire un mot rapidement?
21: Oui. Je voudrais attirer l'attention des autorités. Tout juste à côté, là, en bas du camp Eric est là. Ils ont érigé un dépotoir. Ça, c'est très dangereux pour la santé. Et avec les pluies que nous avons et les inondations, ça risque de dégénérer en épidémie s'ils ne prennent pas vite. Et puis, il faut évacuer ça.
0: D'accord.
21: Il ne faut pas que ça soit...
0: Merci beaucoup. Mon cher ami Atiyodi Sodinan d'être passé chez nous. Merci à Samir Orosama. Merci à Gabin Diaro. Kofi Annani, merci d'être passé. Firmin Tako Agbo, merci d'être passé dans cette émission. Nous sommes à la fin de cette émission. Merci à vous tous qui nous avez suivis, vous qui nous avez appelés aussi pour vos diverses contributions à ce débat. Merci à vous. Merci à Kiki Sousa qui a assuré la mise en onde. Jérôme Dakouta était à la mise en ligne. Je suis Pascal Loussou. Je vous retrouve lundi pour un nouveau numéro de l'émission Club de la Presse. D'ici là, portez-vous bien et vous passez un bon week-end.

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2: 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Il est 13h.

Et c'est toujours un plaisir pour moi de vous retrouver à l'heure du journal sur la nouvelle génération. Messieurs, dames, bonjour et merci de nous choisir. Les acteurs engagés dans la gestion des risques liés aux inondations font donc le point sur les interventions menées sur le terrain. On en parle dans cette édition. Le cadre national de concertation pour le changement annonce la tenue d'un meeting le 12 juillet prochain à Vaughan. On en parle également dans cette édition. C'est au cours d'une conférence de presse tenue hier à Lomé. Le ministère de la Justice et des Droits Humains lance la dématérialisation des paiements au tribunal de grande instance de Lomé, une réforme qui permet désormais aux usagers de régler leurs frais en ligne à toute heure et à tout moment. On en parle également. Et nous bouclerons cette tranche d'information avec l'actualité sportive qui nous sera présentée par Maxime Akaka. Voilà tout pour l'essentiel, messieurs, dames, encore une fois bienvenue et bonne réception à toutes et à tous.

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1: Je vous le disais dans le sommaire, les acteurs engagés dans la gestion des risques liés aux inondations ont donc fait le point sur les interventions menées à la suite des récentes pluies. Réunis hier, ils ont évalué les actions conduites sur le terrain entre le 29 juin et le 2 juillet afin de mesurer l'efficacité de la réponse apportée face aux intempéries. Au cours des échanges, les différents services impliqués ont présenté le bilan des opérations de secours réalisées dans les zones touchées. Et selon les autorités, 4 décès ont été enregistrés à la date du 2 juillet 2026. Les discussions ont également porté sur les moyens humains et matériels mobilisés, les interventions d'urgence menées au profit des populations sinistrées ainsi que les dispositions prises pour gérer les inondations et limiter leurs conséquences. Présidant bien sûr les travaux, le ministre de la Sécurité et de la Protection civile, Calixte Batossi Madjoulba, a salué l'engagement de tous les acteurs et les a encouragés à maintenir leurs efforts afin d'assurer une protection efficace des populations. Nous écoutons ici le ministre Calixte Madjoulba.
2: Grâce à l'apport de tout un chacun, nous essayons donc d'apporter non seulement des solutions aux problèmes que nous rencontrons sur le terrain. Je voudrais profiter pour saluer encore une fois ce qu'a été l'apport des différentes autorités locales. Il faut que nous apprenions à savoir que quand on venait face à une crise comme ça, qu'est-ce que je fais? Quel rôle je joue? La NASAP est là pour accompagner. La NASAP n'est pas là pour faire le travail à la place des mairies. Le long des différents canaux de drainage d'eau, il faut vraiment qu'on puisse collaborer à pouvoir libérer ces emprises pour qu'on puisse vraiment curer ces caniveaux et curer davantage ces bassins. C'est la préparation qui a été la nôtre qui nous a permis d'engranger ces résultats.
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1: Je le disais dans le sommaire, le cadre national de concertation pour le changement CNCC fait face à la presse. C'était donc hier jeudi à Lomé. À l'issue de cette conférence de presse, Jean-Pierre Fabre, président de l'Alliance nationale pour le changement et membre du cadre, s'est exprimé sur la portée de l'arrêt rendu par la Cour de justice de la CEDEAO en faveur de l'opposition. Et pour le leader de l'ANC, cette décision de justice constitue un tournant important qui doit désormais servir de levier pour des actions politiques et citoyennes d'envergure dans notre pays. Nous l'écoutons au micro de Maxime Akakbo.
3: Nous devons nous servir de cet arrêt comme base pour la suite, base de nos actions futures, nos actions judiciaires et surtout politiques parce qu'il va falloir mobiliser les populations sur la base de ce arrêt. Nous n'avons rien de concret ou nous n'avions rien de concret entre les mains. Vous savez, nous avons un système RPT uni adepte du brouillage dans tous les sens. Ils ont réussi depuis longtemps, depuis maintenant 15-20 ans, avec l'aide des médias stipendiés manipuler l'opinion. Ils ont des universitaires, j'allais ajouter sans dignité, qui viennent raconter des histoires et ça perturbe le jeu. Ce n'est pas qu'ils ont raison, mais ça perturbe le jeu. Nous disons quelque chose, ils disent le contraire. Et peut-être, dans ce domaine-là, ils sont présentés comme des experts. Et là, il n'y a plus de jeu. Perturbé, c'est tranché, l'arbitre a sifflé. Vous avez violé la loi. Vous n'avez aucune légitimité. Les Togolais, ils vont bien comprendre, mais ça fait longtemps qu'ils sont manipulés.
1: Nous sommes toujours avec le cadre national de concertation pour le changement qui a également profité de l'occasion pour annoncer la tenue d'un meeting à Vaughan le 12 juillet prochain. Nous restons toujours avec Jean-Pierre Fabre.
3: Nous mobilisons à Lomé, nous mobilisons à Vaughan, nous allons mobiliser sur toute l'étendue du territoire national. Il n'y a pas que Lomé, le Togo ne s'arrête pas à Lomé. Or, ce qu'il faut, c'est mobiliser toute la population togolaise contre la forfaiture de la modification constitutionnelle survenue il y a 2 ans maintenant.
1: Le ministère de la Justice et des Droits de l'Homme a lancé hier à Lomé la dématérialisation des paiements des services du tribunal de grande instance de Lomé. Désormais, les usagers peuvent régler les frais liés aux prestations du tribunal par voie électronique sans avoir recours au paiement en espèces. Cette réforme s'inscrit dans la stratégie de transformation numérique engagée par le gouvernement pour moderniser les services publics. Elle vise à simplifier les démarches des citoyens, à réduire les délais de traitement des dossiers et à renforcer la traçabilité des paiements et à limiter les risques liés à la manipulation d'argent liquide. À travers cette initiative, les autorités entendent également rendre les services judiciaires plus accessibles, plus rapides et plus transparents. Nous écoutons ici le ministre de la Justice et des Droits Humains, Maître Pacom Adjourouvi.
4: Depuis plusieurs années, notre pays s'est résolument engagé dans un vaste processus de modernisation de l'administration publique. La transformation numérique des différents secteurs d'activité s'impose aujourd'hui comme un levier stratégique. La justice ne saurait demeurer en marge de cette évolution, parce qu'elle est un pilier essentiel de l'état de droit. Elle doit continuellement adapter son fonctionnement aux exigences de son temps, sans jamais renoncer aux principes qui fondent sa mission, c'est-à-dire garantir les droits des citoyens, assurer l'égalité devant la loi et inspirer confiance à l'ensemble des justiciables. C'est précisément dans cet esprit que s'inscrit la réforme que nous lançons aujourd'hui. À compter de ce jour, les justiciables, les avocats, les huissiers et l'ensemble des acteurs de la chaîne judiciaire civile pourront, depuis n'importe quel point du territoire et à n'importe quelle heure, effectuer en ligne le paiement des frais de près de 40 services du tribunal de grande instance de Lomé et suivre surtout l'avancement de leurs procédures sans avoir à se déplacer.
1: Et concrètement, comment les justiciables peuvent-ils accéder à la plateforme et effectuer leurs démarches? Des explications avec Etchef Fiati, présentateur de la plateforme, lors de la cérémonie.
5: L'accès se fait via le lien new.service-public.gouv.tg qui comprend notamment le service dont on vient de faire la présentation. Donc après, une fois sur la plateforme, on peut faire la recherche du service avec les mots-clés, tribunaux, enrôlement de dossiers, paiement, etc. Et le système va filtrer et va nous afficher en fait le service en question. Après, on clique dessus pour y avoir accès et le formulaire est assez simple, ne tient qu'en 6 champs maximum, donc on demande notamment la nature de l'affaire et la juridiction compétente. La juridiction aujourd'hui, c'est le tribunal de grande instance de Lomé. Et après ça, on n'aura plus qu'à mettre cette information personnelle, le nom, le prénom, l'adresse mail, le numéro de téléphone. Pas besoin de créer un compte, pas besoin de se connecter. Et une fois que l'on remplit ce formulaire-là, on soumet la demande, passe directement au paiement avec les moyens de paiement qui sont disponibles sur la plateforme, notamment Mix et Move Money. Une fois que le paiement est fait, la demande est transmise au tribunal de grande instance. Et donc nous pouvons justement faire le suivi, ensuite peut-être se déplacer pour l'enrôlement physique proprement dit.
1: Koku Edemtenge prend les rênes du port autonome de Lomé, succédant ainsi au contre-amiral Fogan Kodjo Adenyon. Le nouveau directeur général arrive à la tête du port autonome de Lomé avec une expérience déjà liée au secteur. Ancien ministre de l'économie maritime et de la protection côtière, il a suivi plusieurs dossiers relatifs à la modernisation du port, à la compétitivité de la plateforme portuaire et au renforcement de la logistique maritime togolaise. Aujourd'hui, sa mission est de piloter l'un des hubs maritimes les plus stratégiques de l'Afrique de l'Ouest. Soulignons aussi que Koku Edemtenge est reconduit en janvier 2026 par le président du Conseil au poste du ministre de l'Économie maritime, de la pêche et de la protection côtière du gouvernement actuel. La Société autonome de financement de l'entretien routier, SAFER, annonce un ajustement des tarifs de péage sur le réseau routier national. Et selon un arrêté interministériel signé par les ministres en charge des travaux publics, des finances, de l'économie, du commerce et des transports, les droits d'usage de la route ont été donc révisés hier au niveau des différents postes de péage du pays. Entrée en vigueur le même jour, cette mesure se traduit par une baisse des tarifs pour plusieurs catégories de véhicules, notamment les bus, les autocars et les poids lourds à deux essieux et plus. Pour permettre, bien sûr, l'application effective de ces nouveaux tarifs, la SAFER a procédé à la mise à jour de son système informatique et à la reprogrammation de l'ensemble de ses terminaux de paiement avant 23 heures. 59 minutes sur toute l'étendue du territoire national. Et pour mieux comprendre le dispositif mis en place, notamment la programmation des machines avant l'entrée en vigueur des nouveaux tarifs, nous écoutons Abalo Kondi Adi. Il est chef de la cellule informatique au poste de péage de Davie.
6: Nous avons déjà pris des dispositions pour préconfigurer les systèmes, surtout en ce qui concerne les systèmes de caisses enregistreuses que nous allons déployer de manière synchronisée à 23h59. Il en va de même des systèmes automatisés qu'au niveau logiciel. Nous avons changé les nouvelles tarifications pour qu'à 23h59, de ce 2 juillet, que les nouveaux prix prennent effet. Vous allez voir qu'il y a une activité, une intense activité au niveau technique. Même pour nos postes qui sont aussi éloignés, nous avons déjà des équipes mobilisées. Donc nous rassurons que sur le plan technique, toutes les dispositions sont prises.
1: Les élèves ayant passé le CEPD sont donc situés sur leur sort, bien sûr, 180 972 élèves sur 232 117 ont été admis au CEPD cette année au Togo, soit un taux de réussite de 77,95%. Selon le ministre de l'Éducation, ce résultat montre une amélioration des performances aux primaires et cette hausse s'explique aussi par une réforme de nouveaux critères en rédaction, calcul mental, problèmes édictés ont été donc ajoutés pour rendre les évaluations plus objectives et de meilleure qualité.
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9: La page sportive, l'histoire d'amour entre Getafe FC et Dinda Kunam est loin d'être terminée. Le club madrilène a officialisé la prolongation de contrat de son capitaine pour une saison supplémentaire, confirmant ainsi sa volonté de continuer à s'appuyer sur l'un des joueurs les plus emblématiques de son histoire récente. Nous parlons bien sûr de Dinda Kunam, le capitaine des Éperviers du Togo et capitaine de Getafe, arrivé à Getafe durant l'été 2017. Le défenseur central international togolais s'est imposé au fil des années comme une véritable référence du club grâce à sa régularité, son engagement et ses performances. Dien est devenu un élément incontournable de l'effectif azulonais au point d'entrer dans les livres d'histoire. Avec 326 matchs officiels disputés sous la couleur bleu et blanc, le capitaine togolais est désormais le joueur ayant porté le plus de fois le maillot de Getafe FC. Un record qui illustre parfaitement sa fidélité, son professionnalisme et son importance dans le projet sportif du club depuis près d'une décennie. De Dinda Kunam, nous parlons de la Coupe du Monde. La France impériale, Belgique renversante, USA et Mexique au rendez-vous. Le récap donc des 16e de mardi et mercredi. 6 affiches, des surprises et des émotions fortes pour lancer donc les 8e de finale. Les 16e de finale de le côté de la Coupe du Monde, bien sûr, 2026, ont continué de plus belle mardi dernier, 30 juin et mercredi. Ce mercredi, donc 1er juillet, avec des chocs, des remontadas et des favoris qui ont tenu leur rang. Déjà, mardi 30 juin, la France surclasse le Maroc, crée l'espoir de son côté. La France a éliminé la Suède 3-0. Les Bleus ont envoyé un message très fort à cette équipe face à une Suède regroupée. Kylian Mbappé a encore frappé avec un doublé à la 45e et 114e minute. Entre temps, Bradley Bakola, d'origine togolaise, bien sûr, a mis les Français à l'abri dès la 53e minute avec un 25e tir, dont 12 cadrés. La France affrontera donc le Paraguay en 8e de finale ce samedi à Philadelphie. De son côté, c'est bien sûr les Lions de l'Atlas qui ont fait tomber un cadeau mené par le but de Gakpo. À la 72e minute, les Marocains ont égalisé dans le temps additionnel par Issa Diop. À la 90e minute plus 1, la séance de tirs au but a tourné à l'avantage des Marocains. 3 tirs réussis contre 2 côtés irlandais. Le Maroc retrouve donc le Canada, pays organisateur en 8e de finale ce samedi également. De son côté, la Norvège a battu, éliminé donc la Côte d'Ivoire, 2-1. Erling Haaland a fait la différence à la 86e minute après l'égalisation ivoirienne de Diallo à la 114e. Les Norvégiens rejoignent le Brésil en 8e de finale. Ce mercredi 1er juillet, la remontada belge, USA et Mexique solide. Belgique de son côté face bien sûr au Sénégalais. 3-2 après prolongation. Le match fou de ces 16e, mené 2-0 par des buts de Habib Diarra, 25e, et Ismaël Assar, 51e. Les Diables Rouges ont renversé le Sénégal en 3 minutes. Lukaku, 86e, et Tielemans, 89e, pour revenir à 2-2. En prolongation, la Belgique a pris l'avantage pour s'imposer 3-2. Elle affrontera donc les USA en 8e de finale. De leur côté, les États-Unis ont éliminé la Bosnie-Herzégovine, 2-0, malgré l'expulsion de Folarin Balogun à la 65e minute. Les Américains ont fait le job. Balogun avait ouvert le score juste avant la pause, puis Malik Tillman a scellé la qualification d'un coup franc à la 82e minute. Première qualification bosnienne en phase, bien sûr, à élimination directe, mais ça s'arrête là. Mexique de son côté élimine l'Équateur 2-0 au stade Azteca devant 80 000 spectateurs. Julian Quiñones a ouvert le score d'une frappe en lucarne avant que Raúl Jiménez ne double la mise à la 31e minute. Le Mexique attend le vainqueur, bien sûr. Sinon, le Mexique jouera donc face à l'Angleterre. L'Angleterre de son côté qui a éliminé la République démocratique du Congo 2-1, menée dès la 7e par Sipanga. Les Trilans ont eu chaud. Il a fallu un doublé tardif de Harry Kane à la 115e et 86e pour éviter l'exploit congolais. La République démocratique du Congo quitte donc la compétition la tête haute. Voici donc le programme de la 8e qui s'annonce. France, Paraguay, Maroc, Canada, Brésil, Norvège, Belgique, USA.
1: Et c'est sur cette note sportive avec Maxime Kakpo que nous bouclons cette édition. Merci de nous avoir suivis à la mise en onde de Kiki Sosa. Merci également à Giro Dakucha derrière la vitrée. Sans oublier toute l'équipe de la rédaction. Bonne suite de programme sur 93.5.
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Bienvenue sur la radio Canal FM. Si vous nous rejoignez, mesdames et messieurs, Canal Info Service de ce jour. Nous débutons donc avec la nécrologie. Oui, Louis Maoukoua, classe 4, chef canton de Bé. Tobui Thomas Amouini, 5, chef du village de Diassémé. La famille Dansou Abouti de Diassémé. La famille Nouossan de Diassémé. Monsieur Petit Pierre Dansou, chef de la famille Dansou Abouti de Diassémé. Les révérends pères Benoît Dansou, Christophe Vossa et Paul Sévi, Timothée Hungo, Jules Bodjo, Achille Dansou, la famille Afanoukoué de Bé, les enfants de la défunte Christian, Virginie, Rapi, Dodi, Dodo, Ameyo, ont la profonde douleur d'annoncer le décès de leur très cher et regretté Micheline Abouya Dansou, veuve Afanoukoué, revendeuse à Agbodrafort, décès survenu le 5 juin 2026 à l'âge de 114 ans. Voici le programme des obsèques. Vendredi 3 juillet 2026 à partir de 19h, veille de prière et de chant sous la patame. Samedi 4 juillet 2026 à 8h, levée du corps. 9h, messe d'enterrement à l'église Saint-Jean-Apôtre de

0: Jasemi, suivi de l'animation cimetière familiale. Dimanche 5 juillet 2025 à 7h, messe d'action de grâce à la même église, maison mortuaire, maison d'Ansou, à Dansou Kopi Jansemi, dans la commune de Lac 3, à la préfecture de Lac. Togbui Ahouka, chef de quartier de Dikonapoué, Togbui Atoussi Gege de Koumé au Bénin, la collectivité Clan Vie du Bénin et de la diaspora. Madame Amedeniato Elise Netosu, Misséou et des gentils, Misséou Djatoubenini ont la profonde douleur d'annoncer le décès de leur très cher et regretté Tosu Azale Ameyo Cécile dite d'Assisi, décédé le 31 mai 2026 à l'âge de 73 ans. Suivez le programme des obsèques. Vendredi 3 juillet 18h30, veille de prière et de chant à l'église catholique Immaculée Conception de Nikonapoué. Le samedi 4 juillet à 9h, messe corps présent à l'église catholique Immaculée Conception de Nikonapoué. Le dimanche 5 juillet à 8h30, messe d'action de grâce à la même église. Togbui Joël Kouassi Mensam Lapa 6, chef canton de Togoville. Togbui Tete Gagnon Djoumachi 3, chef du village de Badoubé à Djomé. Monsieur Akitani Komla William, doyen de la famille Akitani Bob, son épouse, ses frères et sœurs, cousins, cousines et leurs enfants. Monsieur Loumon Mensan Théodore, géomètre et chef de la famille Folie Notron, sa femme, ses frères et sœurs. Madame Asia Fambaré Natchamba et ses enfants. Révérend père Michel Badagbo, curé de la paroisse Sacré-Cœur Junior de Lomé, Tocon Est et ses vicaires, noble ordre des chevaliers dames de Marshall, association des déclarants en douane de Saint-Vicondi, association UCF, le personnel administratif et enseignant de LETP Lomé. Les enfants de la défunte ont la profonde douleur d'annoncer les décès de leur très chère et regrettée veuve Akitani Bob, Marie-Célestine Massogble, née à Pétogbo, dite Dagan, revendeuse à Noukafou Gakoto, rappelée à Dieu au CHP Adido, le 14 juin 2026 à l'âge de 75 ans. Voici le programme des obsèques. Mercredi 8 juillet à 18h, veille de Marchaline, plutôt veillée Marchaline à Lomé, paroisse Christo Risorto de Idranawe. Le vendredi 10 juillet à 18h, veille de prière de chant sur la paroisse Christo Risorto, corps présent. Le samedi 11 juillet 2026 à 8h30, messe d'enterrement et d'action de grâce à la même église et suivie de l'inhumation au cimetière municipal d'Adido à Anerho dans l'intimité familiale. Maison mortuaire, maison à Mozovi da Vodou, 6 à Noukafou Gapoto. Son Altesse Latévi Adodje Goum, prince régent du trône royal Lula, Nana Ané Orinico comme Dessou 15, chef traditionnel de la ville d'Anerho, la famille Lawson Mieté, la famille Gab, veuve Petrine Lawson, Nekouachi, les enfants du défunt, Laté Tonato Lawson, Tevi Situ Lawson, les familles parentes alliées et amies ont la profonde douleur d'annoncer les décès de leur très cher et regretté, Béni Wokena Boévi Lawson. Je suis revenu à Paris le 25 juin 2025, à l'âge de 87 ans. Voici le programme des obsèques. Vendredi 3 juillet à 18h30, veille de prière de chant au temple méthodiste Ebenezer d'Anerho. Le samedi 4 juillet 2026 à 9h30, levée du corps à Loulamé. 10h, culte d'enterrement et d'action de grâce dans le temple suivi de l'inhumation au cimetière municipal d'Adido dans la stricte intimité familiale. Le chef canton de Kadiala, dans la préfecture de Doufelgo, le chef coutumier des ressortissants du canton de Kadiala à Lomé, le doyen de la famille Passira, M. Passira Agumtari Pascal, chef de la famille Passira, le président de la famille Passira à Lomé, M. Passira Assok Kofi, militaire à la retraite, les enfants du défunt ont la profonde douleur d'annoncer le décès de leur très cher et regretté leur papa, frère, cousin, neveu et oncle, M. Pachira Agoulare Kalade Epiphane, dit Zando, employé au chemin de fer du Togo CFT à la retraite, endormi dans le Seigneur le samedi 30 mai 2026 à l'âge de 92 ans. Voici donc le programme des obsèques. Vendredi 3 juillet 2026 à 18h30, veille de prière de chant dans la maison mortuaire suivie de danse traditionnelle, corps présent. Le samedi 4 juillet à 6h, exposition du corps dans la maison mortuaire. 7h, levée du corps. 7h30, culte d'enterrement à la maison mortuaire suivie de l'inhumation au cimetière d'Aguelogopé. Maison mortuaire, maison Pachira Agoulare à Aguelogopé, près du bar auberge Baya 1. Nana Aneorinico comme Dessou 15, chef traditionnel de la ville d'Anejo. Madame Da Silveira Akwelevi Marie Clémentine, épouse Amoussou Genou, chef de la collectivité Da Silveira. Madame Da Silveira Adjelevi Olga, épouse Ayeboua. Madame Da Silveira Toto Reine, épouse Minasse. Madame Edor, Béatrice, chef précurseur, époux, épouse et leurs enfants. Les familles parentes, alliés et amis, Da Silveira, Abalo, Kouévidien, Edor, Amakoué, Crépi et Dalmide, ont la profonde douleur d'annoncer le décès de leur très cher et regretté. Veuve Edor, Adjele, Innocencia, née Da Silveira, dite Gabonto, décédée le 27 mai 2026 à l'âge de 88 ans. Suivez le programme des obsèques. Vendredi 3 juillet 2026 à 18h, veillée de prière de chant au temple méthodiste Bethesda de Baie, à côté de la clinique Hôtel Delhi. 22h à l'aube, veille traditionnelle. Corps présent. Le samedi 4 juillet à 7h, levée du corps. 8h, culte d'enterrement. La même église est suivie de l'inhumation au cimetière municipal d'Adjido à Adejo. Les salutations de compassion seront reçues au domicile de la défunte après l'enterrement suivi de sortie du deuil. Maison mortuaire, maison Da Silveira assise à Bekuta, dans la rue d'Estigis Global Success, pas loin de l'église catholique Maria Goretti. Niger, venez courant, s'il vous plaît. Les grandes familles Folie Yue, Akwete Betra, de Zogola Pogede, Lomé, Ghana, Nigeria. Et à l'étranger, la grande famille Amozo de Glidi de Lomé, Ghana, l'honorable sénateur Victor James Soussou, ses frères et sœurs, neveux, nièces, cousins, cousines et leurs enfants, M. Gracien Kanyi Akwete, ex-maire adjoint de la commune des Lacs 1, les frères et sœurs de la défunte au Togo et à l'étranger, veuve Amozo Aïkwele, les enfants du défunt, ont la profonde douleur d'annoncer le décès de leur très cher et regretté. Leur cher époux, papa, beau-père, frère, beau-frère, oncle et cousin, M. Akwete Folie Jean, ex-agent commercial à Rolando, Togo, cofondateur de l'agence KLM au Togo. Décès survenu le mardi 9 juin 2026 en Italie à l'âge de 84 ans. Voici le programme des obsèques. Vendredi 3 juillet 2026. 22h30, réception du corps à l'aéroport international Nassimbe Yadema. Samedi 4 juillet, 7h à 8h30, exposition du corps au domicile du défunt. 8h45, à mise en bière. 9h, discours sous la patame suivi de l'inhumation dans l'intimité familiale. Niger, venez couronne, s'il vous plaît. Les salutations d'usage seront reçues sous la patame après l'enterrement au domicile mortuaire 6 à Bekuta, derrière l'hôpital Blanc-Blanc, non loin du magasin ABC. Togui Adela, classe 4, chef canton de Baie. Togui Yao, Maounion et CS5, chef canton de Dalavé. Togui Agbodjalou Yao, Amour, chef concession de Bossé, Biosé. Agbodjalou Kofi Tokuzo, ses frères et sœurs et leurs cousins. Agbodjalou Adjo, épouse Baïté, ses frères et sœurs et leurs enfants à Lomé, les enfants du défunt. On la profonde douleur de vous annoncer le rappel à Dieu de leur très cher et regretté. Agbodjalou Komla dit Komla Djem Piazar, fondateur du complexe scolaire La Mémoire à Lomé d'Alavé. coach sportif doyen de la famille Abodjalou, survenu le 15 avril 2026 à la polyclinelle Wassinou-Gbogbo à l'âge de 84 ans. Suivez le programme des obsèques. Jeudi 2 juillet 2026 à 18h30, veille de prière au domicile du défunt à Abologam dans la rue de Siès la Mémoire. Le vendredi 3 juillet à 19h, veille de prière des chants suivis de la veille traditionnelle à Thévier dans la VBOC. Le samedi 4 juillet à 8h30, cérémonie d'inhumation et sortie de deuil à la Thévier dans la VBOC. Par ailleurs, les salutations sont reçues officiellement tous les week-ends de 10h à 20h. Maison Boxière, Maison Abodjalou, comme assise à Ablogami, immeuble CS La Mémoire. Nos sincères condoléances aux familles endeuillées. Vous nous suivez dans Canal Info Service de ce jour sur la radio Canal FM. Nous poursuivons avec les divers. 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Dans le cadre de la modernisation des modalités de paiement des pensions et de l'amélioration de la qualité des services offerts aux pensionnés, la Caisse de retraite du Togo CRT informe ses bénéficiaires actuellement payés en espèces à ses guichets qu'à compter de l'échéance de juillet 2026, les pensions ne seront plus versées en espèces. Tous les paiements en espèces seront migrés en paiement par mobile monnaie. Mix by Yas ou encore Flouze ou par virement bancaire. À cet effet, tous les pensionnés concernés sont invités à se rapprocher des services compétents de la Caisse de retraite du Togo afin de fournir leur relevé d'identité téléphonique ou encore relevé d'identité bancaire ou tout autre document attestant du numéro mobile monnaie ou bancaire devant servir au paiement de leur pension. Les pensionnés sont priés d'effectuer cette formalité dans les meilleurs délais afin d'éviter toute interruption dans le paiement de leur pension. Pour tout renseignement complémentaire, les intéressés peuvent s'adresser au service de la CRT aux heures ouvrables ou contacter tout simplement le numéro vert 82 20. Voilà, le numéro vert c'est 82 20. La direction générale remercie l'ensemble des pensionnés pour leur compréhension et surtout pour leur collaboration. Le Centre de formation Graphis Design organise une formation en graphisme, création d'affiches, cartes d'invitation, cartes de visite, flyers, plaques. Elle se déroulera à Lomé, à la Maison des Jeunes d'Amanda Romé, du 28 juillet au 18 août 2026, soit cette séance intensive. Les frais d'inscription, c'est 5000 francs CFA. Et puis la participation, c'est 20 000. Chaque participant amènera son ordinateur portable. La formation sera disponible au cours du soir, puis en ligne. Une rubrique montrera comment rechercher de la clientèle. Pour toute information, contactez le 70 40 84 44. 70 40 84 44. Un atelier de haute couture aux dames recherché de toute urgence des ouvriers qualifiés. Pour plus de renseignements, appelez le 97 94 26 et 19. 97 94 26 et 19. Un monsieur déclare aussi avoir perdu les papiers de son camion sur le tronçon Port-Simao et Grand Marché, permis de conduire au nom de Ouedraogo Amidou, carte grise du camion. 0255 T103. Je reprends. 0255 T103. Assurance. Carte de visite technique. Prière à toute personne qui aurait retrouvé les papiers de Monsieur Ouedraogo Amidou de contacter le 72 51 04 28. 72 31 04 28. La commune du Golfe 4 exprime sa profonde compassion et sa pleine solidarité à toutes les populations du Roman affectées par les récentes inondations qui ont frappé plusieurs quartiers de la commune ainsi que d'autres localités du Grand Lomé. Le maire, le conseil municipal et l'ensemble du personnel communal adressent leurs pensées les plus sincères aux familles sinistrées confrontées à des pertes en vie humaine. Trois personnes décédées à d'importantes pertes matérielles et à de graves difficultés de vie. Il salue également le courage, la résilience et l'élan de solidarité des populations, des bénévoles, des organisations communautaires, des services de secours et de tous les partenaires mobilisés. La commune du Golfe 4 demeure pleinement engagée aux côtés des autorités compétentes pour contribuer aux opérations d'assistance, à l'évaluation des dégâts et à la mise en œuvre des solutions durables de prévention des inondations. Elle invite les populations à respecter les consignes de sécurité, à préserver les ouvrages d'assainissement et à signaler toute situation nécessitant une intervention urgente. La commune lance un appel à la solidarité nationale en faveur des sinistrés et invite les citoyens, les entreprises et les organisations de la société civile et tous les partenaires à apporter leur soutien aux familles touchées. Dans ces circonstances, chaque geste de solidarité constitue une aide précieuse et un signe d'espérance. La commune du Golfe 4 renouvelle enfin son entière solidarité à l'ensemble des victimes et leur adresse ses voeux de courage. C'est la fin de Canal Info Service de ce jour. Merci à tout un chacun de vous de nous avoir très bien suivis et bon début de week-end à toutes et à tous.
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0: peu
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Tiens bien, vous m'oubliez. Parce que après la pluie, c'est le beau temps. Après la pluie, c'est le beau temps. Voilà, les Togois, après la pluie, c'est le beau temps.

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1: Grand chef le saisonnier, Armando le chancelier.

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3: Il est 18h.

0: Monsieur Zidane, bonsoir. C'est toujours un plaisir de vous retrouver pour vous informer. Vous êtes dans une nouvelle tranche d'information sur votre radio Canal FM, la radio la plus écoutée de Lomé. C'est l'information en continu et il est 18h passé de quelques secondes ici dans nos studios, même heure dans le canton de Fazao, dans la préfecture de Sotoubois. Vous êtes à l'écoute de la grande édition du soir sur Canal FM. Vous êtes en direct et voici le sommaire. L'arrêt rendu par la Cour de justice de la CEDEAO fait toujours réagir l'opposition togolaise, notamment l'ANC. Jean-Pierre Fabre s'est exprimé avec fermeté hier sur la portée de cet arrêt de la Cour de la CEDEAO devant les médias. Des détails et précisions à suivre tout à l'heure dans cette édition du soir. Un grand ouf de soulagement pour les usagers de la route. La Société autonome de financement de l'entretien routier, SAFER, annonce un ajustement des droits d'usage de la route au franchissement des différents postes du péage du pays. Cet ajustement est entré en vigueur à partir de ce jeudi 2 juillet 2026 à 23h59. Le point à suivre dans cette édition du soir. Le ministre de la Justice et des Droits humains lance la dématérialisation des paiements du tribunal de grande instance de Lomé. Une réforme qui permet aux usagers de régler leurs frais en ligne à tout moment. On en parle également dans cette édition douceur. Nous aurons la page sportive avec Maxime Akakbo pour mettre la boucle à cette édition. C'est tout pour le sommaire, messieurs et dames. Le développement des titres, c'est dans une fraction de seconde.
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0: Monsieur Gédam, encore une fois, bonsoir et bienvenue aux actualités sur Canal FM, la radio la plus écoutée de Lomé. Vous avez bien fait de nous choisir et de nous suivre sur la 93.5 FM pour vous informer. Vous avez sans doute fait le meilleur des choix. Je viens de vous le dire dans les titres, le cadre national de concertation pour le changement CNCC était face à la presse ce jeudi à Lomé. À l'issue de cette conférence de presse, Jean-Pierre Fabre, président de l'Alliance nationale pour le changement et membre du cadre, s'est exprimé avec fermeté sur la portée de l'arrêt rendu par la Cour de justice de la CEDEAO en faveur de l'opposition. Pour le leader de l'ANC, cette décision de justice constitue un tournant important qui doit désormais servir de levier pour des actions politiques et citoyennes d'envergure. Dans sa prise de parole, Jean-Pierre Fabre est également revenu sur le rôle des médias togolais qu'il a ouvertement critiqué. Voici un extrait de sa déclaration au micro de Maxime Akakbo.
2: Nous devons nous servir de cet arrêt comme base pour la suite, base de nos actions futures, nos actions judiciaires et surtout politiques parce qu'il va falloir mobiliser les populations sur la base de ce arrêt. Nous n'avons rien de concret ou nous n'avions rien de concret entre les mains. Vous savez, nous avons un système RPT uni adepte du brouillage dans tous les sens. Ils ont réussi depuis longtemps. Depuis maintenant 15-20 ans, avec l'aide des médias stipendiés, manipuler l'opinion. Ils ont des universitaires, j'allais ajouter sans dignité, qui viennent raconter des histoires et ça perturbe le jeu. Ce n'est pas qu'ils ont raison, mais ça perturbe le jeu. Nous disons quelque chose, ils disent le contraire. Et peut-être, dans ce domaine-là, ils sont présentés comme des experts. Et là, il n'y a plus de jeu perturbé, c'est tranché, l'arbitre a sifflé, vous avez violé la loi. Vous n'avez aucune légitimité. Les Togolais, ils vont bien comprendre, mais ça fait longtemps qu'ils sont manipulés.
0: Le cadre national de concertation pour le changement CNCC a également profité pour annoncer la tenue d'un meeting à Vaughan le 12 juillet prochain. Nous retrouvons Jean-Pierre Fabre pour plus de précisions.
2: Nous mobilisons à Lomé, nous mobilisons à Vaughan, nous allons mobiliser sur toute l'étendue du territoire national. Et il n'y a pas que Lomé, le Togo ne s'arrête pas à Lomé. Or, ce qu'il faut, c'est mobiliser toute la population togolaise contre la forfaiture de la modification constitutionnelle, survenue il y a 2 ans maintenant.
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0: Parlons à présent des risques liés aux inondations à Lomé. Les acteurs engagés

0: Dans la gestion des risques liés aux inondations, ont fait le point sur les interventions menées à la suite des récentes pluies. Réunis hier, ils ont évalué les actions conduites sur le terrain entre le 29 juin et le 2 juillet afin de mesurer l'efficacité de la réponse apportée face aux intempéries. Au cours des échanges, les différents services impliqués ont présenté le bilan des opérations de secours réalisées dans les zones touchées. Selon les autorités, 4 décès ont été enregistrés à la date du 2 juillet 2026. Les discussions ont également porté sur les moyens humains et matériels mobilisés, les interventions d'urgence menées au profit des populations sinistrées, ainsi que les dispositions prises pour gérer les inondations et limiter leurs conséquences. Président, les travaux, le ministre de la Sécurité et de la Protection civile, Calixte Batossi Madulba, a salué l'engagement de tous les acteurs et les a encouragés à maintenir leurs efforts afin d'assurer une protection efficace des populations. Nous l'écoutons avec plus de précision.
1: Grâce à l'apport de tout un chacun, nous essayons donc d'apporter non seulement des solutions aux problèmes que nous rencontrons sur le terrain. Je voudrais profiter pour saluer encore une fois ce qu'a été l'apport des différentes autorités locales. Il faut que nous apprenions à savoir que quand on venait face à une crise comme ça, qu'est-ce que je fais? Quel rôle je joue? La NASAP est là pour accompagner. La NASAP n'est pas là pour faire le travail à la place des mairies. Le long des différents canaux de drainage d'eau, il faut vraiment qu'on puisse collaborer à pouvoir libérer ces emprises pour qu'on puisse vraiment curer ces caniveaux et curer davantage ces bassins. C'est la préparation qui a été la nôtre qui nous a permis d'engranger ces résultats.
0: Le ministre de la Sécurité et de la Protection civile, Calixte Batossi Madulba, que vous venez d'écouter à l'instant. Le ministre de la Justice et des Droits a lancé hier à Lomé la dématérialisation des paiements des services du tribunal de grande instance de Lomé. Désormais, les usagers peuvent régler les frais liés aux prestations du tribunal par voie électronique sans avoir recours au paiement en espèces. Cette réforme s'inscrit dans la stratégie de transformation numérique engagée par le gouvernement pour moderniser les services publics. Elle vise surtout à simplifier les démarches des citoyens, à réduire les délais de traitement des dossiers, à renforcer la traçabilité des paiements et à limiter les risques liés à la manipulation d'argent liquide. À travers cette initiative, les autorités entendent également rendre les services judiciaires plus accessibles, plus rapides et plus transparents. Nous écoutons le ministre de la Justice et des Droits humains, Maître Pakoum Adourvi.
2: Depuis plusieurs années, notre pays s'est résolument engagé dans un vaste processus de modernisation de l'administration publique. La transformation numérique des différents secteurs d'activité s'imposent aujourd'hui comme un levier stratégique. La justice ne saurait demeurer en marge de cette évolution parce qu'elle est un pilier essentiel de l'état de droit. Elle doit continuellement adapter son fonctionnement aux exigences de son temps sans jamais renoncer aux principes qui fondent sa mission, c'est-à-dire garantir les droits des citoyens, assurer l'égalité devant la loi et inspirer confiance à l'ensemble justiciable. C'est précisément dans cet esprit que s'inscrit la réforme que nous lançons aujourd'hui. À compter de ce jour, les justiciables, les avocats, les huissiers et l'ensemble des acteurs de la chaîne judiciaire civile pourront, depuis n'importe quel point du territoire et à n'importe quelle heure, effectuer en ligne le paiement des frais de près de 40 services du tribunal de grande instance de Lomé et suivre surtout l'avancement de leurs procédures sans avoir à se déplacer.
0: Concrètement, comment les justiciables peuvent-ils accéder à la plateforme et effectuer leur démarche? Les explications d'Etienne Fiati, présentateur de la plateforme lors de la cérémonie de lancement qu'on écoute.
3: L'accès se fait via le lien niou.service-public.gouv.tg qui comprend notamment le service dont on vient de faire la présentation. Donc après, une fois sur la plateforme, on peut faire la recherche du service avec les mots-clés, tribunaux, enrôlement de dossiers, paiement, etc. Et le système va filtrer et va nous afficher en fait le service en question. Après, on clique dessus pour y avoir accès et le formulaire est assez simple, ne tient qu'en 6 champs maximum, donc on demande notamment la nature de l'affaire, La juridiction compétente. La juridiction aujourd'hui, c'est le tribunal des clandestins de Lomé. Et après ça, on n'aura plus qu'à mettre ses informations personnelles, le nom, le prénom, l'adresse mail, le numéro de téléphone. Pas besoin de créer un compte, pas besoin de se connecter. Et une fois que l'on remplit ce formulaire-là, on soumet la demande, passe directement au paiement avec les moyens de paiement qui sont disponibles sur la plateforme, notamment Mix et Move Money. Une fois que le paiement est fait, la demande est transmise au tribunal de grande instance. Donc nous pouvons justement faire le suivi, ensuite peut-être se déplacer pour l'enrôlement physique proprement dit.
0: Un grand ouf de soulagement pour les usagers de la route. En effet, la Société autonome de financement de l'entretien routier, SAFER, a annoncé un ajustement des tarifs de péage sur le réseau routier national. Selon un arrêté interministériel signé par les ministres en charge des travaux publics, des finances, de l'économie, du commerce et des transports, les droits d'usage de la route ont été révisés hier au niveau des différents postes de péage du pays. Entrée en vigueur le même jour, cette mesure serait traduit par une baisse des tarifs pour plusieurs catégories de véhicules, notamment les bus, les autocars et les poids lourds à deux essieux et plus. Pour permettre l'application effective de ces nouveaux tarifs, la SAFER a procédé à la mise à jour de son système informatique et à la reprogrammation de l'ensemble de ses terminaux de paiement avant 23h59 sur l'étendue du territoire national. Pour mieux comprendre le dispositif mis en place, notamment la reprogrammation des machines avant l'entrée en vigueur de nouveaux tarifs, nous écoutons Abalo Kondo Adi, chef de la cellule informatique au poste de péage de Davier. Oui, je vous disais que la Société autonome de financement de l'entretien routier, SAFER, a annoncé un ajustement des tarifs de péage sur le réseau routier national. Selon un arrêté interministériel signé par les ministres en charge des travaux publics, des finances, de l'économie, du commerce et des transports, les droits d'usage de la route ont été révisés hier au niveau des différents postes de péage du pays. Entrée en vigueur le même jour, cette mesure se traduit par une baisse des tarifs pour plusieurs catégories de véhicules, notamment les bus, les autocars et les poids lourds à deux essieux et plus. Pour permettre l'application effective de ces nouveaux tarifs, la SAFER a procédé à la mise à jour de son système informatique et à la reprogrammation de l'ensemble de ses terminaux de paiement avant 23h59 sur l'étendue du territoire national. Pour mieux comprendre le dispositif mis en place, notamment la reprogrammation des machines avant l'entrée en vigueur des nouveaux tarifs, nous allons écouter. Alors, dans nos prochaines éditions, vous allez écouter Akondo Adi pour plus de détails.
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0: Les informations sportives à présent dans cette édition, nous écoutons Maxime Akiakpo pour plus de détails.
6: La page sportive, l'histoire d'amour entre Getafe FC et Diendakuna, mais loin d'être terminée, le club madrilène a officialisé la prolongation de contrat de son capitaine pour une saison supplémentaire, confirmant ainsi sa volonté de continuer à s'appuyer sur l'un des joueurs les plus emblématiques de son histoire récente. Nous parlons bien sûr de Diendakuna, le capitaine des Éperviers du Togo et capitaine de Getafe, arrivé à Getafe durant l'été 2017. Le défenseur central international togolais s'est imposé au fil des années comme une véritable référence du club grâce à sa régularité, son engagement et ses performances. Dien est devenu un élément incontournable de l'effectif azulonais au point d'entrer dans les livres d'histoire. Avec 326 matchs officiels disputés sous la couleur bleu et blanc, le capitaine togolais est désormais le joueur ayant porté le plus de fois le maillot de Getafe FC. Un record qui illustre parfaitement sa fidélité, son professionnalisme et son importance dans le projet sportif du club depuis près d'une décennie. De Diendakuna, nous parlons de la Coupe du Monde. La France impériale, Belgique renversante, l'USA et Mexique au rendez-vous. Le récap donc des 16e de mardi et mercredi. 6 affiches, des surprises et des émotions fortes pour lancer donc les 8e de finale. Les 16e de finale de le côté de la Coupe du Monde, bien sûr, 2026, ont continué de plus belle mardi dernier, 30 juin et mercredi ce mercredi, donc 1er juillet, avec des chocs, des remontadas et des favoris qui ont tenu leur rang. Déjà, mardi 30 juin, la France surclasse le Maroc, crée l'exploit de son côté. La France a éliminé la Suède 3-0. Les Bleus ont envoyé un message très fort à cette équipe face à une Suède regroupée. Kylian Mbappé a encore frappé avec un doublé à la 45e et 114e minute. Entre-temps, Bradley Bakola, d'origine togolaise, bien sûr, a mis les Français à l'abri dès la 53e minute avec un 25e tir, dont 12 cadrés. La France affrontera donc le Paraguay en 8e de finale ce samedi à Philadelphie. De son côté, c'est bien sûr les Lions de l'Atlas qui ont fait tomber un cadeau mené par le but de Gakpo. À la 72e minute, les Marocains ont égalisé dans le temps additionnel par Issa Diop. À la 90e minute plus 1, la séance de tir au but a tourné à l'avantage des Marocains. 3 tirs réussis contre 2 côtés néerlandais. Le Maroc retrouve donc le Canada, pays organisateur en 8e de finale ce samedi également. De son côté, la Norvège a battu, éliminé donc la Côte d'Ivoire, 2-1. Erling Haaland a fait la différence à la 86e minute après l'égalisation ivoirienne de Diallo. À la 114e, les Norvégiens rejoignent le Brésil en 8e de finale. Ce mercredi 1er juillet, la remontada belge, USA et Mexique solide. Belgique de son côté face bien sûr au Sénégal. 3-2 après prolongation. Le match fou de ces 16e, mené 2-0 par des buts de Habib Diarra, 25e, et Ismaël Assar, 51e. Les Diables Rouges ont renversé le Sénégal en 3 minutes. Lukaku, 86e, et Tielemans, 89e, pour revenir à 2-2. En prolongation, la Belgique a pris l'avantage pour s'imposer 3-2. Elle affrontera donc les USA en 8e de finale. De leur côté, les États-Unis ont éliminé la Bosnie-Herzégovine 2-0 malgré l'expulsion de Folarin Balogun à la 65e minute. Les Américains ont fait le job. Balogun avait ouvert le score juste avant la pause, puis Malik Tillman a scellé la qualification d'un coup franc à la 82e minute. Première qualification bosnienne en phase bien sûr à élimination directe, mais ça s'arrête là. Mexique de son côté élimine l'Équateur 2-0 au stade Azteca devant 80 000 spectateurs. Julian Quiñones a ouvert le score d'une frappe en lucarne avant que Raúl Jiménez ne double la mise à la 31e minute. Le Mexique attend le vainqueur, bien sûr, sinon le Mexique jouera donc face à l'Angleterre. L'Angleterre de son côté qui a éliminé la République démocratique du Congo 2-1, menée dès la 7e par Sipanga. Les Trilans ont eu chaud. Il a fallu un doublé tardif de Harry Kane à la 115e et 86e pour éviter l'exploit congolais. La République démocratique du Congo quitte donc la compétition la tête haute. Voici donc le programme de la 8e qui s'annonce. France, Paraguay, Maroc, Canada, Brésil, Norvège, Belgique, USA.
0: Eh bien, Monsieur Jedab, nous sommes ainsi arrivés à la fin de cette édition. Merci pour votre fidélité d'écoute. Le prochain rendez-vous avec la rédaction, c'est demain matin sur la même fréquence, la 93.5 FM, et ceci pour d'autres points de l'actualité. Mais d'ici là, je vous souhaite à toutes et à chacun un très bon début de week-end. Prenez soin de vous et de vos proches, car il n'y a qu'une seule vie, et chaque jour est une vie. Et profitez de chaque instant de votre vie. Pour votre méditation, retenez ceci. La vie est courte, la mort est certaine. Ce qui reste incertain, c'est l'état dans lequel nous quitterons ce monde. La vie est courte, la mort est certaine. Ce qui reste incertain, c'est l'état dans lequel nous quitterons ce monde. Messieurs et dames, n'oubliez pas de fréquenter les gens heureux, car le bonheur est contagieux. Excellent début de week-end et agréable soirée à toutes et à chacun. Bonjour de programme sur la 93.5 FM, Canal FM, la radio la plus écoutée de Lomé.
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3: Mesdames et messieurs, merci de choisir la radio du dialogue pour vous informer. Mustapha Seck à la partie technique, Maudo Diouf au streaming, une fois encore bienvenue. À la une de l'actualité ce soir, le Nigeria veut davantage sécuriser ses frontières avec le Bénin et le Niger, utilisées comme zone de repli par les groupes armés. Le ministre de la Défense de l'État fédéral annonce une coopération avec ces pays et une tournée prochaine au Sahel central. Début d'un essai clinique en RDC pour trouver un remède contre la nouvelle souche d'Ebola. Depuis son apparition il y a près de 2 mois, l'épidémie a déjà fait plus de 400 morts. Au Mali, le calvaire se poursuit pour les habitants de Nioro, dans l'ouest du pays. La ville subit toujours le blocus imposé par le JNIM avec des conséquences humanitaires lourdes.
4: Tout manque à Nioro. Lorsque vous allez sur le marché, pour avoir 50 kilos de riz, généralement, vous êtes obligé de faire le rang. Il y a une quantité qui est servie par jour, donc en dehors de cette quantité, aucune dotation n'est plus possible.
3: Dans le reste de l'actualité, en Guinée, la peine d'Ibrahim Kassori Fofana réduite dans son procès en appel. L'ex-premier ministre guinéen est relaxé des faits de détournement de deniers publics, mais reconnu coupable d'enrichissement illicite. À suivre dans la seconde partie de ce journal, le dossier de la rédaction, l'invité et l'actualité des sports. Voilà ainsi présenté le sommaire. Une fois encore, bienvenue.
1: Sylvie Ouedraogo.
3: Le Nigeria veut resserrer sa coopération militaire avec ses voisins pour faire face à la menace des groupes extrémistes violents. Abuja souhaite renforcer sa coordination avec le Bénin et le Niger afin de mieux sécuriser les frontières communes devenues un point de passage pour des groupes armés. Le ministre nigérian de la Défense annonce une tournée prochaine dans les pays de l'AES Précision avec Maimouna Fofana.
5: Selon le ministre nigérian de la Défense, la situation sécuritaire s'est nettement dégradée ces derniers mois dans la zone frontalière entre le Nigeria, le Niger et le Bénin. Le général Christophe Moussa affirme que le groupe de soutien à l'islam et aux musulmans affiliés à Al-Qaïda cherche à s'infiltrer dans le nord-ouest du Nigeria en passant par le Burkina Faso, puis le territoire béninois. Face à cette menace, Abuja souhaite mettre en place une coopération militaire plus étroite avec ses voisins afin de pouvoir coordonner les opérations de part et d'autre des frontières. Le ministre indique qu'un plan est actuellement en préparation. Il prévoit également de se rendre prochainement au Burkina Faso, au Mali et au Niger afin de relancer le dialogue sécuritaire avec les pays de l'Alliance des États du Sahel. La coopération est déjà engagée avec le Bénin. Des opérations conjointes ont été menées avec l'accord des autorités nigérianes, tandis que des miliciens béninois appuient ponctuellement les forces de sécurité au Nigeria. Les autorités nigérianes estiment qu'il est urgent d'empêcher les groupes djihadistes de progresser davantage vers le sud du pays, alors que le nord-est reste confronté depuis plus de 15 ans à l'insurrection menée d'abord par Boko Haram, puis par sa branche dissidente affiliée au groupe État islam en Afrique de l'Ouest. Pour Abuja, le renforcement de la coopération régionale est désormais considéré comme un levier essentiel pour contenir l'expansion des groupes armés et sécuriser durablement les frontières du Nigeria.
3: Des explications de Maimouna Fofana. Toujours sécurité au Mali. Les conséquences du blocus imposé par le groupe terroriste JNIM à la ville de Nioro se font ressentir. Les véhicules chargés d'approvisionner cette localité de l'ouest du pays en denrées alimentaires sont bloqués. Il est donc de plus en plus difficile de se procurer les produits de grande consommation comme le riz ou encore le carburant. Correspondance à Bamako de Aliou Cham.
6: À Nioro, pour se procurer un sac de riz, certains habitants sont obligés de passer plusieurs heures dans de longues files. Les quantités disponibles sont limitées et ne suffisent pas pour répondre aux besoins de la population. Ce sont les conséquences du blocus imposé par le JNIM depuis plusieurs mois sur cette ville de l'ouest du pays. Cet habitant dont nous avons décidé de taire le nom pour des raisons de sécurité décrit une situation difficile.
4: Tout manque à Nioro. Mais le constat le plus frappant, c'est lorsque vous allez sur le marché, pour avoir 50 kilos de riz, généralement, vous êtes obligé de faire le rang. Moi, ce n'est pas certain, parce qu'il y a une quantité qui est servie par jour. Donc, en dehors de cette quantité, aucune dotation n'est plus possible. Nous sommes dans la résilience. Et chaque jour qui passe, nous devons espérer qu'il va y avoir du changement. Parce que le problème principal, ça, c'est le blocus. Les véhicules ne pouvant pas venir sans escorte, généralement, les escortes se font à chaque 5 jours, au minimum.
6: Au-delà de la rareté des produits alimentaires, le carburant est lui aussi difficile à trouver. Les stations sont à sec et les quelques stocks disponibles sur le marché noir sont cédés à 2 ou 3 fois plus cher que le prix officiel du litre. Les coupures d'électricité sont plus fréquentes et plusieurs activités tournent au ralenti.
4: L'électricité, nous l'avons 4 heures sur 24 et l'addition d'eau sont alimentées généralement par l'électricité produite par la centrale. Il y a pénurie de carburant. Toutes les stations, de façon générale, sont fermées. Ça, c'est un constat qui est là. Le litre, c'est entre 2500 et 3000 tonnes.
6: En attendant une amélioration de la situation, les habitants de Nioro essaient de s'adapter à une crise qui pèse lourdement sur leur quotidien. Aliou Tcham, Bamako, West Africa, Démocratie Radio.
3: À présent, parlons de cette lueur d'espoir. Un traitement contre la nouvelle souche d'Ebola pourrait bientôt être trouvé. Un essai clinique a d'ailleurs débuté en République démocratique du Congo, où la maladie connaît une résurgence. Il y a près de 2 mois, l'OMS parle d'une note positive dans la lutte contre la maladie, alors qu'on dénombre déjà plus de 400 morts. Plus de détails avec Alpha Aboubakar.
7: L'essai clinique qui a débuté hier jeudi 2 juillet en République démocratique du Congo porte sur 2 traitements. D'abord, un anticorps pour neutraliser directement le virus et un antiviral déjà utilisé contre Ebola. Les chercheurs vont les combiner pour voir si les 2 associés sont plus efficaces que chacun séparément. Les patients qui participeront à cet essai clinique seront suivis au moins 28 jours. L'étude est coordonnée par l'Institut national de recherche biomédicale de la RDC avec le soutien d'une coalition de partenaires dont l'Organisation mondiale de la santé. L'OMS et les autorités congolaises appellent les patients atteints d'Ebola à contribuer à cet essai. Une première personne s'est déjà proposée. L'épidémie d'Ebola continue de frapper la RDC. La maladie a déjà fait plus de 400 morts. La République démocratique du Congo enregistre 30 de cas confirmés par jour. La riposte sanitaire est toujours compliquée, selon le patron de l'OMS, Tedros Ghebreyesus. Le suivi des cas contacts s'est par ailleurs amélioré, poursuit le chef de l'Organisation sanitaire mondiale.
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3: En Gambie, les étudiants appellent au rétablissement de la peine de mort. Ils ont exprimé leur colère lors d'une manifestation à Banjul contre le meurtre de l'ancien dirigeant du syndicat des étudiants de l'université de Gambie. Younoussa Mbaye a été mortellement poignardé. Les étudiants gambiens dénoncent aussi la multiplication des cas d'homicide dans le pays. Nous retrouvons Cher Ndiaye pour des précisions.
8: Manifestant dans les rues de Banjul avec des pancartes et escandant des slogans, les étudiants ont exigé justice pour leur ancien leader Younoussa Mbaye qui a été récemment tué dans des circonstances non encore élucidées. Les manifestants ont appelé à des poursuites rapides contre les personnes soupçonnées de meurtre et ont exhorté le gouvernement à réintroduire la peine de mort. Mohamed Ngalan est l'un des manifestants.
9: La peine de mort est le moyen de dissuasion le plus efficace pour tous les États et partout dans le monde. Alors pourquoi la Gambie ne devrait pas la rétablir? Pourquoi continuons-nous à protéger et nourrir des meurtriers? Pourquoi devrions-nous laisser nos compatriotes périr à la merci de criminels? Si l'État ne prend pas de mesures, qui sait, la prochaine victime pourrait être nous ou même vous.
8: Face à ces meurtres, le ministre de l'Information a récemment fait une sortie pour assurer les populations. Ismaël Sissé a déclaré que le gouvernement ne tolérera plus la récente vague de meurtres dans le pays.
10: Désormais, nous allons avoir zéro tolérance contre ces meurtres. Ces homicides doivent cesser dans le pays. Je puisse vous assurer que l'inspecteur général de la police a déjà discuté de la question avec ses équipes. Le gouvernement prendra toutes les mesures nécessaires pour garantir la sécurité de nos populations.
8: Les étudiants ont saisi les ministères de la Justice et de l'Intérieur, les exhortant à adopter les mesures les plus strictes pour faire face à la vague croissante de violence.
3: Des explications de Cher Ndiaye en Gambie où des étudiants manifestent et demandent le retour de la peine de mort. Direction à présent la Guinée où la Cour de répression des crimes économiques a réduit la peine d'Ibrahima Kassori Fofana au terme de son procès en appel. Elle passe de 5 à 3 ans et 9 mois de prison. Il doit également payer une amende de 2 milliards de francs guinéens si l'ex-premier ministre est relaxé des faits de détournement de deniers publics. La CRIEF l'a reconnu coupable d'enrichissement illicite et de blanchiment de capitaux. Demba Amar-Anne sur les notes de notre correspondant à Conakry, Tierno Alpha Ibrahima Baldé.
9: La Chambre des appels de la Cour de répression des infractions économiques et financières a partiellement infirmé le jugement rendu en première instance contre l'ancien Premier ministre Ibrahima Kassori Fofana. Relaxé des faits de détournement de deniers publics, l'ancien chef de gouvernement sous Alpha Condé est toutefois reconnu coupable d'enrichissement illicite et de blanchiment de capitaux. Maître Sidiki Beretti, avocat de Ibrahima Kassori Fofana, dénonce la décision de la Cour.
11: Nous, on croit à l'innocence de notre client. Le montant saisi sur les deux comptes à la Vistagui, la Cour n'a pas prouvé, le ministère public non plus et la partie civile que le montant-là provient de l'État guinéen. Mais Kassori est une personnalité de la nation. Il était premier ministre et ministre des Finances. Kassori bénéficiait 30 milliards comme fonds de souveraineté. Le montant saisi sur son compte n'atteint pas 20 milliards. Vous allez dire qu'il y a l'enrichissement illicite. Ce n'est pas cohérent. Il y a contradiction des motifs.
9: La décision satisfait en revanche la partie civile. Maître Pépé Antoine Lamant estime que cet arrêt marque une étape importante dans la lutte contre la corruption et les crimes économiques en Guinée.
11: La motivation qui a été donnée à cet arrêt, ce n'est pas du tout une chasse aux sorcières. Ce sont des faits. Sur l'enrichissement illicite, il a été clairement démontré qu'il a été retrouvé sur les comptes du prévenu plus de 900 000 dollars, près de 2 milliards de francs guinéens, sans que ce dernier ne soit en mesure de justifier l'origine licite de ses avoirs. Nous sommes satisfaits et très fiers de cette décision qui vient davantage restaurer la partie civile, l'État guinéen dans ses droits.
9: À l'issue du verdict, la défense et le parquet général se sont pourvus en cassation devant la Cour suprême.
3: Merci à vous, Demba Amar-Anne. Et puis le Haut Commissariat de l'ONU aux droits de l'homme annonce la fermeture de son bureau au Burkina Faso. Il s'agit d'une fermeture progressive jusqu'en novembre prochain, selon le communiqué. Cette décision a été notifiée au chef de la diplomatie burkinabé, Karamoko Jean-Marie Traoré. Elle intervient 3 mois après la suspension des activités de l'organisation onusienne par les autorités burkinabées. Plus de précisions avec Martin Kaba.
12: C'est à travers un communiqué ce jeudi 2 juillet que l'information a été rendue publique. Le bureau burkinabé du Haut Commissariat de l'ONU aux droits de l'homme sera progressivement fermé jusqu'au 30 novembre prochain. Une fermeture consécutive à la suspension depuis 3 mois des activités de l'organisation au Burkina Faso. Dans son communiqué, le haut commissaire Volker Türk dit regretter, je cite, la décision des autorités burkinabées de suspendre pour une durée indéterminée nos opérations dans le pays et le fait que les échanges intensifs menés avec elles depuis lors n'aient pas permis de régler la situation. Fin de citation. Avant l'officialisation de cette décision, le coordonnateur résident par intérim avait été reçu par le chef de la diplomatie burkinabé le 30 juin dernier. Maurice Azonankpo a expliqué à Karamoko Jean-Marie Traoré qu'il s'agit de l'application des dispositions de l'accord de siège qui prévoit la fermeture des bureaux en cas de suspension prolongée des activités de l'organisation onusienne. Mais le système des Nations Unies a sollicité la désignation d'un point focal national chargé d'accompagner le processus de fermeture. Rappelons que les activités du bureau au niveau national ont été suspendues courant avril par les autorités burkinabées à la suite d'un communiqué de presse du Haut Commissariat les appelant à, je cite, à préserver l'espace civique. Fin de citation. Martin Kaba, Ouagadougou, West Africa, Democracy Radio.
3: Ainsi se referme la première partie de cette édition. Je vous rappelle l'essentiel des titres. À la une de l'actualité ce soir, le Nigeria veut davantage sécuriser ses frontières avec le Bénin et le Niger, utilisées comme zone de repli par les groupes armés. Le ministre de la Défense de l'État fédéral annonce une coopération avec ces pays et une tournée prochaine au Sahel central. Début d'un essai clinique en RDC pour trouver un remède contre la nouvelle souche d'Ebola. Depuis son apparition il y a près de 2 mois, l'épidémie a déjà fait plus de 400 morts. Au Mali, le calvaire se poursuit pour les habitants de Nioro, dans l'ouest du pays. La ville subit toujours le blocus imposé par le Jinim avec des conséquences humanitaires lourdes. Dans le reste de l'actualité, nous avons parlé de la Guinée où la peine d'Ibrahim Kassori Fofana a été réduite dans son procès en appel. Restez avec nous, la seconde partie, c'est dans quelques instants.
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3: Le dossier de la rédaction nous mène au Bénin où depuis 2016, les autorités béninoises ont mis en place un programme de valorisation de la culture. Chaque année, de nombreux festivals à travers le pays rassemblent des milliers de personnes pour découvrir et célébrer les différentes cultures locales. Le plus célèbre de ces festivals est les Voodoo Days. Durant 3 jours, cette manifestation culturelle réunit des gens venus du monde entier. Derrière cette valorisation de la culture au Bénin, c'est toute une économie qui tourne. Valoriser la culture pour booster l'économie, c'est un reportage de Alpha Boubacar.
14: Un voyage, c'est comme moi. Tu reçois des commandes parce que là...
15: Debout devant sa petite boutique au marché des arts de Cotonou, Peha Paolo, surnommé l'artisan de luxe, espère un dernier client pour boucler sa journée. La nuit commence à tomber et il s'apprête à fermer son petit magasin dans lequel il vend essentiellement des objets renvoyant à la culture béninoise. Il se dit tout fier de l'initiative des autorités depuis quelques années de valoriser la culture locale.
14: C'est une grande chance et je peux dire si le nouveau président peut continuer ainsi à valoriser la culture. Là, ça profite tant dans le domaine artistique, en ne vend que nos produits locaux ici. Il n'y a pas de shintok, il n'y a pas de produits importés ou on ne vend que du local ici, ce que les autorités font. Donc on en profite tous quand même.
15: En quelques mois, il a vu son chiffre d'affaires légèrement augmenter à la faveur de la valorisation du patrimoine culturel de son pays. Depuis 2024, le Bénin accueille des milliers de touristes et mobilise les locaux pour les Voodoo Days, qui est la fête du vaudou en plus moderne. C'est un festival culturel de 3 jours sur la religion vaudou qui est pratiquée dans le pays et qui a su s'exporter à travers le monde.
14: Un événement qui fait venir près de plus de 20 000 touristes et parfois même plus dans notre pays, c'est une fierté. Et c'est un événement qui nous avantage beaucoup. Parce qu'on reçoit des Brésiliens, des Guadeloupiens, des Martiniquais, des Haïtiens, et même des Européennes qui viennent ici pour nous acheter. Tant que je vends, ça me profite alors. Tant que je vends, tant qu'ils viennent et puis ils nous visitent, ils achètent des articles chez nous, c'est un profit pour moi. Il faut aussi faire notre promotion de par les grandes réunions qui se passent au sein du pays. Parce que les étrangers viennent dans des grands hôtels, ils n'ont pas le temps de se promener dans le marché. Une fois que les réunions, bien les conférences internationales ou bien nationales dans le pays finissent, ils rentrent chez eux. Donc, si l'État peut au moins organiser, c'est pas un type de promenade pour que après chaque conférence, les gens puissent passer dans le marché. Déjà, c'est une découverte et puis en même temps nous encourager, ça nous fera plaisir.
15: Le Bénin organise aussi d'autres festivals qui célèbrent la culture locale. Le pays compte aussi construire un musée moderne pour exposer ses œuvres d'art récemment restituées par des pays européens. Des sites culturels ont aussi été bâtis, comme le monument de l'Amazone, et bien d'autres sont valorisés à travers le pays.
16: Vous savez, le Bénin est très riche en termes de culture, mais la valorisation...
15: À la Chambre de commerce de Cotonou, nous rencontrons Rustico Rodrigue. Cet ingénieur financier et fiscaliste béninois évalue depuis quelques années le poids de la culture désormais dans l'économie du pays.
16: Je peux vous rassurer que la culture aujourd'hui fait quand même près de 1% de notre PIB. Et donc ce n'est pas négligeable. Il faut regarder également toute la chaîne économique qui bouge. Ces activités culturelles ont boosté tout ce qui concerne chiffre d'affaires des complexes hôteliers, ça a naturellement entraîné d'autres personnes à venir construire de nouveaux hôtels, parce que nous avons au moins un festival qui réunit vraiment le monde entier. Vous allez voir aujourd'hui, la consommation locale est absolument en perpétuelle augmentation, ce qui fait qu'on relance l'économie avec la consommation. Et aujourd'hui également, vous allez voir, pour toutes ces activités-là, il y a toujours le transport. Le transport aussi, c'est un maillon extrêmement important qui a connu vraiment le développement. C'est de l'activité économique qui fait bouger alors tout le monde. C'est tout simplement l'industrie locale qui se développe.
15: Depuis 2010, le gouvernement béninois a investi des dizaines de milliards de francs CFA dans des programmes de valorisation de sa culture. L'État béninois espère que cela rapportera dans ses caisses et fera tourner l'économie locale. D'ailleurs, depuis 2025, les afro-descendants peuvent désormais postuler pour la nationalité béninoise et avoir des facilités d'investissement dans le pays. Alpha Aboubakar, de retour de Cotonou, pour la West Africa Democracy Radio.
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3: Au Togo, après les inondations meurtrières de ces derniers jours, l'Agence nationale de la protection civile a rencontré les acteurs de la plateforme de réduction des risques et de réponse aux catastrophes et les 13 communes du district autonome du Grand Lomé. À cette occasion, un état des lieux des zones touchées a été fait, les moyens matériels mobiles et les mesures prises pour gérer les inondations. Parmi les participants à cette rencontre, Jean-Luc Assiakolé, chargé de communication à la mairie du Golfe 4 à Lomé. Il est interrogé par Ida Badjo, notre correspondante à Lomé.
17: Bonjour Jean-Luc Assiakolé.
18: Bonjour.
17: Quelle est la situation globale à Lomé, la région maritime, après les pluies torrentielles des 8 et 29 juin?
18: En ce qui concerne la situation globale, après ces pluies torrentielles des 28-29, le seuil est de 50 millilitres, mais aujourd'hui, selon l'Agence nationale pour la protection civile, le seuil a été dépassé et a atteint les 200 millilitres. Selon toujours l'Agence nationale pour la protection civile, nous déplorons 3 morts, 2 à Lomé et 1 au niveau de Tabligbo. Au niveau de la commune du Golfe 4, plusieurs maisons sont inondées. Et plusieurs familles ont perdu des biens matériels. Beaucoup de dégâts sont enregistrés et nous essayons au niveau de la mairie de soulager un tant soit peu à travers nos maigres moyens de nos populations.
17: Vous étiez à une rencontre de l'Agence nationale pour la protection civile, ANPC, où les 13 communes du Grand Lomé ont été conviées. Qu'est-ce qui a été dit?
18: L'ANPC a fait aux mairies l'état des lieux et l'agence a essayé de voir au niveau de chaque mairie les dégâts qui ont été constatés et ce que les mairies sont en train de faire pour pallier cette situation. La ANPC, après, a essayé de présenter au nom du gouvernement ce que le gouvernement est en train de vouloir faire pour soulager en quelque sorte les populations. La ANPC a également fait savoir aux communes qu'il y a un site qui a été réactivé à Logopé. La NPC a demandé aux communes de convoyer les sinistrés pour qu'ils puissent être pris en charge.
17: Quelles sont les annonces faites à cette rencontre?
18: Le gouvernement est en train de prendre des mesures pour prendre en charge les sinistrés et essayer d'évacuer les eaux qui sont rentrées dans les maisons, les canalisations qui sont débordées. Le gouvernement, selon la NPC, est en train de prendre des dispositions pour que des mesures, le gouvernement est sur le point de porter d'aide sur le plan vivrier, sur le plan matériel. Il a été demandé aux communes de répertorier les familles sinistrées au niveau de chaque commune, pour voir ce que le gouvernement peut faire.
17: Y a-t-il des mesures qui sont prises pour soulager les personnes en détresse?
18: Notre camion citerne essaie de pomper de l'eau pour déverser très loin au niveau de la mer, pour soulager un tout petit peu nos populations au niveau de la commune du Golfe 4. Et le maire également s'est adressé à la population pour leur conseiller de ne plus rester dans les zones à risque. Le maire a souhaité que les populations puissent évacuer ces lieux-là pour le moment, le temps qu'une solution soit trouvée afin qu'ils reviennent. Et il a également demandé à sa population que chacun de son côté essaie de se protéger avec quelques conseils prodigués par le maire.
17: Chaque année, on invite des populations à éviter de construire dans des zones inondables ou dans le lit des rivières. On a l'impression qu'on prêche dans le désert, mais au vu de la situation à la limite catastrophique, une méthode radicale comme la démolition des habitations est-elle envisagée?
18: Pour l'heure, au niveau de la commune du Golfe 4, nous n'en sommes pas encore là. Et je ne pense pas que la MPC aussi soit encore à ce niveau-là. Nous avons toujours exhorté nos populations à ne pas construire dans des zones inondables. Mais le constat est que, comme vous le dites, chaque année, effectivement, ça se répète. Comme vous le dites, on prêche dans le désert. Mais je pense qu'à un moment donné, on risque d'en arriver à la méthode radicale, c'est-à-dire raser complètement les zones inondable pour voir comment faire.
17: Jean-Luc, assez accolé. Merci.
3: La page des sports pour clore ce journal. Nous débutons avec la Coupe du Monde 2026. Les Black Stars vont découdre avec la Colombie cette nuit à 1h30 précisément. Le Ghana vise une troisième qualification pour les huitièmes de finale. Après 2006 et 2010, cette année-là, les coéquipiers de Jordan Ayew avaient même atteint les quarts de finale. Mais avant, Ghana, Colombie, l'Égypte défient l'Australie à 18h le 24. Le cœur de cette rencontre affrontera l'Argentine ou le Cap-Vert en huitième de finale. Requin bleu et Albi Céleste défieront à 22h. De basketball, avant de refermer cette page des sports. La deuxième fenêtre des qualifications pour la Coupe du Monde 2027.

0: Réparties en quatre groupes participent à cette éliminatoire. À l'issue des qualifications, cinq nations africaines décrocheront leur billet pour la Coupe du Monde 2027 au Qatar. Mesdames et messieurs, vous l'auriez compris, ainsi prend fin cette édition. Mustapha Seck était à la partie technique. Maodo Diouf vous a permis de nous suivre sur nos différentes plateformes digitales. Au micro, Sylvie Wedraogo.
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3: 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Il est 20h.

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tout le plaisir est pour moi de vous retrouver en cette soirée de vendredi pour l'émission de Vous à Moi. Mesdames et messieurs, bonsoir et bienvenue dans cette randonnée nocturne. Comment on le fait tous les vendredis? On dit de Vous à Moi, ça se passe entre vous de l'autre côté et moi ici. Voilà, avec à la technique MC Michel Tonega qui va assurer la mise en onde jusqu'à 22h30. Et votre complicité, soit vous réagissez en appelant directement ou en m'envoyant un petit message au 91 73 79. Alors, comme j'ai eu à le faire, je vais répondre aussi à certaines questions que vous posez sur la sexualité. Aujourd'hui, c'est ce qu'on va faire. Je ne dirai pas toutes les questions, parce que je ne suis pas très spécialiste, surtout quand ça concerne la gynécologie, mais je vais essayer quand même de répondre à certaines questions qui m'ont été envoyées, et cela va permettre à beaucoup de tirer profit. Alors, installez-vous confortablement, cette chanson c'est pour vous, et je vous retrouve juste après. Moi c'est Moment d'amour, je suis Tillerson, vous le savez déjà, et c'est toujours un plaisir d'être en votre compagnie. Je vous dis à tout à l'heure.

Voilà. C'était cette chanson que nous avons choisie pour vous. Ça nous vient quelque part. Né quelque part. Ah oui, hein, tout le monde est né quelque part. On a tous grandi quelque part, on a fait notre vie quelque part. Et un jour, le destin fait que nous nous croisons. Et voilà, et on est appelé à cohabiter ensemble, à vivre ensemble, à conjuguer nos efforts ensemble, chose qui n'est pas facile d'ailleurs. Mais bon, c'est la vie et c'est ainsi. On l'accepte. Et voilà. Alors, je disais tout à l'heure qu'on va parler de... Enfin, je vais répondre à certaines questions. Je vais répondre à certaines questions et développer en même temps un thème. Donc, vous allez comprendre dès que je vais commencer. Vous vous souvenez, la fois passée, on a parlé de comment dévierger quelqu'un, comment organiser un premier rendez-vous. Comment étant une question. Alors aujourd'hui, on va commencer par ceci, qui va aussi aider quelqu'un, c'est-à-dire, c'est quoi la nymphomanie? Vous avez entendu parler de ça, n'est-ce pas? Alors la nymphomanie, c'est un trouble, on peut l'appeler un trouble du désir rare, qui se caractérise par un besoin indispensable d'avoir constamment des rapports sexuels. Voilà. On a envie de le faire, on peut le faire maintenant. On trouve encore une occasion, on le fait, on le fait, on le fait, on le fait, ainsi de suite. Voilà. On n'est jamais satisfait en fait. Donc c'est un trouble, pour ne pas dire une maladie. C'est un trouble. On recherche constamment des sensations de plaisir. Voilà, on veut tout le temps avoir du plaisir. On est prêt à se laisser à n'importe qui pourvu que vous arrivez à satisfaire la personne, c'est-à-dire celui ou celle, je dirais celle plutôt, qui a ce problème ou ce trouble-là, qui traverse. C'est même une pathologie qui est associée à des troubles obsessionnels, compulsifs ou bipolaires. Alors, vous allez me demander, c'est quoi les causes alors? Bon, selon moi, mes recherches, parce que je ne suis pas dans le domaine médical, les médecins n'ont pas encore déterminé les causes exactes de la nymphomanie. Néanmoins, plusieurs hypothèses ont été proposées. On dit la pathologie se développe chez les individus à tendance bipolaire qui connaissent de profondes périodes de dépression. Et cela entrecoupé de phases d'accès maniaque. Les personnes également qui sont instables émotionnellement ou qui ont développé un sentiment de rejet envers le sexe opposé. Donc ce sont des gens qui sont prédisposés à la pathologie. D'accord? Voilà. Alors, selon une psychologue, elle s'appelle Valérie Chaput. Je ne sais pas si vous la connaissez. Elle est sur les réseaux sociaux, en tout cas, vous pouvez la retrouver. Elle dit que les personnes touchées par la dépendance sexuelle sont souvent des femmes. Donc, c'est plus les femmes. Bon, les hommes, on n'en a vraiment pas parlé, mais on parle plus de ces femmes-là qui sont à la recherche de désirs sexuels constamment. Donc, elles instaurent instamment un jeu de séduction qui traduit un manque d'estime de soi sur lequel travaillent certains thérapeutes. Donc, il existe un profil de nymphomanie ou de nymphomane qui cherche le plaisir à travers de nombreux rapports sexuels sans pour autant le trouver. Voilà. Et aussi, il y a d'autres profils qui sont à la recherche de désirs sexuels. Mais dès qu'elles trouvent un tout petit peu de satisfaction émotionnelle, elles se sentent satisfaites. Elles n'ont pas forcément besoin
de sexe comme les vrais nymphomanes. Alors, y a-t-il possibilité de traiter cette pathologie? Bah, je peux dire que la psychothérapie constitue la façon la plus courante de traiter la nymphomanie. Parce que les traitements médicamenteux ne sont prescrits qu'en cas de dépression ou lorsque cela s'associe à une autre maladie. Voilà. Donc, c'est un peu ça. J'espère que vous avez compris. Voilà un peu pour ce qui est de la nymphomanie. Alors, on va marquer une pause musicale et on revient pour un autre sujet à développer.

Eh bien voilà, juste après d'avoir parlé de la nymphomanie, je vais répondre à celui qui dit, vous pouvez aussi appeler pour poser d'autres questions, hein, ou les envoyer par SMS. Celui qui dit qu'il a envie de pimenter un peu sa relation, surtout côté sexuel. C'est possible. Donc, c'est possible. Il faut juste varier un peu. Vous savez, j'ai l'habitude de dire, quand vous êtes en couple, vous n'êtes pas obligé de toujours avoir vos relations sexuelles dans la chambre ou sur le lit. Vous avez toute une panoplie, hein, de propositions. Surtout quand vous êtes un vrai couple, vous pouvez varier, vous pouvez oser certaines choses. Et même, pourquoi pas, ajouter quelques positions qui pourront vous aider également à améliorer un peu votre relation sexuelle. Parce qu'il y a des caresses. Par exemple, il y a des positions que vous pouvez adapter. D'accord? Comme l'union de la pie, par exemple, vous connaissez. Il y a l'union du tigre. Vous avez la position de l'indolent. Vous avez le missionnaire que tout le monde connaît d'ailleurs. Vous avez la levrette. Vous avez la brouette renversée. Et puis, voilà. Et puis, il y en a bien d'autres. Je vous ai dit aujourd'hui, vous pouvez aller sur Google et puis googler tout ce que vous voulez. Voilà, cherchez tout ce que vous voulez. Vous avez la possibilité, bien sûr, de trouver tout ce que vous voulez qui peut arranger ou aider à améliorer votre couple. D'accord? Qui peut vous aider à améliorer votre couple. Voilà. Donc, par exemple, l'union de la pie, avec cette position, tous les ingrédients sont là pour vous offrir une belle pénétration. Vous avez vos mains sur les épaules de l'autre en guise d'appui. Vous gérez vous-même le rythme, la cadence et les ondulations. Et rien ne vous empêche de monter jusqu'au ciel. Voilà. Alors, j'avais parlé de la levrette. La levrette, c'est très commun. Et si, par exemple, les clitoridiennes n'hésitent pas à demander un coup de main ou de doigt pour accélérer l'extase, les autres peuvent se contenter de ça. C'est une position qui permet une pénétration profonde. Et je crois que madame serait satisfaite. Mais à côté, je vous disais qu'il faut également, changer un peu le cadre. Pas toujours le même cadre, rester toujours sur le lit. Vous pouvez décider d'aller au salon, surtout quand on n'a pas les enfants, vous êtes seul. Hein? Une fois en passant, dans la douche, prendre une douche ensemble pour pimenter. Si vous avez un autre endroit, un autre coin de la maison, vous pouvez descendre, peut-être mettre un petit matelas au sol et décider de ne plus vous coucher sur le lit et rester sur le matelas et le faire également. Voilà, donc vous pouvez vous-même pimenter. Si vous avez l'habitude de le faire sans, faites-le avec un peu de musique. Ça aussi, ça arrange les choses. Voilà, essayez de mettre un peu plus de musique pour en profiter, ça aussi, ça ne fera que vous aider. Hein? Voilà. Donc, j'espère que vous avez compris, un tant soit peu, ce que j'essaie de dire. N'est-ce pas? Il y en a d'autres, hein. Il y a d'autres encore. Il y a beaucoup, beaucoup de positions. Mais je vous ai dit d'aller vous-même. Et puis, vous savez, il ne faut pas parce que quelqu'un le fait, nous aussi, nous allons le faire. Non, il faut choisir ce qui vous va le mieux à vous. Parce que chaque couple a sa façon, à son rythme, à ses préférences, et j'en passe. Donc maintenant, à vous de choisir ce qui convient aux deux. Vous êtes deux dans la chose, donc il faut privilégier chacun. Il ne faut pas juste laisser quelqu'un le faire et l'autre pas. Vous deux,
vous devez en profiter au maximum et pouvoir jouir le mieux que vous pouvez. D'accord? Voilà. Donc, c'est ça. On va revenir s'il y a d'autres questions.

Eh bien voilà, nous allons passer au message à présent, parce qu'il y en a qui ont posé des questions aussi. Je voulais juste développer certains thèmes, mais bon, je vais aussi lire les messages que certains ont envoyés. Voilà. Notamment, deux ou trois petits messages. Il dit, attends, il y a des messages, si je vous les voyez, vous ne me voyez pas les lire, ou vous ne m'entendez pas les lire, c'est que j'ai déjà répondu. J'ai répondu plusieurs fois. Alors, j'ai décidé de ne plus les relire. Comme quelqu'un m'a dit, celui-là, il dit, vous avez parlé de la nymphomanie, mais moi, j'ai pas compris. Ah bon? Mais pourtant, j'ai dit ce qu'il y avait à dire. J'ai dit ce qu'il y avait à dire. J'ai dit la nymphomanie, en fait, c'est un trouble. C'est un trouble où l'autre veut le sexe, veut le sexe. En fait, c'est souvent les femmes qui ne sont pas satisfaites. Elles veulent à chaque fois plus de sexe, plus de sexe et plus de sexe. Voilà. C'est un peu ça. Donc, je sais pas, si tu veux comprendre quelque chose d'autre, il faut maintenant poser la question. D'accord? Poser la bonne question pour que je sache quoi répondre. Parce que c'est ce que je peux dire. C'est un trouble. C'est un trouble. La personne n'est jamais satisfaite. Donc voilà un peu. Et il faut l'aider. Il faut l'aider, il faut l'accompagner, il faut la comprendre. Il faut. Je sais pas, je peux pas dire il faut vous adapter, sauf si vous aussi. Vous êtes un accro du sexe, donc à deux, vous pourrez peut-être mieux gérer, parce que je ne saurais quoi dire dans ces cas-là. Je ne saurais vraiment quoi dire. Si tel n'est pas vous, si vous n'êtes pas prédisposé à ça, je ne pense pas que ce serait facile pour vous de pouvoir vivre avec une nymphomane. Et je l'ai dit, c'est le plus souvent les femmes. Ce sont les femmes qui sont, dans ces cas-là, celles qui sont les plus touchées par la nymphomanie, hein, et celles qui aiment trop assouvir ce désir-là. Bon, je sais pas pourquoi ça touche plus les femmes. Je n'ai jamais entendu parler d'un homme nymphomane, en tout cas. Mais les femmes, si. Voilà. Et j'ai dit, c'est pas chose facile. Donc, si vous avez un partenaire, je dirais plutôt une partenaire, comme ça, c'est vraiment pas facile. Vous devez avoir beaucoup de patience pour pouvoir vous adapter. Voilà, pour pouvoir vous adapter. Et surtout, pour pouvoir gérer la relation avec la personne. Parce que c'est pas facile. Bon, maintenant, si tu n'as pas encore compris, là, on va encore voir comment mieux t'expliquer. Mais je crois que dans notre vie, nous avons tous une fois vu, pas vu, mais entendu parler d'un infomane, ou bien. Voilà. Donc, c'est un peu ça. C'est tout. Il n'y a rien de plus extraordinaire. Ok, maintenant je vais aller au message. J'avais vu entre-temps. Je voulais pas vraiment répondre à ça, mais comme c'est un message qui traîne, c'est un seul, hein, je crois. Un seul message qui traîne. Je vais essayer de le lire et de répondre. Il dit, pourquoi est-ce que quand on est enceinte, on désire plus le sexe? Voilà. Je vous avais dit au début
de cette émission particulièrement, que je ne suis pas gynécologue. Cependant, comme j'aime faire toucher un peu à tout, cette curiosité d'apprendre un peu ici et tout, j'essaie de développer certaines thèmes. Maintenant, pourquoi est-ce que... Je crois que ça dépend de l'organisme de chacun, parce qu'il y a des femmes qui, lorsqu'elles sont enceintes, plutôt, elles n'aiment pas du tout sentir leur monsieur. Donc, je pense que ça dépend de tout un chacun. Ça dépend de l'organisme de tout un chacun. Parce que je ne crois pas que c'est le cas pour tout le monde, non. Je ne crois pas. Ça n'arrive qu'à certaines personnes. Donc voilà. Maintenant, Yana, je crois que la réponse, elle est simple. Ce sont les hormones aussi, les effets des hormones, qui font que parfois, certains sont... c'est pas qu'ils sont nymphomanes. Ou c'est pas qu'elles sont nymphomanes. C'est juste les hormones qui sont en ébullition et qui vous donnent des envies et des envies. Voilà, c'est ce que je peux encore ajouter. Selon ma petite expérience. Maintenant, si tu n'es pas satisfaite de ça, il faut aller voir un gynécologue. Je crois qu'il est mieux placé pour nous expliquer. Et quand tu auras une réponse, viens partager avec nous. D'accord? Ah oui, moi j'aime apprendre. Donc, quand il te donnera une autre réponse, tu peux venir partager avec nous. Alors, par la même occasion, quelqu'un m'a demandé pourquoi est-ce qu'il y a saignement quand on dévierge une fille. Normal, nous avons dit la dernière fois, quand je parlais de comment, quelqu'un avait demandé comment dévierger une fille sans lui faire mal. J'ai essayé de donner quelques petits conseils. On a parlé d'hymen, ce qui était là. L'hymen se déchire. L'hymen, c'est ce qui bouche un peu l'entrée du sexe de la femme et qui prouve aussi sa virginité. Alors, lorsque ça se déchire, sous l'effet de l'acte, je pense qu'il doit y avoir saignement parce que c'est une membrane. C'est comme si on la forçait un tout petit peu. Donc, je crois qu'il doit avoir un saignement. Ce n'est pas un écoulement, mais c'est juste quelques petites gouttes de sang pour prouver que cet hymen n'est plus à sa place, qu'elle a été déchirée. Enfin, j'espère hein, que c'est l'explication. Sinon, si on a un gynécologue qui nous écoute, ce serait avec plaisir. Ce serait avec plaisir que moi, je voudrais bien qu'il nous contacte pour nous en parler. Voilà. Parce que moi, j'aime toujours apprendre, je le dis. Donc, voilà ce que moi, je peux dire selon ma petite expertise. Voilà. Alors, s'il y a d'autres questions, vous connaissez le numéro 91 73 50 19.

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Voilà, à ceux ci bon, on espère qu'ils vont bien. Voilà, et malheureusement, les talents s'en vont, hein. Ah. Mais comme on dit, d'autres s'en vont, d'autres viennent. Ok, on va continuer avec les messages. Bonsoir, maman d'amour. Juste souhaiter une bonne soirée. Merci pour tout ce que tu fais. Moi, je ne ressens plus rien lorsque mon chéri et moi, nous faisions l'amour. Je ne sais pas pourquoi, pourtant je l'aime. Tu ne ressens plus rien. Tu as quel âge? J'aimerais te demander, tu as quel âge? Est-ce que c'est une frigidité? Est-ce que tu viens d'accoucher? Est-ce que, parce qu'il y a beaucoup de questions que je dois te poser. Tu peux pas juste dire, enfin, excuse-moi, je voulais dire décider. Tu peux pas juste un beau matin ne plus ressentir de l'amour. Non, c'est pas possible. Non. Ressentir le plaisir. C'est qu'il s'est passé quelque chose. Ton corps a subi soit une transformation. En tout cas, il s'est passé quelque chose. Il s'est vraiment passé quelque chose parce que ça ne peut pas venir juste comme ça. C'est pas possible. Maintenant, je ne sais pas ce qui s'est réellement passé, ce qui est arrivé. Mais ce que je peux te dire, c'est est-ce que tu en as discuté avec lui? Parce que vous êtes deux personnes, je crois, majeures et responsables. Alors, vous êtes engagé dans une relation. Maintenant, quand ça ne va pas, je pense qu'il faut prendre du temps, tous les deux, et en discuter. Il ne faut pas te dire, bon, je vais, genre, tu vas dire, je vais supporter, je vais supporter, je ne vais pas lui en parler. Non, c'est que tu te fais du mal inutilement, parce que lui ne le sait pas. Il ne le sait pas, et tant qu'il ne le sait pas, on peut dire qu'il est excusé. D'accord? Donc, il faut que tu lui en parles. Tu vas lui parler de ce que tu ressens. Tu vas lui dire que depuis un certain temps, ça va pas. Tu essaies de supporter, mais tu comprends que en le faisant, tu ne fais pas du bien à votre relation. D'accord? Et tu aimerais que vous en parliez. Et calmement, hein. Et là, tu vas lui dire ce qui va pas. À quel moment exactement ça a commencé? Comment est-ce que ça a commencé? Et je pense que tous les deux, vous pourriez, avec un peu de recul, essayer de voir qu'est-ce qui est à l'origine de ça et comment y remédier surtout. Parce que quand on trouve le nœud du problème, il faut aussi trouver des solutions pour que ça ne perdure pas. D'accord? En tout cas, je souhaite à ce que vous puissiez trouver une solution le plus tôt possible. Maintenant, toi-même, tu dois aussi faire quelques petits efforts. Tu vois, rappelle-toi les bons moments que vous avez passés. Qu'est-ce que ça fait quand il pose sa main sur toi, il te caresse, il t'embrasse, il te fait l'amour, ce que tu ressentais. Essaie de t'en souvenir. D'accord? Essaie de ramener ces beaux souvenirs-là que vous avez eus ensemble. Donc, c'est toujours possible. Si c'était possible par le passé, c'est que c'est encore possible. Mais il faut le désirer, il faut le vouloir. Il faut le vouloir et le vouloir de tout ton cœur. D'accord? Pour que ça marche. Et maintenant, vous laissez une chance aussi pour que ça fonctionne. Tu vas lui laisser une chance pour que ça fonctionne. Tu ne vas pas dire non, je savais. Je te l'ai dit, non, donnez-vous une chance. S'il le faut, je viens de le dire quand j'ai commencé l'émission, peut-être, c'est le fait aussi,

Malheureusement, c'est pas. Enfin, malheureusement, c'est toi qui as envoyé le message. Le monsieur n'est pas à l'écoute. Sinon, vous deux, vous devez conjuguer vos efforts pour pouvoir trouver une solution. Surtout si il y a toujours de l'amour. Et puis, il faut pas toujours laisser l'homme prendre les initiatives. Toi aussi, tu peux le faire. Nulle part, ce n'est écrit que la femme ne peut pas prendre des initiatives. Hein. Elle le peut, elle aussi, si elle le veut. Elle le peut, si elle le désire. C'est juste une question de bonne volonté. Et voilà, et ça marche. D'accord? En tout cas, bon courage à vous. Essayez de mettre un peu en pratique ces deux petites choses que je viens de dire et on verra encore. Si ça ne marche toujours pas, ben il faut aller voir un coach. Il faut aller voir un coach. D'accord? Ok. On va aller à un autre message. Bonsoir maman. J'aimerais que vous parliez un peu de la sodomie. Bon, j'ai dit parce que je ne m'attendais pas à cette question. Bon, je vais d'abord essayer de définir ce que c'est. Peut-être que vous en avez entendu parler. C'est une relation sexuelle, c'est une pratique sexuelle anale. Voilà. C'est un rapport sexuel qui se fait à partir de l'anus. D'accord? Soit ça se fait avec un objet ou avec le sexe de l'homme. Donc, c'est ce que je peux dire. Maintenant, qu'est-ce que tu as envie de savoir? C'est vrai qu'il y a certains garçons qui exigent cela de la part de leur petite âme. La sodomie, si tu m'aimes, on va essayer ça, on va essayer ça. Oui, c'est beau d'essayer certaines choses, mais c'est pas tout. Du tout n'est pas utile, hein. C'est pas tout. Donc, comme je l'ai dit, la sodomie, c'est une pratique anale. D'accord? C'est une pratique qui se fait de derrière. Alors, ça peut être votre petite amie qui vous le propose, ça peut être aussi vous-même qui avez envie d'essayer quelque chose d'autre. Et voilà. Et puis, et maintenant, vous utilisez les sextoys, vous savez, ça pollue sur les marchés aujourd'hui, hein? Donc, c'est une pénétration, c'est aussi simple. C'est souvent associé aux relations homosexuelles. Voilà. Mais maintenant, il y a certains couples hétéros qui aiment bien l'essayer. Voilà. Maintenant, il y en a qui. Bon, c'est pas fait pour ça, hein, mais ce sont des gens qui aiment cette pratique-là. Voilà. Maintenant, pour le faire, il faut aussi prendre ses dispositions. Il faut prendre ses dispositions. Parce que c'est inconfortable, cet endroit n'est pas fait pour ça. Donc il faut aller doucement, il faut lubrifier l'endroit, il faut détendre la partenaire, il faut utiliser vraiment des lubrifiants, il faut mettre l'autre en confiance pour pouvoir le faire. Voilà. Donc je pense que c'est ça, hein, mais bon. C'est pas des choses, je pense qu'aujourd'hui, c'est de moins en moins, en tout cas. C'est de moins en moins. Il fut une année où les gens en parlaient tellement, on croirait que c'était à la mode. Mais aujourd'hui, je pense que la tendance a un peu changé.

Ça a un peu changé, donc voilà. Sinon, c'est rien d'extraordinaire. Voilà. Je crois que ça doit faire mal, hein. Mais je sais aussi qu'il y a certaines filles. Je me rappelle, hein, une année, j'étais dans un pays hors du Togo en tout cas, où j'avais une copine, ses parents dit, gare à elle, si jamais ils découvraient qu'elle n'était plus vierge. Alors, son petit ami et elle ont décidé de pratiquer la sodomie. Quand elle m'en a parlé, j'ai dit, mais tu es sûre de ce que tu veux faire? Tu vas pas regretter. Elle l'a fait pendant des années. Et à chaque fois, on disait qu'elle était vierge. Pendant que, en tout cas avec son petit ami, tout allait bien. Parce que pour les parents, elle était vraiment vierge. L'hymen n'a pas été touché. Jusqu'à un moment où je ne sais plus ce qui s'est passé. Bon, moi, je suis revenue au Togo. Et bon, le reste, je ne sais pas trop. Donc voilà. Je ne sais pas si c'est ton petit ami qui te propose cette pratique, mais réfléchis bien avant de te lancer dedans. Je crois que tu n'es pas vraiment obligé. Mais bon, ça dépend de toi après tout. Le mot final te revient. Voilà. Alors, par la même occasion, vous pouvez poser, j'ai dit, c'est vrai, moi-même j'ai dit de poser toutes sortes de questions, mais poser des questions auxquelles on pourra répondre, hein, sans contrainte. Bon, en tout cas, c'est vendredi. Vendredi, tout est permis, hein. Ok, je vais vérifier s'il y a une autre question qui n'a rien à voir avec la sodomie, j'espère. Alors, elle dit bonsoir, maman. J'ai pas bien compris les positions dont vous avez parlé. Je ne sais pas de quelle position tu parles, hein, tu fais référence. Les positions que j'avais abordé au début ou comment? Parce que si c'est ça, j'ai parlé de beaucoup de choses et puis j'ai dit qu'aujourd'hui, vous n'avez pas forcément besoin que moi je vous en parle. Vous avez tout, tout, bien sûr, tout sur Internet. Vous pouvez aller taper dessus et vous aurez toutes les réponses que vous voulez. D'accord? Il y a presque tout là-bas. Donc aujourd'hui, pas besoin forcément que j'en parle. Ce qui serait bien, c'est que vous découvrez au même moment que votre partenaire d'ailleurs, de quoi est-ce qu'il est question. Voilà, ce serait bien si vous trouvez tous les deux la solution. Enfin, allez, vous découvrez les choses ensemble et vous essayez ensemble également de les mettre en pratique puisque, quoi qu'il advienne, vous êtes censé le faire à deux. Donc, vous deux, vous êtes censé le faire. Alors, pourquoi ne pas commencer à le faire maintenant? Ça aussi, ça peut vous aider. Ok, à tout à l'heure, après ceci.

Voilà, ceci va répondre aussi à quelqu'un. Il dit comment manquer à un homme. C'est vrai qu'il est essentiel de ne pas être toujours acquise, mais toi, fini, homme et tout ça là. Non. Il faut pouvoir, tu vois, te faire désirer un tout petit peu. C'est un point fondamental, mais c'est souvent négligé. Ne te prends pas pour acquise. Il ne s'agit pas, bien sûr, de changer du jour au lendemain, parce qu'il est déjà habitué à un rythme. C'est quelque chose que vous devez travailler sur le long terme, un peu comme, faire un travail sur toi-même. Tu comprends? Donc, tu ne dois pas te prendre pour acquise. Ce n'est pas... Au début d'une relation, on est tellement emporté par l'euphorie que l'on fonce la tête baissée. On accepte tout, on dit oui, tout va bien, on fait ci, on est toujours disponible, on veut l'épater, on met les bouchées doubles pour lui plaire, pour marquer son terrain. Tout ça, c'est beau. Mais il faut prendre le temps de regarder aussi les détails. Hein? Il faut prendre le temps aussi pour te dire... Tu es trop acquise, tu es trop disponible, il suffit qu'ils te disent viens, tu es tout le temps là. Non, il faut apprendre aussi à dire non. Ce soir, je voudrais, mais je suis occupée. Limiter un peu aussi la fréquence des messages. Dès que tu es tout le temps scotché sur ton téléphone, tu attends qu'il envoie un message et tout de suite tu réponds. Quand il ne le fait pas, tu le fais. C'est beau, mais aujourd'hui avec les réseaux sociaux et autres, on veut tout le temps, tout être connecté, tout le temps avoir de ses nouvelles, tout le temps l'appeler, tout le temps. Là où est l'effet surprise alors. Mais là, c'est possible dans le cas où vous ne vous voyez pas tout le temps. Dans le cas où vous n'êtes pas, vous n'habitez peut-être pas la même ville. Là, il faut marquer de sa présence. En étant là, en lui envoyant tout le temps des messages, en prenant de ses nouvelles, en ne laissant pas, les Anglais disent, et gaps, tu vois, voilà. J'ai trouvé le mot en anglais, mais je ne le trouve pas en français. ne laissez pas de zone libre, si je peux le dire ainsi. D'accord? Mais sachez que l'une des clés pour manquer à un homme est de savoir maintenir une vie indépendante et équilibrée. Bien sûr, en dehors de la relation, l'important est de ne pas se laisser absorber totalement par la dynamique amoureuse. Car un homme doit ressentir que vous avez une existence à part lui. Équilibrer votre temps, c'est essentiel. Il est primordial d'avoir des activités qui ne concerne pas vraiment votre amoureux, votre partenaire. En fait, votre vie ne tourne pas tout autour de lui. Vous avez une vie avec lui, certes, mais toute votre vie entière ne dépend pas de lui. Une femme qui a sa propre vie est bien plus désirable, car elle est vue comme un mystère, une personne avec des intérêts et des passions qui ne dépend pas entièrement d'un homme. Votre vie personnelle peut aussi avoir un impact profond. Vous pouvez mentionner des anecdotes et autres. Laisser des moments d'absence est une manière subtile, mais puissante de faire en sorte que vous lui manquez aussi. Alors, toi qui cherches à manquer à ton homme, voilà un peu ce que tu dois faire. Pour tout te résumer, il y a beaucoup de choses à dire là-dessus, mais pour te résumer, hein, il faut aussi avoir une occupation. Parce que quand tu n'as pas une occupation, tu vas vouloir compenser cela avec ton nom. Tu as l'impression que tu ne fais rien et tu veux constamment être là pendant que lui, peut-être, il court dans tous les sens, il cherche de quoi peut-être subvenir à tes besoins. Voilà, je peux le dire ainsi, de quoi subvenir à tes besoins. Et pendant ce temps, toi, tu veux qu'il laisse tout, qu'il abandonne tout, qu'il soit là. Au début, c'est beau, hein, mais à un moment, les hommes en ont ras-le-bol.
Voilà, parce que comme je le dis, un homme, il a besoin d'avoir son espace. Il en a vraiment besoin. Il ne reste pas toujours sur son dos, à l'encombrer. Il a beau t'aimer, à un moment, il en aura marre. À un moment, il en aura marre. D'accord, laisse-lui l'espace. Toi aussi, fais-toi désirer. Tu vois, fais-toi désirer. Et amène-le de la même manière que tu le cherches, là. Amène-le à te chercher ainsi. Mais toi, tu l'as, non, la fille, tant, tant, tant, tant. C'est bon pour un temps. Mais les hommes, ils aiment les femmes de caractère, les femmes capables, les femmes qui ont une tête bien pensante et bien pleine. Une femme qui sait ce qu'elle veut. Elle est engagée dans une relation, pas une qui est là. Ah, au moindre petit faux pas, elle te voit avec quelqu'un, tout de suite elle conclut, non, tu me trompes, tu me... Non, non, non, non, non. Une femme qui est sûre d'elle. Parce que quand tu te connais, tu connais tes compétences, tu sais qui tu es, tu sais ce que tu vaux, il y a des choses que tu n'as pas besoin de faire. Non, non, non, non, non. Il y a des choses... Non, il faut même pas regarder ça, quoi. C'est comme si tu te rabaissais de trop. Ça veut dire que tu n'as pas confiance en toi. Ça veut dire que tu n'as pas cette assurance en toi. Non, crois en toi. Crois en toi et continue d'impacter sa vie. C'est lui-même qui reviendra. Parfois, tu seras surprise, il va te dire, je voulais sortir, mais j'ai plus envie. Il fait le calcul, il se dit, ah, pourquoi ne pas rester avec elle, c'est mieux. Ou même s'il le fait, il reviendra. Parce qu'il sait ce qu'il a à côté de lui. Il sait la personne qu'il a. Voilà, les hommes, les femmes que les hommes respectent, ils les connaissent eux-mêmes. On n'a pas besoin de leur dire ça deux fois. Eux-mêmes, ils savent. Mais tu vois, quand tu n'as pas confiance, tu es tout le temps apeuré. Il reçoit un message, tu veux savoir, un appel, tu veux savoir. On a l'impression que tu n'as rien à faire de ta vie, toi. Tu es là, tout ce que tu as à faire, c'est ça, ta petite jalousie. Tu es là à imaginer des choses, tu ne dors pas. À la limite même, tu vas complètement dépérir. Parce que tu n'as pas le temps. Oh, j'ai vu des femmes, dès que le monsieur sort, elles prennent une moto, elles le suivent. Tu vas mourir pour rien. Tu vas mourir jeune. Pourquoi? Laisse-lui son espace. Laisse-lui sa vie. De toute façon, là où il a quitté la scène, là, il va revenir. Laisse-le. Laisse-le. Même si ça te fait mal, ferme les yeux là-dessus. Crée-toi quelque chose, occupe-toi, fais quelque chose de ta vie et tu verras toi-même. Il y aura une nette différence entre vous deux. Et je t'assure, le monsieur te respectera parce que lui-même verra le changement. Même si tu as l'habitude de faire ce que je viens de dire, laisse ça. On va bientôt rentrer dans un nouveau mois. Prends de nouvelles décisions, de nouvelles initiatives. Dis-toi, c'est bon, tu en as assez fait, tu n'as rien trouvé de plus. Que tu t'es créé peut-être l'attention, peut-être les maux de tête incessants, les insomnies et tout, mais non, ben, c'est bon quoi. Viens un peu réfléchir, prends du temps pour toi et change les choses parce que tu en es capable. Voilà, c'est sur ce que je veux vous dire. Très très bonne nuit, merci de nous avoir suivis. Demain à 9h30, ce serait l'émission Affaires de femmes, c'est tous les samedis de 9h30 à 11h. Merci à MT qui était derrière la baie vitrée. Très, très bonne nuit à vous. Et essayez de mettre en pratique ces conseils, vous verrez la différence. Ciao!

0: Vous savez que le rendez-vous, c'est de lundi à vendredi à partir de 11h sur votre radio. Il est 11h, passé de quelques instants sur la nouvelle génération. Merci d'avoir répondu à ce rendez-vous, puisque vous savez que nous avons répondu aussi à ce rendez-vous de l'actualité et bien sûr du débat sur l'actualité sur votre radio. Merci pour votre fidélité sans cesse renouvelée. Le cadre national de concertation pour le changement, CNCC, entend transformer une victoire judiciaire en levier d'action politique après l'arrêt de la Cour de justice de la CEDEAO que l'opposition interprète comme une remise en cause de la réforme constitutionnelle ayant instauré un régime parlementaire au Togo. La coalition a présenté sa stratégie pour les mois à venir. Réunie jeudi devant la presse nationale et internationale, les responsables du CNCC ont salué une décision qu'ils qualifient de victoire juridique, tout en estimant qu'elle ne constitue qu'une étape alors dans leur combat politique. Pour les responsables de la coalition, l'arrêt de la juridiction communautaire ne saurait produire à lui seul les effets politiques recherchés. Nous ne sommes pas à l'arrivée, mais à un tournant crucial de notre histoire politique, affirme le CNCC dans sa déclaration liminaire, appelant les Togolais à s'inspirer des grandes mobilisations populaires de 1958, 2012 et 2017. Le sujet nous intéresse au Club de la Presse. Nous allons l'aborder. Nous parlerons d'autres sujets liés à l'actualité tels qu'évoqués par des journaux parus aujourd'hui. Dans cette émission Club de la Presse de ce vendredi 3 juillet 2026, bienvenue au Club. Pour la coordination de l'émission de ce jour, Kiki Sousa sur la mise en onde, Giro Dakouté est à la mise en ligne, je suis Pascal Lossou au micro. Nos salutations fraternelles à vous tous qui nous suivez partout au Togo grâce à nos radios partenaires. Radio Lumière à Anéro, Radio La Paix à Takwame, Central FM à Sokode, Sky FM à Badou et Radio Daoul à Bassa et puis Radio Courtoisie à Dapaon. Vous n'êtes pas sans savoir que vous pouvez aussi nous suivre partout dans le monde grâce à nos différentes plateformes digitales, notamment notre chaîne YouTube, aussi notre page Facebook, sans oublier notre site internet www.canalfm.com et aussi nos radios partenaires en ligne, Ibn Radio et Radio Les Bénins également. Vous pouvez nous suivre en direct sur notre compte TikTok. Il suffit tout simplement de taper Pascal Lossou et là vous avez accès direct au Club de la Presse. De la Presse, vous le savez, c'est le décryptage, l'analyse, le débat sur l'actualité de notre pays, le Togo, du continent africain aussi, du monde entier. C'est avec mes confrères, journalistes, en studio avec moi et aussi des invités, bien sûr, des analystes politiques, bien sûr, et également qui interviennent dans cette émission. Confrères journalistes, dans cette émission, Femeta Kouagbo, bonjour.
1: Bonjour Pascal Lossou, merci de m'avoir invité.
0: J'espère que vous allez bien.
1: Oui, je vais bien, par la grâce de Dieu.
0: Par la grâce de Dieu, vous allez bien. Merci d'avoir accepté notre invitation.
1: C'est tout un honneur.
0: D'accord. Et Oussama Samir, bonjour.
2: Bonjour Pascal, bonjour à tous ceux qui nous écoutent ce matin à Lomé et un peu partout à travers le monde. Ouais. Grâce à votre présence remarquable sur la toile, je me réjouis également de vous retrouver, vous qui êtes si nombreux au rendez-vous du Club de la Presse de ce jour. Merci de m'avoir invité.
0: Merci d'avoir accepté aussi notre invitation. Analyste politique et aussi défenseur de droits humains, notamment des enfants. Et vous avez même eu une association.
2: Absolument. Vous savez que la question des droits de l'homme, c'est un principe fondamental dans toute société. Et les enfants font partie de ce qu'on qualifie dans les tests internationaux de groupes vulnérables. Donc il est important qu'on leur accorde une attention particulière. C'est pour cela que nous nous attelons tous les jours à veiller à ce que les engagements pris par notre pays au plan international dans le cadre de diverses conventions, notamment la Convention des Nations Unies relative aux droits de l'enfant, que ces conventions se traduisent dans les faits en termes de droits qui sont reconnus aux enfants, mais également en termes de responsabilité donc, que l'État, la société, les parents ont vis-à-vis donc, de ces enfants.
0: Merci Samir Oroussama d'être à ce rendez-vous avec nous. Autre analyste politique, bien sûr, qui a répondu à ce rendez-vous, c'est Gabé Andjarou. Gabé, bonjour.
3: Bonjour Pascal, bonjour au plateau, bonjour à tous ceux qui nous suivent. Merci de m'avoir invité, surtout mes compassions aux populations qui ont encore les pieds dans l'eau.
0: Merci d'avoir accepté notre invitation, juriste et aussi analyste politique. Merci d'avoir accepté notre invitation. Kofi Annani, bonjour.
4: Bonjour Pascal et bonjour aux auditrices et auditeurs de Canal FM.
0: J'espère que vous allez bien.
4: Je vais très bien par la grâce de Dieu.
0: Par la grâce de Dieu, vous allez bien, vous êtes analyste politique aussi. Merci d'avoir accepté.

0: Notre invitation, ça fait plaisir d'avoir ce plateau bien garni par des débatteurs quand même qui s'y connaissent. Alors, c'est vrai, vous avez parlé, Gabin, vous avez parlé tout de suite alors des populations, bien sûr, qui ont le pied dans l'eau. C'est aussi l'actualité, hein, ce qui a marqué cette semaine même d'ailleurs, puisque avec cette grande pluie de lundi, on voit ces séquelles aujourd'hui. Il y a le journal Le Changement qui titrait bien sûr sur le sujet hier, les inondations font au moins 3 morts à Lomé. Alors, aux dernières nouvelles, c'est 4 morts avec des dégâts, bien sûr. Mais finalement, c'est à déplorer.
1: C'est vraiment à déplorer. C'est triste hein, quand même de perdre des gens dans cette histoire-là d'inondation d'une seule pluie hein, du 29 juin 2026. C'est vrai que bon, ça a été quand même une énorme pluie qui s'est abattue sur pratiquement toute la zone de la région maritime. Et les dégâts sont incroyables, très importants, les dégâts matériels, des morts que vous venez de citer, ce qui est vraiment, vraiment déplorable parce que déjà moi, mercredi, je passais au niveau de Gwansi, mais quand on a levait des égouts, hein, quelqu'un qui malheureusement la pluie a emporté, qui a perdu la vie. Je me suis arrêté, j'ai vu la scène, sincèrement, c'était vraiment déplorable. Et cette pluie-là a causé même des blessés, beaucoup de blessés, et des cas de sinistres. Vraiment, c'est énorme le nombre de déplacés et tout. Les gens qui sont obligés de chercher où habiter, parce que c'est pas tout le monde qui a des résidences secondaires, ou bien même c'est pas tout le monde qui peut accueillir l'autre. Surtout que bon, c'est pratiquement toute la ville était sous l'eau en dehors de quelques quartiers. Sinon, quand vous prenez même le centre-ville à Blogamé, Pharmacie des Oliviers, jusqu'à Suzanetim et autres, là, c'était complètement pris. Je ne sais pas qui peut secourir son prochain dans cette zone-là. Quand vous prenez même dans les zones périphériques au niveau de Segbe, Zopomahé, Zosime, Zangira, pratiquement tout était sous l'eau. À Gwelegbasito, à Dougba et autres, là, on n'en parle même plus. Vraiment, c'est une situation très, très, très difficile. Vraiment, mes condoléances hein, à ceux qui ont perdu leurs proches. Et je pense que l'NPC, vraiment, est à féliciter parce que dans cette histoire-là, on a vu des agents de l'NPC sur le terrain.
0: Et surtout avec leur promptitude.
1: Hein? Avec leur promptitude. Vraiment, même les informations, ça circulait. Et moi, je m'attendais à ce que les mairies, hein, sur leurs principaux sites, même leur compte Facebook et autres, là, puissent relayer les informations là avec promptitude aussi. Mais ça n'a pas été le cas en dehors de quelques mairies qui relayaient les informations aussi de l'NPC. Beaucoup de mairies, je dirais même 99% de mairies n'ont pas relayé ces informations-là. Certains viennent republier hein, après quelques heures déjà. Donc, c'est quand même triste. Et ce qui est encore bizarre, c'est qu'on n'a pas retrouvé ni les maires, ni les conseillers municipaux, ni leurs agents techniques sur le terrain. Certains sont allés sur le terrain après la pluie. Or, on est en train de parler de la gouvernance à la base et tout doit être coordonné. L'NPC avait déjà commencé son programme depuis belle lurette par rapport au sauvetage dans le Bamono ou autre là, et même ils ont fait des simulations et tout. L'NPC était prête véritablement par rapport aux moyens dont elle dispose à faire ce travail, mais pour que l'NPC soit efficace, il faut quand même que des services de base puissent remonter les informations et cette coordination-là a manqué véritablement à ce niveau. Les mairies n'ont pas, si vous demandez aujourd'hui aux différentes mairies de produire une liste exhaustive des sinistrés de leur zone, elles ne sont pas à mesure de le faire. Elles ne sont pas à mesure de le faire, ce qui est vraiment, vraiment déplorable. Alors qu'il y a des services techniques, les mairies, les agents techniques, ça ne sert pas que à casser les trucs ou bien même à collecter hein, les taxes dans les marchés, même les marchés dont on est en train de parler. Moi, j'étais au niveau du marché de Khedjran quand cette pluie-là avait commencé. Et bon, le début, c'était très dès l'aube, mais le matin, moi, j'étais au niveau du marché de Khedjran. C'était la croix et la bannière, mais bizarrement, je n'ai pas vu d'agent de l'EPAM et encore moins de la mairie dans cette zone-là, puisque dès que le marché se remplit, ça déborde et ça rentre pratiquement dans les maisons environnantes. Donc, cette situation est très insupportable. Pharmacie des Oliviers, ce sont des jeunes eux-mêmes qui se sont organisés pour essayer de faire partir l'eau au niveau d'Ablogam et ces mêmes choses. Or, bizarrement, dans ces quartiers, il y a des chefs de CDQ. Et quand tu poses la question à ces jeunes labels, est-ce que votre président du CDQ est venu vous voir et tout? Est-ce que c'est le président du CDQ qui a organisé cela? Bizarrement, les présidents de CDQ sont dans leur maison, tranquilles, en train de dormir, pendant que les jeunes là sont en train de souffrir
0: et
1: dans l'eau.
0: On parle de la décentralisation.
1: Voilà, on parle de la décentralisation, locale. De la gouvernance à la base. Ah, oui. Et ce qui est encore mauvais, c'est que les maires, peu importe ce qu'on va dire, on va dire que non, les moyens manquent et tout. Mais quand les moyens manquent, le minimum, c'est de recenser les besoins des populations, c'est de recueillir les besoins des populations, d'être proche de ces populations-là, qui sont quand même vos électeurs. Mm-hmm. Parce qu'il faut le dire, si ces plus-là se sont abattus sur la région maritime lors des campagnes électorales, vous allez voir ces maires-là ou bien ces candidats porter des bottes, être dans la pluie et autres là, mais quand ils sont déjà des maires, sont déjà des conseillers municipaux, ils sont déjà des agents techniques dans les mairies, bon, en cas d'intempérie, on ne les voit même pas sur le terrain. Je pense que le ministère... Excusez-moi 30 secondes, mais je pense que le ministère de la Sécurité aussi, en dehors des communiqués, n'a pas su vraiment jouer son rôle. Moi, j'aurais voulu...
0: Mais le ministre qui était sur le terrain...
1: Ça, c'est pas être sur le terrain. Mmh. Aller sur le boulevard Nasingbeya-Dema, découper quelques branches avec une parapluie. Celui qui est ministre de la Sécurité, c'est un militaire. Colonel de surcroît. Mais il devait mettre quand même... Parce qu'on était en guerre, là, avec la pluie, là. Ouais. Quand vous voyez au Ghana, comment les militaires se sont mobilisés, on aurait pu faire la même chose avec son habit de militaire et tout, sur le terrain, sans parapluie même. Sans parapluie, pour montrer l'exemple et autres. Et même certains sont allés au niveau de Nikonakwe, en veste et autres. Là, vraiment, ça pose un problème.
0: Merci beaucoup, Gabin, pour cette intervention. Oui, Samir, vous, comment vous avez apprécié cette mobilisation autour de cette question lors des inondations?
2: Ben, écoutez, Pascal, la première observation... Ce que ce n'est pas une première fois que Lomé et la plupart de nos localités connaissent cette situation d'inondation. Ça veut dire que toutes les réponses qu'on a eu à apporter depuis plusieurs années n'ont pas permis de juguler totalement ce phénomène. C'est pour ça, souvent, on qualifie cela de force majeure. C'est une catastrophe naturelle. C'est-à-dire que quelles que soient les dispositions que vous prendrez, et moi, je suis souvent surpris quand les gens citent l'exemple de d'Accra, du Ghana, l'exemple de la Côte d'Ivoire, de Abidjan, qu'ils ont fait de grandes canalisations et tout cela. Malgré cela, vous avez vu. Ça veut dire que... La question des inondations est une catastrophe naturelle. On peut prendre toutes les dispositions les plus meilleures du monde entier, on n'arrivera pas à juguler totalement ce phénomène. C'est pour cela, ce qui est important, après qu'on ait constaté que le dégât s'est produit, comment on réagit à la situation? Quelles sont les dispositions que nous mettons en place, non seulement pour permettre à ce que les sinistrés, là, ceux qui se sont retrouvés dans l'eau, ceux qui ont vu leur bâtisse se retrouver totalement dans l'eau, ceux qui ont perdu d'énormes biens matériels, comment est-ce qu'on prend en charge toutes ces personnes-là? Parce qu'aujourd'hui, quand vous regardez les zones qui ont été totalement inondées, où les gens ont perdu leur bâtisse, c'est-à-dire que leur habitation, il n'y a pas d'assistance adéquate pour reloger ces personnes. C'est-à-dire que l'État n'a pas mis en place un fonds d'urgence pour permettre à ce que ces personnes-là puissent, dans de pareilles situations, qu'on puisse les reloger le temps qu'on réfléchisse ou que ces personnes-là trouvent des solutions ou des moyens adéquats pour pouvoir reprendre le cours de leur vie. Ça, c'est la première observation. Le deuxième enseignement qu'on devrait tirer, parce que quand vous regardez toutes les zones que nous avons à Lomé, on peut les catégoriser en trois niveaux. Il y a des zones qui sont strictement qualifiées des zones inondables. Tout le monde sait que ces zones-là, c'est des zones inondables, notamment les zones comme Agoizongo, Fourcu et toutes ces zones-là, notamment certaines zones de Béanala. Tout le monde sait que ces zones-là, ce sont des zones qui sont qualifiées Zosime et tout cela. Il y a certaines zones de Zosime qui sont qualifiées des zones inondables. Malgré ça, les gens sont allés acheter le terrain là-bas, Pascal. Est-ce que, en connaissance de cause, vous connaissez les risques que vous encourez en vous procurant un bien là-bas? Mais malgré ça, vous vous êtes entêté pour que, quand de pareilles situations se présentent, que vous accusez, excusez-moi, hein, que vous accusez de façon gratuite le gouvernement d'avoir failli à ses responsabilités. Le deuxième élément, il y a des zones, au préalablement, qui n'étaient pas qualifiées des zones inondables. Mais au fil du temps, avec le changement climatique, ces zones ont commencé par connaître ces situations-là d'inondation. Et donc, ce sont des zones préalablement qui ne sont pas qualifiés de zone de risque, mais avec le changement climatique, ce que nous ne maîtrisons pas totalement, ces zones se sont, ces quartiers, ces localités se sont retrouvées dans cette catégorie. Et là, des situations comme ça, l'État doit prendre des dispositions pour accompagner ces populations-là. Et pour terminer, il y a une catégorie, une troisième catégorie, des zones qu'on connaissait traditionnellement comme des zones paisibles où il n'y avait pas de problème, quelle que soit la quantité de pluie qui tombait. On n'avait pas ce problème. Maintenant, ces quartiers-là aussi se retrouvent également dans ces situations-là. Et donc, on se rend compte que face à la nature, l'homme est incapable de contenir tous les dégâts, mais la réaction doit être prompte et tout cela. Et la réaction doit être prompte en faisant en sorte que dans la planification au niveau local, qu'on puisse en prendre en compte ces aspects-là. Parce que, en fait, quand vous... on vous transfère un certain nombre de compétences, c'est de faire en sorte que ceux qui sont sur votre ressort territorial puissent également, en cas de telle situation-là, puissent avoir ne serait-ce que le premier soutien avant que l'État, au plan central, le réalise véritablement. Et donc, moi, je voudrais vraiment en appeler à tous les acteurs, notamment les communes, les institutions spécialisées qui sont mises en place, le gouvernement, parce que c'est facile d'accuser le gouvernement que le gouvernement ne fait pas assez, mais comparé Lomé dans les temps, il y a de cela 5 ans et tout cela, il y a énormément d'efforts, mais comme on ne peut pas prévoir totalement l'avenir et qu'on ne peut pas contenir les dégâts donc de la nature, il va falloir que dès que des situations pareilles se présentent, qu'on puisse se mobiliser, qu'on puisse avoir
0: Sammy.
2: Une solidarité
0: d'accord, merci,
2: et
0: Sammy.
2: Apporter
0: Sammy,
2: un
0: merci,
2: soutien
0: merci,
2: à
0: Sammy.
2: Aux sinistrés.
0: Kofi, c'est vrai que ces situations, ou du moins quand on parle alors de cette question des inondations, on en parle toujours, hein, il y a toujours le débat qui est mené, et à chaque saison de pluie, nous avons le phénomène qui se présente devant nous. Mais est-ce que là, on n'a pas l'impression qu'on fait peut-être alors le médecin après la mort quand il s'agit alors de faire plutôt ou d'arriver à prendre des dispositions quand il pleut ou quand ces inondations surviennent?
3: Merci Pascal. Moi, j'ai toujours dit que gouverner, c'est prévoir. On peut dire tout de suite que lorsque nous voyons des villes comme Accra, des villes comme Cotonou, des villes comme Abidjan, ils ont presque le même problème. Mais au même moment, il y a des villes du monde qui n'ont pas ce problème-là. Est-ce qu'on s'est une fois demandé comment des villes comme peut-être Paris, des villes comme peut-être peut-être Köln en Allemagne, ont fait pour pouvoir avoir une certaine mainmise sur ces intempéries-là, sur ces événements, ces catastrophes naturelles, comme le disait tout à l'heure Samir.
0: Comme quoi, ce n'est pas une fatalité.
3: Ce n'est pas une fatalité. Si on arrive à d'abord anticiper, à diagnostiquer le problème réel. Samy parlait tout à l'heure des zones inondables. Il y a des zones que l'État, ou même nous, en tant que citoyens, reconnaissons que ce sont des zones à haut risque. Et pourtant, nous allons là-bas, nous achetons des terrains. Nous allons là-bas, nous construisons des maisons. Et ce qui est encore dangereux dans cette situation, c'est le manque de responsabilité de la part du citoyen togolais. Pourquoi je dis ça? Lorsque vous prenez une zone comme Ablogambé, quelques années plus tôt, mais c'était une zone qu'on ne pourrait même pas penser qu'elle serait inondée. Prenez une zone comme Adakpa, mais il y avait tellement de sable. Mais qu'est-ce qui s'est passé? Des gens se sont permis de prendre le sable là pour construire leur maison. Et aujourd'hui, ce sable n'existe plus. Le sable n'existe plus. Et donc l'inondation est là. Et après, on revient accuser l'État. L'État, sa responsabilité. L'État, son premier rôle, c'est de protéger le citoyen, ouais, d'anticiper les problèmes qui peuvent venir et aussi de faire en sorte que lorsque les problèmes seront là, ils essaieront de faire quoi? D'apporter un soutien matériel, physique et émotionnel aux populations. Mais aussi, le citoyen a des responsabilités. Il a des responsabilités vis-à-vis de la protection de son environnement. Parce que l'État, c'est d'abord le citoyen. Si le citoyen arrive à vivre dans un environnement dont il n'est pas conscient de sa protection, mais les problèmes vont venir, il va accuser l'État.
0: Mais bien sûr, tous les citoyens ne sont pas à la manette du pays. C'est-à-dire, ce ne sont pas tous les citoyens qui dirigent le pays. Il y a des gens qui sont à la tête.
3: Écoutez, Pascal, il faut être sérieux avec cette histoire, pour une fois. L'État, je viens de le dire, a des responsabilités. Nous le reconnaissons. On pourra nous dire que l'État est en train de faire ce qu'il peut faire. Certains pourront même dire que l'État ne fait rien. C'est son opinion à lui. Mais regardez, quand moi je vis dans une zone, et que je sais que cette zone-là, tout ce qui m'entoure, il y a des actes que je ne dois pas poser. Il y a des actes que je dois poser, il y a des actes que je ne dois pas poser. Je pense que ces problèmes-là, même quand ils viendront, on n'aura pas trop de fardeau, trop de poids à donner à l'État. Je vous donne un petit exemple. J'étais chez mes parents il y a quelques jours et on était à la devanture. Je pense que 2 ans plus tôt, c'était une zone totalement inondable.
0: C'était où là ?
3: À Baguida, juste la voie qui mène du tronçon de bateau vers le terrain Natigal.
0: Oui.
3: Donc, il y a 2 ans, il y avait des pluies torrentielles qui ont totalement avalé la voie, si je peux le dire ainsi. Mais qu'est-ce qu'on a fait ? On a cherché les moyens. On est parti prendre du sable, comment ça s'appelle ? De l'argile, voilà, pour arranger la voie. Donc l'année passée, quand la pluie est venue, on n'a pas eu ce problème. J'étais là dehors l'autre fois et j'ai vu une femme sortir de la maison et verser de l'eau sur la voie qu'on a préparée, la voie qui autrefois était avalée par l'eau, mais qui n'a plus ce problème.
0: C'est-à-dire, ça a été aménagé.
3: Voilà. Elle prend de l'eau de la maison, de l'eau de lessive, elle verse là-dessus. Je l'ai interpellée, madame, ce que vous faites là, c'est pas bien, parce que à force de mettre de l'eau là-dessus, il y a des trous qui se creusent dans la voie. Et quand les trous se creusent dedans, vous allez voir que cette zone, petit à petit, va commencer par absorber l'eau. Et quand ça absorbe l'eau, ça vous met en danger, ça met les autres en danger. Alors quand le citoyen n'est pas à même de prendre conscience de certaines choses qu'il n'est pas censé faire, à chaque fois il va accuser l'État, mais le problème c'est d'abord lui. On doit se poser des questions dans ce pays.
0: Oui, mais Firmin, aujourd'hui, est-ce qu'on ne doit pas faire de notre possible pour en finir définitivement avec cette question d'inondation?
4: Non, moi, je vais vous choquer un peu. Ne soyons pas naïfs. Ne soyons pas naïfs.
0: Personne n'est naïf. Hein?
4: Ouais. Quels que soient les efforts que feront nos gouvernants, il y aura des inondations. Même on peut construire le plus beau paradis au monde. On aura...
0: Oui, mais l'essentiel, c'est d'arriver à contenir même ces inondations.
4: Oui, bien sûr. On pourra contenir, mais on ne peut pas. Parce qu'il va falloir mesurer la quantité d'eau que les pluies vont produire avant de pouvoir tout déterminer. C'est-à-dire, nous ne sommes pas Dieu. On peut tout construire. Mais si Dieu dit aujourd'hui, je vais vous envoyer telle quantité d'eau et que vous n'avez pas assez d'infrastructures pour pouvoir contenir cela, vous aurez inondation. Parce que je veux dire par là que presque tous les pays au monde connaissent presque chaque année inondation. Chaque année, il y a des inondations et des morts en France. Chaque année, il y a inondations et des morts aux États-Unis, dans les pays développés. En Malaisie, même cette année, ça fait 36 morts. Donc ça veut dire, alors que ce sont des pays développés, vous n'avez pas rapport au Togo. Ce n'est pas du fatalisme, mais il faut qu'on soit réaliste. Aujourd'hui, ce que moi je voudrais dire, pour ce qui concerne mon constat, c'est que certaines théories du XXe siècle ont échoué. Par rapport à l'urbanisation, par rapport aux infrastructures, on dit qu'il faut avoir telle infrastructure et puis vous allez faire face à l'inondation, vous allez contenir les inondations. Et on voit aujourd'hui que c'est les limites de ces structures mises en place. Alors c'est à ce niveau-là que moi je voudrais demander à nos autorités, aux autorités togolaises, de revoir un peu les théories sur lesquelles elles ont bâti l'OMÉ. Ben, ils ont bâti le mais, c'est-à-dire, si aujourd'hui, entre-temps, on a construit des bassins de rétention, et on a mis en place tout un dispositif, et aujourd'hui, on continue d'avoir des inondations, et que ces bassins affichent leurs limites, il va falloir aller à un autre plan. Ça, c'est vraiment important. L'autre chose, je voudrais saluer ici la promptitude du gouvernement. Parce que quand un ministre de la Sécurité sort pendant les pluies, ça témoigne de la gravité de la situation. À Accra, les militaires sont sortis après les pluies. Donc ici, donc quand on a vu la photo...
1: Non, c'est sous la pluie.
4: C'était
1: sous la pluie.
4: Après.
1: J'ai eu des images, c'était sous la pluie. Ils étaient dans la pluie. Il ne faut pas dire autre chose.
4: Non.
1: Ils étaient dans la pluie.
4: Gabin.
1: Ils étaient dans la pluie.
4: Gabin, quand vous parlez, je vous ai laissé parler.
0: Gabin, s'il vous plaît, on laisse...
4: On
0: laisse faire bien.
4: Moi, les images que j'ai eues, c'est les militaires sont sortis, avec toutes les émotions que j'ai, les militaires sont sortis... Moi, j'ai plusieurs parents à Accra. Les militaires sont sortis après les pluies. Donc... Ils sont sortis pourquoi? Ça témoigne de la gravité aussi de la situation à ce niveau-là. Et au niveau, il y a un problème aussi que Gabin a soulevé, c'est la promptitude des communes. On n'a pas senti les maires dans cette situation. Bon, ça veut dire que c'est une certaine insuffisance à leur niveau. Il va falloir que les maires apprennent vraiment ce qu'on appelle décentralisation. Lorsque cette situation surgisse régulièrement, il faut que les maires sachent quoi faire pour pouvoir secourir véritablement les populations. Et pour conclure, moi je voudrais afficher toute ma solidarité à toutes les familles qui ont subi ces situations et à toutes les familles qui ont perdu leurs proches. Je présente toutes mes condoléances à toutes ces familles-là.
0: Justement, c'est toute l'émission Club de la Presse qui présente justement ces condoléances à ces familles. Oui, Gabin, 30 secondes. Oui,
1: vous savez, dans cette histoire-là, moi, la responsabilité de la population, c'est peut-être à peine 5%. Vous savez, c'est peut-être à peine 5%, parce que tout ce qu'on a évoqué comme quoi les populations, ils ont acheté dans des zones inondables et tout, ben, c'est du n'importe quoi. Qui délivre les titres fonciers là-bas? Qui délivre les titres fonciers à ces populations-là? Non, je suis en train de parler. Non, quelle vérité? Est-ce que tu as fait un recensement?
0: S'il vous plaît. Oui,
1: Gabin, tu es quel agent de
0: Gabin, allez-y.
1: Maintenant, par rapport à l'urbanisation, qui définit la politique d'urbanisation d'un pays? Mais c'est le gouvernement. Ce ne sont pas les populations. Moi, je peux acheter un terrain quelque part, mais ce sont les services administratifs qui peuvent dire non, monsieur, à tel endroit, ainsi de suite, vous ne pouvez pas construire là. On a commis les mêmes erreurs. On va me dire que bon, les zones en face du meuble Fiat, à Pérou et autres, là, sont des zones inondables. Qui va me dire ça? Ces quartiers sont bondés d'eau actuellement. À un moment donné, il va falloir qu'on dise la vérité à nos autorités pour qu'elles se reprennent. Parce qu'à un moment donné, les mêmes problèmes se produisent aujourd'hui au niveau de Zossim et autres là. C'est la périphérie de Lomé. C'est l'État qui ne prend pas ses responsabilités et on parle de bassins de rétention. Aujourd'hui, ces bassins de rétention sont devenus des sources de problèmes pour ces populations. Des bassins qui remplissent, qui débordent, rentrent dans les maisons. Des maisons qui n'étaient pas inondées bien avant. Quand vous prenez la zone d'Adido-Adin, c'est le bassin de rétention qui déborde et rentre dans les maisons. Ces zones-là n'étaient pas inondables avant. C'est l'État qui a créé des problèmes en creusant un bassin de rétention qu'il n'arrive même pas à évacuer en temps de pluie. À un moment donné, l'État doit prendre ses responsabilités et se dire que j'ai eu tort.
0: D'accord.
1: Je n'ai pas pris toutes les mesures. D'accord. Population, excusez-moi.
0: D'accord, merci Gabin. Sur le sujet, j'ai invité quand même un expert du domaine qui pourra justement nous donner des explications là-dessus. Anoul Ati, il dit bonjour.
5: Bonjour.
0: J'espère que vous allez bien.
5: Je vais bien. Mon cher ami, cher frère Pascal, tout d'abord, je voudrais présenter mes excuses à tous les participants ici qui sont présents.
0: Et aux auditeurs surtout.
5: Et les auditeurs aussi, parce que j'ai été pris dans un embouteillage qui ne finit jamais depuis, sur les pavés de vers Bujuna jusqu'à... Jusqu'ici.
0: D'accord. L'essentiel est que vous êtes là. Voilà, on va parler bien sûr de ce sujet de l'inondation ou des inondations à Lomé. Oui, ça se passe aussi ailleurs, mais c'est pour Lomé qui nous concerne, bien sûr, parce que nous sommes à Lomé, nous sommes Togolais. Alors, Anon, concrètement, est-ce que la position de Lomé par rapport aux autres villes alors du pays, est-ce que ça veut dire que nous serons toujours, Lomé doit être toujours victime alors des inondations?
5: Je dirais oui et non.
0: Pourquoi?
5: Oui. Tout d'abord, je dirais non si nous essayons de prendre les mesures qu'il faut. Et je dirais oui si on ne fait rien. Vraiment, c'est triste. J'ai vu des images des populations qui... D'autres sont en train d'appeler à l'aide. Ils sont sur leur dalle. Tout ça, là, moi, ça m'a interpellé. Je me suis posé beaucoup de questions. Et ça m'a mis un peu de soucis. Bon, je vais rebondir sur... directement, je vais parler technique. Vous savez, tout ce que tous les contribuants ici ont dit, personne n'a eu tort. Je ne vais pas accuser aussi le gouvernement. Nous sommes responsables en partie. Même si l'État a sa responsabilité, nous sommes responsables. Vous savez, lorsque le premier citoyen, c'est-à-dire le PC, parle du développement durable, je ne pense pas que les institutions suivent cette directive. Parce que lorsque nous parlons de développement durable, nous parlons des villes intelligentes. Aujourd'hui, la ville de Lomé, même si nous prenons le niveau moyen de la mer par rapport à la ville de Lomé ou bien par rapport à l'étendue du territoire, nous sommes au niveau zéro. C'est au niveau zéro. Ça veut dire que nous avons le même niveau que la mer. Donc, nous ne sommes pas en bas de la mer. On peut faire beaucoup de choses. Et vous voyez...
0: Contrairement à certaines villes, certaines capitales.
5: J'ai l'habitude de dire que... là, je tire un peu sur le ministère de l'urbanisme, mais je sais qu'ils sont en train de faire beaucoup de travaux. il faut que l'État donne beaucoup de moyens au ministère de l'Urbanisme. La ville de Lomé doit être repensée. Je dis bien, doit être repensée. Je parle là, je vais droit dans le... Lorsque nous prenons les schémas directeurs, quel est le contenu des schémas directeurs que l'urbanisme fait? Est-ce que
0: Lomé a un plan même d'urbanisation?
5: Il y a des plans d'urbanisation par endroit. Mais tout ça, là, ça concourt à ce qu'on appelle le plan... C'est à l'intérieur du plan du schéma directeur. Lorsqu'on a le schéma directeur, il y a les plans de planification. Aujourd'hui, si vous prenez la ville de Lomé, tout est concentré ici, au centre-ville ici. Imaginez si un jour la maire décide de nous envahir. On n'a même pas assez de voies pour évacuer. On peut régler ce problème si le gouvernement met les moyens pour créer les systèmes d'irrigation. Nous allons prendre un exemple, par exemple. Il vient de parler de l'Allemagne. C'est un cas que je suis de très près. L'Allemagne, vous savez ce que les Allemands font?
0: Qu'est-ce qu'ils font?
5: Par exemple, au niveau des eaux, là, ils essayent de recueillir ça. Ils ont créé des systèmes et des réservoirs souterrains. Ils essayent de récupérer ces eaux. Et ils ont un système qui permet d'irriguer les plantes avec ces eaux collectées. Et ça... Nous pouvons le faire aussi pour...
0: Mais est-ce que ce n'est pas une question de moyens?
5: Les moyens, mais l'État a tous les moyens, si on dit... Si je peux me permettre de le dire. Lorsque l'État parle de sa politique, c'est qu'il a les moyens de sa politique. C'est un problème technique qui se pose ici. On n'a même pas de système de référence altimétrique. On vient de parler des bas-fonds. On n'a pas ça. Comment voulez-vous qu'on puisse s'en sortir? Le schéma directeur, je reviens. Lorsqu'on parle du schéma directeur, ça veut dire qu'on parle du cadastre. Voilà que le schéma directeur qu'on fait chaque fois, le citoyen n'est pas au courant de ça. Ce n'est pas appliqué sur le terrain. Comment voulez-vous qu'on sache que telle zone est ou telle zone est dangereuse? Il vient de parler du cas d'Adidouadin. Avant, j'habitais à côté, j'ai encore ma famille à côté là. Je vois le dégât que l'eau crée là-bas. Il n'y a pas de connectivité entre les différents bassins. Il n'y a pas aussi des réservoirs où on peut drainer ces eaux-là pour essayer de soulager les populations.
0: Mais là, alors, la faute est à qui? C'est-à-dire les gens qui ont fait le travail?
5: La faute, je pense que la faute nous incombe, nous tous.
0: Comment nous tous? Parce qu'après tout, il y a des gens quand même que nous avons mis, enfin, qui sont à la tête alors du pays et qui, normalement, ont demandé que ces travaux soient faits. Et là, ils doivent suivre.
5: Je vais parler un peu de l'Amérique du Nord. Lorsque je prends le cas des États-Unis et du Canada, lorsqu'un citoyen passe dans la rue, même il jette un papier, le citoyen qui est dans sa chambre, il voit ça, il peut vous appeler la police. Ce qui veut dire que chaque citoyen doit participer. Vous devez signaler ces choses-là à l'autorité et garder les notifications. Vous voyez, moi ça me fait mal que c'est là où j'habite actuellement. À Zosimé là, pour m'en venir Zosimé ici là, c'est plus d'une heure de temps. On n'est pas à plus de 20 km du centre-ville, c'est pas normal. Il n'y a pas de politique de prévoyance. Du moins, cette politique de prévoyance, moi je dis ceci. Le premier citoyen a donné les grandes lignes. Il faut que les autorités qui sont en bas du premier citoyen, les dirigeants, prennent la responsabilité sur eux de faire certains travaux. Je ne veux pas trop détailler les choses parce que dans le temps, j'ai vu, on a dit des choses, les gens ont pris ça, ils ont constitué leur propre projet. Sinon, le vrai problème vient du schéma directeur. Vous voyez la zone de Diablé. Entre-temps, j'étais en une émission avec sur TV2 avec Théophile Dandakolo. En passant, je lui dis bonjour, c'est un grand frère. Et je parlais de cette zone-là. Vous savez ce que la zone-là peut nous produire?
0: Qu'est-ce qu'elle peut nous produire?
5: Beaucoup de choses. D'abord, on peut transformer ça en une zone de riziculture. Lorsqu'on transforme ça en une zone de riziculture, le sol, le riz a cette compétence d'absorber l'eau. Ça va soulager beaucoup les gens dans la zone là-bas. Et puis, il faut créer des systèmes de
0: canalisation. Mais entre-temps, il y a un projet quand même qui a été lancé dans la zone.
5: Je suis désolé que... On peut faire mieux. Là-bas, ça peut nous donner... Ça peut drainer les eaux, là. Je vous assure. Prenons le cas des Pays-Bas. Prenons le cas des Pays-Bas. Les Pays-Bas font partie des pays les plus bas. Le niveau de la mer est plus élevé par rapport à l'étendue. Vous savez ce qu'ils ont fait?
0: Qu'est-ce qu'ils ont fait?
5: Ils essaient de drainer l'eau. Ils ont créé des systèmes pour drainer l'eau du sol. Et ils essaient de gagner de la terre.
1: De la terre, ouais. Les polders.
5: Et au même moment aussi, ces eaux-là qu'ils essaient de recueillir, en fait, c'est pas une mauvaise chose. Hein. C'est une très bonne chose pour notre agriculture. Seulement, je me dis que on se dit, on va dans le 20e siècle, ou soit on ne met pas pied, on reste dans l'ancien temps. Les caniveaux que nous avons ici, prenons le long de cette ruelle qui nous fait face là. Les caniveaux que nous avons, allez voir la profondeur. Allez voir la profondeur.
0: Mais c'est une question technique. Hein,
5: c'est pour cela que je dis qu'on doit repenser la ville de Lomé. Mm-hmm. Et puis, là, j'attire l'attention des autorités aussi en disant ceci. On ne peut pas déplacer toutes les infrastructures et centraliser ça au centre-ville. C'est pas normal. Ce n'est pas normal. Nous, on est prêts à accompagner le Togo d'une manière bénévole. On est disposé. Tout ce que vous êtes en train de faire ici, là, moi, je vous suis de près, hein, et je suis très content, très fier des journalistes togolais qui ont une poigne aujourd'hui, qui essaient de... Vous avez un très bon niveau, ça. Je vous assure, il y a beaucoup qui vous écoutent, même dans la diaspora, pas seulement les Togolais.
0: Sans oublier que vous étiez aussi dans la diaspora.
5: Oui. Moi, je viens d'arriver
0: au Canada. Oui. Voilà. Mais aujourd'hui, c'est vrai, vous avez demandé qu'on repense même la ville de Lomé. Oui. Alors, en quoi faisant? Est-ce que ça veut dire qu'aujourd'hui, on doit dire, mes chères populations de Lomé, vous allez quitter Lomé et que vous rentrez dans vos villages?
5: Oui.
0: Et il y a certains quand même qui ont aussi leur village qui est Lomé. Vous allez quitter et que finalement, on doit repenser, on doit refaire tout Lomé.
5: Oui. Repenser Lomé veut dire quoi?
0: Oui.
5: D'abord, les périphéries. On va commencer par le schéma directeur.
0: Oui.
5: C'est là où le problème se pose. Si on a les plans de planification, on a les plans altimétriques, c'est-à-dire un système de référence altimétrique, là, on pourra essayer chaque année de mesurer et de voir l'affaissement du sol par rapport au niveau moyen de la mer. Ça, c'est très important. En Togo, je n'ai jamais vu dans les travaux publics qu'on a fait des choses comme ça. Même la construction des bâtiments. On doit savoir à quel niveau se trouve le sol avant de construire les bâtiments. Avant de faire les études géothermiques. On doit le faire. Ça, c'est important d'abord. Maintenant, lorsque je dis repenser la ville de Lomé, vous venez de parler des communes tout de suite.
0: Oui.
5: Lorsque nous prenons la zone de Zanguera, moi, je sais que ça ne dépasse pas l'état de faire des vraies canalisations. Au Togo, on n'a pas les canalisations.
0: Qu'est-ce que nous avons? Il y a des canalisations.
5: Non. Excuse-moi. On ne peut pas faire une canalisation d'une profondeur de... On ne peut pas faire une canalisation d'une profondeur de 1 mètre. Non.
0: Normalement, ça doit être combien de mètres?
5: Tout à l'heure, mon frère, mon cher ami, il parlait de la situation de chez ses parents où un citoyen est sorti verser de l'eau dans les rues.
0: Ouais.
5: Tout ça, là, ça fait partie d'en repenser la ville de Lomé. L'État doit bien faire les canalisations qui doivent être connectées aux maisons. Même ce que nous faisons au niveau de l'évacuation, du vidangage des fosses septiques, tout ça, là, c'est la compétence des villes. Ici, dans ce cas d'espèce d'inondation, on a 3 ministères qui sont interpellés. Le ministère de la Sécurité pour soutien au niveau de la protection civile. Le ministère de l'administration territoriale pour la formation des maires et l'équipement de ces communes. Ça, c'est très important. Et puis le ministère de l'urbanisme. Lorsqu'on parle de ministère de l'urbanisme, Dieu soit loué, le cadastre est sous le ministère de l'urbanisme aujourd'hui et l'urbanisme à la fois. Donc, tout ça là, on doit repenser ça. Nos plans d'architecture, normalement, dans un pays, il faut que les plans d'architecture que nous avons, normalement, c'est le ministère de l'urbanisme qui doit fournir ça. Parce qu'il doit faire ce qu'on appelle des expertises et puis essayer de rendre la ville plus belle. Par exemple, nous prenons le cas de Rankompé. Les constructions à Rankompé doivent être différentes, un peu différentes par rapport aux constructions au niveau de Nikonapwe. Vous comprenez? Tout ça là, c'est lié au niveau de c'est un problème au niveau de l'architecture, c'est un problème au niveau de l'urbanisation. Les gens ne respectent pas l'urbanisation et ça pose problème. C'est parce que les gens n'ont même pas connaissance de ce qu'on appelle le schéma directeur. Vous prenez un géomètre qui rentre dans la brousse, il fait le lotissement. Il fait un lotissement, mais il n'a pas ce schéma directeur. Or, c'est quelque chose qui ne doit pas être caché. C'est quelque chose qui doit être soumis, qui doit être, à la portée de, oui, à la portée de tout le monde. C'est là où je dis, tout ce que vous avez dit sur la table ici, moi j'ai écouté, ça m'a fait vraiment plaisir. Et je vois que ensemble on peut mieux faire. Pour ça, je m'arrête. Je m'arrête.
0: D'accord, ensemble on peut mieux faire. Oui. On va quitter le sujet parce que vous avez eu à faire aussi vos propositions. Hein. C'est, oui. c'est très important. Et là, ce que je retiens même d'ailleurs dans votre intervention, c'est que la ville de Lomé est à repenser.
5: Nous devons le faire. Et puis, que les ministères ou bien les ministres suivent les directives du chef de l'État. Lorsqu'ils parlent de développement durable, ça veut dire les villes intelligentes. C'est ça, le vrai sens.
0: C'est le vrai sens, bien sûr. D'accord, on va quitter le sujet. Hein. On s'intéresse à notre sujet parce que déjà, ça fait partie de l'actualité, hein. Cette question des inondations. Mais on reviendra là-dessus hein, dans nos prochaines émissions. On aura toujours cette question alors des inondations et aussi des propositions telles que vous, en tant qu'expert alors du domaine, comment on doit faire pour que du moins on arrive à repenser la ville de Lomé telle que vous l'avez proposée.
5: S'il vous plaît, Pascal, en passant, mon nom n'est pas... Vous n'avez pas donné mon vrai nom.
0: Ah, votre vrai nom, c'est...
5: Je m'appelle... En fait, Arnold, c'est mon nom, mais oui. Je m'appelle Atéodi Esodina. Mon vrai nom, c'est Esodina.
0: Esodina, voilà. Oui. Et votre titre, d'une manière technique, c'est...
5: Je suis ingénieur géomètre et je suis géomaticien.
0: Géomaticien, ça veut dire
5: Ça veut dire la cartographie pour la gestion des villes et des territoires.
0: D'accord.
5: Il y a le cadastre dedans, il y a tout ce qui est urbanisme, tout ce dont on a parlé ici, tout ce qui est technique.
0: Je garde bien géomaticien, est-ce que je me retrouve Je vous retrouve bien là-dedans. D'accord. On abordait bien sûr cette question également dans la semaine. Le sujet, je l'annonçais même d'ailleurs en début d'émission, le cadre national de concertation pour le changement, hein, CNCC, qui entend transformer même une victoire judiciaire en levier d'action politique après l'arrêt hein, de la Cour de justice de la CEDEAO que le position interprète comme une remise en cause de la réforme constitutionnelle ayant instauré un régime parlementaire au Togo. La coalition a présenté sa stratégie pour les mois à venir. Et le CNCC était en conférence de presse hier pour se prononcer sur le sujet. Le CNCC a salué d'abord cette décision de la Cour, qu'il qualifie même d'ailleurs de victoire juridique, tout en estimant qu'elle ne constitue qu'une étape hein, dans leur combat politique. Samir, vous suivez l'actualité, il y a des partis politiques bien sûr hein, qui se sont prononcés, et des regroupements de partis politiques qui se sont prononcés sur cette décision de la Cour. Vous, quelle est votre analyse alors de ces réactions, ces différentes réactions quand même autour de cet arrêt de la Cour?
2: Mais écoutez Pascal, moi je suis de ceux qui pensent qu'en fait, quand on parle d'un certain nombre de... Je vais dire ça simplement. Quand on parle d'un certain nombre de domaines liés à l'organisation de l'État, il y a certaines décisions qui, en fait, ne sont pas des décisions dans le sens stricto sensu qui contraignent un État à se conformer véritablement. Je m'explique. Quand vous prenez les décisions qui sont rendues par la Cour de justice de la CEDEAO, on dit que ce sont des actes juridictionnels, c'est-à-dire que la décision revêt ce qu'on appelle l'autorité de la chose jugée. Et ce sont des actes exécutoires et qui sont définitifs. Mais la jurisprudence dit qu'en fait, toutes les décisions qui sont rendues par la Cour de justice de la CEDEAO dépendent pour un certain nombre de décisions, notamment ceux qui touchent aux questions politiques et de réforme constitutionnelle, dépendent des mécanismes internes qui sont prévus dans le cadre donc de l'organisation des pouvoirs dans chaque État. Et quand vous prenez le Togo, vous avez la Cour constitutionnelle qui joue un rôle crucial dans le processus de révision de la loi fondamentale qu'est la Constitution. C'est-à-dire que la Cour constitutionnelle contrôle la régularité du processus, c'est-à-dire la régularité de la procédure, et la Cour constitutionnelle s'assure que les conditions matérielles et techniques sont réunies en veillant à ce que cela ne dénature pas, je vais dire, l'esprit et la lettre du constituant togolais. Et dans le cas de l'espèce, nous savons le rôle que la Cour constitutionnelle a joué dans le processus de basculement d'un régime présidentiel à un régime parlementaire. Donc, le juge constitutionnel est un juge qui garantit que les principes fondamentaux de la Constitution sont respectés. Donc, si on part de ce principe en disant que dans le cadre des décisions qui sont rendues par une cour communautaire, toutes les décisions ne sont pas d'application immédiate, qu'il faut tenir compte d'un certain nombre de mécanismes internes, notamment sur des questions liées aux aspects politiques et aux réformes constitutionnelles, on sous-entend qu'il n'appartient pas à une cour, quel que soit le nom qu'on peut donner à cette cour, de venir donner la leçon à un juge constitutionnel au plan interne. C'est pour ça que dans l'organisation des tests, on dit que la Cour de justice de la CEDEAO n'a pas les moyens de contraindre les États à exécuter les décisions, que cette mission-là est confiée, c'est-à-dire que le suivi de l'exécution des décisions qui sont rendues sont confiées au président de la commission de la CEDEAO et aux juridictions nationales des États membres, Pascal. Donc, vous comprenez toutes les difficultés et toutes les lacunes que ces juridictions-là, qu'on qualifie de juridictions internationales, il y a la Cour internationale de justice, hein, il y a énormément de cours, la Cour européenne des droits de l'homme et tout cela, et vous comprenez dans la jurisprudence que dans ce genre de situation, il y a des États comme les États-Unis, les États comme la France, qui, sur certaines décisions, mais ces États-là ne se conforment pas. Et dans l'espace communautaire, le premier pays à ne pas respecter les décisions de la CEDEAO, de la Cour de justice de la CEDEAO, c'est le Nigeria. C'est là où se trouve le siège de la Cour de justice de la CEDEAO. Donc moi, je suis de ceux qui pensent que cette décision qui est rendue n'est pas une victoire pour un camp, ni un échec pour un autre. Et la Cour, en concluant, a dit de faire en sorte que les mesures nécessaires soient prises, hein, par le gouvernement togolais dans le cadre des réformes à venir. D'accord. Cela voudrait dire que la Cour est plutôt dans une démarche constructive que dans une démarche de donner raison à X ou à Y, parce qu'il n'appartient pas à une Cour, quel que soit le nom qu'on peut la donner, de venir dicter à un État souverain sur le plan international du régime qui le convient le plus et de la manière dont cet État indépendant-là, d'accord, entend organiser le pouvoir dans un État.
0: Merci beaucoup, Samir. Oui, Gabin, aujourd'hui, l'opposition parle d'une victoire d'étape. Donc, on parle même d'ailleurs de vérité, enfin, d'une victoire juridique. Pour vous, comment vous appréciez cela, Gabin?
1: Oui, bon, écoutez, j'ai aussi suivi la conférence de presse du CNCC. Ils ont d'ailleurs appelé la population à ne pas être dans l'euphorie parce que rien n'est encore fait, parce qu'ils savent très bien que cette décision de la Cour de justice de la CEDEAO n'a pas de force coercitive sur l'État togolais. Et il s'agit d'une question de bon sens et aussi d'éthique en matière de gouvernance. Et il faut le dire, quand vous faites partie d'une organisation sous-régionale ou même régionale, dès que vous ratifiez ce traité-là, Samir le sait très bien, le traité s'impose à vous dans votre... vous le mettez dans votre arsenal juridique. Ça, c'est dans la hiérarchie des normes, tout le monde pratiquement le sait. Et l'État peut décider de ne pas appliquer cette décision de la Cour de justice de la CEDEAO. Ça n'enlève absolument rien à ce que la CEDEAO ait dit que, bon, voilà, la Constitution a été adoptée de manière irrégulière. Et il faut le dire, on l'a toujours dit depuis le début qu'il fallait soumettre cette Constitution-là en référendum pour que, bon, les populations arrivent à se prononcer, parce que c'est ce que indique réellement l'article 144 de la Constitution de 1992.
0: C'est-à-dire la procédure n'a pas été respectée.
1: Il faut le dire, parce que l'article disait que les députés peuvent apporter quelques retouches à la Constitution sans toucher, sans modifier drastiquement la Constitution, c'est-à-dire sans changer de Constitution. Mais là, on est allé vers un changement de Constitution sans passer par référendum et c'est totalement inconstitutionnel. Maintenant, les opposants sont très conscients que, bon, cette décision ne s'impose pas à l'État togolais, parce que vous savez, la Cour de justice de la CEDEAO ne va pas dépêcher quand même un huissier de rien d'État, pourquoi exécuter cette décision, ainsi de suite, ainsi de suite. Mais quand vous lisez la décision, notamment la référence à l'article 23 de la Charte africaine des droits de l'homme, de la démocratie et de la bonne gouvernance, vous saurez tout de suite que, bon, cette Cour-là veut que l'État togolais repense cette constitution et surtout que les acteurs de cette constitution-là puissent se mettre ensemble et essayer d'adopter une nouvelle constitution, ou bien faire enrichir beaucoup plus cette constitution. Même les défenseurs de cette constitution-là, hier, je veux citer notamment Maître Jean-Hervé Degli, il a reconnu que cette constitution-là est imparfaite et qu'il y a beaucoup de choses à refaire. Et quand vous prenez même l'implémentation de cette constitution, vous voyez qu'au fil des temps, ben, il y a tellement d'insuffisances et le gouvernement, ou bien ceux-là qui sont quand même les partisans de cette constitution, n'arrivent pas à respecter même cette constitution qu'eux-mêmes, ils ont adoptée. Ça fait déjà plus d'un an que cette constitution a été adoptée, alors que l'article transitoire prévoyait 12 mois pour faire installer toutes les institutions. On n'a pas demandé certaines institutions ou bien des institutions clés. On a dit toutes les institutions de la République. La question aujourd'hui est de savoir est-ce que toutes les institutions de la République ont été établies. On en est encore là. Donc, à un moment donné, chez nous, on dit, et nous, le béba soit moufio. Nous sommes tous dans un pays, nous sommes fils et filles du même Togo. Faisons en sorte que chacun se sente libre et surtout, faisons en sorte que notre loi fondamentale, qui est quand même notre Bible, soit respectée. D'accord. Et pour être respectée, il va falloir associer tout le monde. Ce n'est pas pour rien qu'on demande toujours à ce qu'on aille au référendum. Quand vous allez au référendum, chacun se prononce là-dessus. Et là, on sait que, bon, voilà, vous rappelez de l'adoption de la Constitution de 1992. Il y avait même une assemblée constituante qui avait élaboré cette Constitution. Le général Nassim Biya Demaye, tous ils étaient intervenus. Ils ont apporté leurs idées à enrichir cette Constitution-là. Malheureusement, bon, c'était son assemblée même qui avait tripatué cette Constitution en 2002.
0: D'accord, merci.
1: Et on
0: merci,
1: est dans ce problème-là jusqu'à maintenant.
0: Merci, Gabin. Kofi? C'est vrai, le journal, le Canal indépendant, titre sur le sujet. Suite à l'arrêt de la Cour de justice de la CEDEAO, le CNCC dévoile sa stratégie politique. C'est ce que le journal écrit, bien sûr, avec la photo de la conférence de la table d'honneur de la conférence hier du CNCC. Alors, aujourd'hui, est-ce que l'opposition est en droit de crier vraiment victoire?
3: Pascal, moi, je vais choquer plus d'un. En disant ceci, lorsqu'on se dit d'une opposition, c'est-à-dire qu'on est à la quête du pouvoir politique pour pouvoir mettre en place son plan d'action. Et on ne peut pas gouverner sans le pouvoir. Donc toute personne qui se dit opposant aujourd'hui a en tête un jour de pouvoir avoir la totalité, sinon la plus grande partie du pouvoir politique afin de pouvoir exercer ce qu'il a en tête pour ce pays. Maintenant, c'est Mandela qui disait ceci. Il dit il appartient à l'oppresseur de déterminer la nature de la lutte. Nous avons dit ici, à plusieurs reprises, je crois sur plus d'une année maintenant, que la façon dont la Ve République a été adoptée, le processus même, a des lacunes importantes. On l'a dit à plusieurs reprises. Et aujourd'hui, là où nous sommes, cette constitution a été adoptée, nous sommes en plein pied dans la Ve République. Maintenant, est-ce que c'est possible pour quelqu'un de pouvoir avoir encore accès au lait versé sur terre? Non. Pourquoi je dis ceci? Il faut que l'opposition togolaise, moi, il faut être sincère, à un moment donné, elle me fait beaucoup rire. Pourquoi je dis ça? Parce que je pense qu'en ce moment, pendant que le pouvoir est en train déjà de préparer les prochaines échéances électorales, l'opposition se plaît dans ce ciment de tergiversation. Je ne sais pas comment le dire. Ce n'est pas pour nous le moment. Si vraiment on est sérieux, si vraiment on veut le pouvoir politique, si vraiment on veut apporter une alternative à ce peuple, ce n'est pas le moment de parler de ces questions-là. C'est le moment de se demander...
0: Mais est-ce que ce ne sont pas aussi des questions de l'actualité? Non, Surtout,
3: je ne refuse pas. Gabin l'a dit tout à l'heure que actuellement, on est en train de chercher les voies et moyens pour faire en sorte que sur les prochaines séances, à la prochaine fois, soit lorsqu'on veut entamer une procédure qui a trait à la Constitution, qu'on puisse impliquer tout le monde. On est d'accord. Peut-être que sur les deux prochaines années, les trois prochaines années, peut-être qu'on aura une nouvelle constitution et que les bases normales, le processus sera respecté.
0: Mais est-ce que c'est possible qu'on revienne
3: c'est tout à fait possible. C'est tout à fait possible. C'est juste une question d'engagement de part et d'autre. Ouais. Il appartient à l'État de se dire, nous voulons faire les choses de la bonne manière. Il appartient aussi aux opposants de se dire, mettons-nous ensemble pour travailler ensemble. Mais aujourd'hui, la question est de se demander, est-ce que l'opposition togolaise veut le pouvoir? Si oui, quelle se mettre au travail, qu'elle se demande comment remporter les prochaines élections législatives et qu'elle cesse de nous blaguer avec cette question de condition mal adoptée.
0: On est sur un terrain politique quand même, hein, un terrain politique. Oui. Il faut choisir surtout les sujets sont choisis.
3: Priorité mal
0: choisie. Oui, Firmin, vous, quelle est votre appréciation de ces différentes réactions, des partis politiques de l'opposition? Parce que pour le moment, il y a le pouvoir qui est là dans son coin et qui ne dit rien.
4: Oui, moi je crois que c'est le pouvoir qui devrait crier victoire. Parce que dans cette situation, il y a une chose qui est très claire. C'est le pouvoir qui a gagné. Ce n'est pas le pouvoir qui a saisi la Cour de justice, la CEDEAO, mais c'est la victoire du pouvoir.
0: J'ai comme l'impression qu'on ne vous écoute pas à l'antenne.
4: Okay. C'est bon,
0: ça ne vient pas. Vous pouvez parler, de l'autre côté. Alors, allez-y.
4: Voilà, moi je disais que en fait, celui qui devrait crier victoire, c'est le pouvoir. Parce que c'est le pouvoir qui a gagné. Ce n'est pas le pouvoir qui a saisi la Cour de justice de la CEDEAO, mais c'est le pouvoir qui a gagné. L'opposition était allée avec un certain nombre de requêtes. Je pense que je les avais soulevées ici. L'opposition était allée avec 3 ou 4 requêtes. L'opposition a dit on n'a pas organisé de référendum, donc le Togo a violé la loi. Et la CEDEAO a dit non, ce n'est pas une question de référendum. Les citoyens n'étaient pas privés de leurs droits, donc le Togo n'a violé aucune loi. L'opposition a dit que bon, la réforme elle est anticonstitutionnelle. Bon, la CEDEAO, la Cour de justice de la CEDEAO dit ok, bon, par rapport à l'article 23 de la Charte africaine, oui, bien sûr, bon, on a violé. On a violé le texte, mais certains aspects seulement n'étaient pas conformes à la charte africaine. Mais cette reconnaissance ne doit pas amener la Cour à annuler systématiquement la constitution de la 5e République. Et puis, l'opposition a dit, maintenant, il faut retirer le texte. La Cour de la CEDEAO a dit, non, on ne retire pas la constitution de la 5e République. Et puis, l'opposition a encore dit, bon, maintenant, il faut imposer un dialogue national. La Cour de justice a dit, niet, on n'impose aucun dialogue. Donc, est-ce que l'opposition a gagné? L'opposition n'a pas gagné. L'opposition a perdu. L'opposition a véritablement perdu face à la Cour. C'est le pouvoir qui a gagné. Parce que tout ce que l'opposition a soulevé, on ne doit pas de motif et dispositif. Pas la peau du dispositif, mais c'est le pouvoir, ceux qui ont fait
0: mais
4: la
0: question. Mais pourquoi le pouvoir a gagné? Si on parle alors des irrégularités, l'adoption et peut-être la procédure a été irrégulière.
4: Oui, non. Non, à ce niveau-là, même les gens parlent de... Quand ils ont mis la décision de la Cour, on parle de changement anticonstitutionnel de gouvernement. Ça, c'est fort. Mais je pense qu'il y a les juristes dans la salle. Quand on parle de changement anticonstitutionnel de gouvernement, c'est par rapport au renversement de gouvernement. C'est par rapport au coup d'État militaire. Mais ici, il n'y a pas un coup d'État militaire. Ici, il n'y a pas un renversement de gouvernement. Donc, à ce niveau, la CEDEAO, la Cour de justice de la CEDEAO, n'a pas bien apprécié. Il y a un souci à ce niveau-là. Moi, je demanderais juste aux opposants de bien revoir ce qu'ils sont en train de voir. Ils savent qu'ils ont perdu. Je pense que c'est de neuf, c'est pour cela qu'ils se gèrent sur ça. J'ai suivi aussi le responsable de Castille sur une FM dans la semaine. Et puis, il dit, la Cour n'a pas condamné le Togo. Tout le monde sait que la Cour n'a pas condamné le Togo. Mais ce qu'on demande au Togo, qui est important, c'est qu'à l'avenir, le Togo puisse tenir compte d'un certain nombre de choses, d'un certain nombre d'observations soulevées par la Cour. Mais encore pour conclure, cette réforme n'est pas illégale. La Cour n'a jamais dit que cette réforme était illégale.
0: D'accord. Oui, Sabir, c'est vrai que par rapport à ce sujet, hein, l'opposition demande plutôt que ce sujet soit inscrit au CPC. CPC qui a ses travaux qui est en cours et ça finit même aujourd'hui le 3. Et c'est pour cela que l'opposition a refusé, ou une partie bien sûr de l'opposition a refusé, alors de participer aux travaux du CPC. Mais finalement, comment vous appréciez cela?
2: Mais écoutez Pascal, ceux qui refusent de participer au dialogue qui a été annoncé récemment, est-ce que par le passé, ils participaient aux discussions de ce cadre-là? Est-ce que par le passé, est-ce qu'ils participaient aux discussions de ce cadre-là? Ce cadre-là qui est une des recommandations du dialogue politique entre acteurs. Est-ce que ces acteurs politiques qui ne veulent pas aller au dialogue aujourd'hui, est-ce que par le passé, est-ce qu'ils participaient aux discussions de ce cadre-là? Non, ça n'a, ça dit que leur position n'a pas véritablement changé. Donc cette décision n'a aucune influence sur leur choix d'aller à une discussion ou pas. Je pense qu'ils sont dans une seule logique, dans une forme de contestation permanente. Et donc, ceux qui ont la volonté d'y aller, vous savez que ces acteurs y vont. Et la preuve, la plupart des recommandations issues de ce cadre de concertation, le CPC, la plupart de ces recommandations